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1: Bonjour et bienvenue dans cette nouvelle causerie. Depuis septembre 2025, les éditions de La Tribu organisent ces rendez-vous d'une heure d'échange entre une autrice ou un auteur et les lectrices et les lecteurs de leurs revues Nectar, Dardar et Panar. Aujourd'hui, nous avons le plaisir de recevoir Joris Vincent pour son article « Le rugby féminin est-il encore l'avenir du ballon ovale ?» Un état des lieux et une analyse parue dans le numéro 8 de Panar. Joris Vincent est maître de conférences à l'Université de Lille. Il est formateur dans le cadre des préparations au concours du CAPES, de l'agrégation externe et interne d'EPS. Auteur de plusieurs articles à propos de l'histoire du rugby dans ses dimensions sociales, politiques, littéraires et techniques, il étudie également la genèse et le développement de l'éducation physique et des activités physiques et sportives dans le Nord, en travaillant plus particulièrement sur les hommes et les femmes invisibles de cette histoire.
2: Donc, Joris, merci d'être avec nous pour cette heure d'échange autour de votre article « Rugby féminin est-il encore l'avenir du ballon ovale ?» Histoire et état des lieux du rugby féminin. Je vous laisse la parole pour pouvoir le présenter ces grands enjeux.
3: Bon, merci Eric et bonjour à toutes. Donc, peut-être avant de présenter l'article, je vais expliquer pourquoi j'ai accepté de faire cet article. Alors, donc, j'avais été très honoré d'avoir été sollicité par la revue pour parler du rugby féminin. Et pourquoi j'ai accepté? Parce que déjà, mon histoire et mon expérience personnelle m'ont amené ou m'amènent à m'interroger sur le rugby féminin. Pourquoi? Parce que, on va dire, à la fin du XXe siècle, hein, donc dans les années 1990, j'ai entraîné l'équipe féminine de Villeneuve-d'Ascq. Donc, c'était au début de la première étape de développement du rugby féminin, puisque on avait un championnat de France qui était organisé, on va dire, autour d'une certaine élite. Et donc, à cette période-là, j'ai été confronté à des problèmes sportifs, des problèmes sociaux, pour essayer d'amener ces jeunes et ces joueuses relativement mûres au plus haut niveau de performance. Et puis, par la suite, j'ai toujours accompagné, même si j'ai arrêté d'entraîner, j'ai accompagné les joueuses dans leur suivi à la fois universitaire, social et sportif, pour leur permettre d'accéder au plus haut niveau sportif, mais aussi leur permettre de s'insérer socialement et professionnellement dans leur vie. Et donc, c'est à ce double titre que j'ai, on va dire, accepté et décidé de rédiger cet article. Alors, au départ, l'article, il se veut un petit peu provocateur. C'est-à-dire que, globalement, je voulais faire une étude non pas négative, mais plutôt critique, pour interroger d'une autre manière le rugby féminin, plutôt que de le voir un petit peu sous l'angle très, entre guillemets, propagandiste de la Fédération française, et qui est dans son rôle un petit peu normal d'institution, de promouvoir et de montrer tous les aspects bénéfiques et tous les plans de propagande et de développement du rugby féminin, d'accompagner aussi cette vision médiatique d'un rugby féminin qui permettrait également une émancipation, une insertion autre des filles. Donc je voulais avoir un petit peu un œil différent sur ce rugby féminin. Et donc obligatoirement, et Julie est là pour en attester, on est obligé de se positionner à travers un regard historique. Et donc, je ne suis pas remonté donc jusqu'à la mythologie de la doctoresse Soudré, hein, sur lequel on pourrait revenir, puisque à l'époque de la gouvernance de Laporte et de Serge Simon, ils ont mis la doctoresse Soudré comme l'icône du rugby féminin. Donc ça, c'est une mythologie, une légende qu'on pourra discuter. Mais je suis plutôt revenu sur, on va dire, la fin des années 90, où justement, il y a cette première étape de développement et où la Fédération française de rugby accepte d'intégrer les jeunes filles dans son giron. Pourquoi alors elle accepte, la fédération et les dirigeants acceptent d'intégrer les jeunes filles dans leur giron? C'est dans un objectif très, on va dire, institutionnel et économique, c'est augmenter le nombre de licenciés. Hein, la première, il faut pas s'en cacher, hein, la première intention des dirigeants, c'est que, en s'intéressant aux jeunes filles, eh bien, on allait augmenter le nombre de licenciés pour la Fédération française et donc augmenter son pouvoir institutionnel et son pouvoir économique. Et donc, dans ce contexte-là, à l'époque où j'entraînais, eh bien, j'ai été, on va dire, confronté à un premier paradoxe ou une première ambiguïté, c'est celle des jeunes filles et de ces femmes qui voulaient vraiment jouer au vrai rugby. Et comme je l'ai mis dans l'article, hein, c'était pas du rugby féminin, c'était du rugby joué par des filles. Et donc, elles voulaient jouer au vrai rugby avec les mêmes règles. Alors, on prend l'exemple de la mêlée fermée ordonnée, hein, qui, pour elles, ne pouvait pas ne pas exister dans le rugby féminin. Et puis aussi, et c'était une anecdote très intéressante, quand elles discutaient avec Pierre Villepreux, qui leur proposait de jouer avec un ballon d'une taille beaucoup moins importante pour avoir une manipulation, une habileté beaucoup plus performante, eh bien, elle se positionnait contre en expliquant qu'elle voulait vraiment intégrer les mêmes normes, les mêmes règlements, les mêmes codes que le rugby masculin. Donc, la première idée qu'on doit retenir, c'est que, on va dire, ces premières rugby women de la fin du XXe siècle, elles veulent jouer au vrai rugby. Et ça va être à la fois un atout et une faiblesse. Pourquoi ? Ben c'est un atout parce que globalement, elles vont montrer leur identité et leur capacité à être à l'identique des hommes. Mais en même temps, ça va être une faiblesse dans le sens où toute la logique de développement, de formation pendant au moins 20 à 30 ans va être calqué sur le rugby sur le rugby masculin. Et pour preuve, encore aujourd'hui, hein, on voit bien que le rugby féminin est complètement en termes de calendrier, alors si on regarde le calendrier olympique, mais si on regarde aussi le calendrier des Coupes du Monde, est complètement calqué sur le rugby masculin. Et ça peut être éventuellement une faiblesse. Pourquoi ? Parce que la base pyramidale du rugby féminin n'est pas celle du rugby masculin. Et donc, ça veut dire que peut-être à un moment donné où il serait intéressant de proposer le rugby et de développer une autre forme de pratique rugby féminin, eh bien, ce n'est pas une période propice pour le rugby masculin. Et donc, là, il y a déjà un premier obstacle qui peut être, on va dire, une barrière qui est difficile à franchir pour le rugby féminin. Le deuxième aspect, il est au niveau de la professionnalisation du rugby. Alors, je suis assez proche géographiquement, mais aussi humainement, du Stade Villeneuvois, hein, qui est l'ancêtre du Lille Métropole Rugby Club et du club de Villeneuve qui joue maintenant depuis une dizaine d'années à haut niveau. Et donc, en particulier, sa présidente, hein, Laura Di Muzio, a voulu et veut essayer de professionnaliser les filles du rugby. Alors, c'est une intention louable, mais est-ce que cette professionnalisation, qui est encore une fois pensée à l'identique du rugby masculin, est-ce qu'elle est viable? Et ça, c'est une question qui reste à débattre. Pourquoi? Parce que on est sur un modèle du rugby professionnel masculin où on va salarier un certain nombre de joueurs, un certain nombre de cadres, de staff, pour pouvoir amener à la haute performance. Or, est-ce que le rugby féminin a le potentiel économique et a l'histoire pour pouvoir accéder aujourd'hui à cette logique de professionnalisation? Quand on voit ce qui est proposé actuellement à ces jeunes filles pour pouvoir un petit peu pratiquer le rugby de haut niveau, ben ce n'est pas avec, on va dire, cette maigre rémunération qu'elles peuvent avoir une stabilité sociale et professionnelle. Et quand on voit le nombre de spectateurs qu'il peut y avoir dans les stades de rugby pour ce championnat d'élite maintenant, qui est le championnat AXA, si je me trompe pas, hein, eh bien, on ne peut pas considérer qu'il y a aujourd'hui un potentiel de supporters, un potentiel économique autour du rugby féminin qui lui permettent de vivre de cette manière-là. Donc je pense que le rugby féminin, et on en discutera, le rugby féminin a tout intérêt à penser à un autre modèle innovant d'économie et de ressources. Parce que elle a des, du moins le rugby féminin et ses dirigeantes, ses, on va dire ses joueuses ont des ressources qu'elles peuvent faire valoir, mais d'une manière différente du rugby masculin. Alors pourquoi il y a ce modèle hégémonique du rugby masculin ? Ben parce que il y a aussi une médiatisation accrue qui passe en particulier par des icônes. Et on le voit bien aujourd'hui, les présentatrices en particulier du rugby féminin sur Canal+, mais aussi du rugby masculin, sont des icônes féminines. Et donc on a un effet de loupe qui est trompeur, parce qu'on se dit, tiens, les femmes peuvent être et sont un des médiateurs ou un des passeurs culturels du rugby masculin, donc elles peuvent être aussi des médiatrices et des passeurs culturels du rugby féminin. Or, je pense que, on va dire, le public et la logique est complètement différente. Il y a aussi un effet de loupe par rapport à des lois institutionnelles, hein, c'est ce que je mets aussi en évidence, c'est-à-dire tout ce qui est lié à la question de l'égalité, de la parité, en particulier dans les institutions sportives, eh bien, conduit à une féminisation. Alors, une féminisation des dirigeantes. Hein. Alors, une des premières dirigeantes historiques, c'est Vanda Nouri, qui n'a pas bénéficié de cette, dans un premier temps, de ces lois sur l'égalité et la parité, mais qui, par la force du poignet, a réussi à intégrer les sphères dirigeantes. Et puis, après, on a eu tout un ensemble d'anciennes joueuses, en particulier du 15 de France, qui, par toute cette législation autour de la parité et de la légalité, ont pu intégrer les organes de décision de la fédération. Et puis, de la même manière, les staffs vont se féminiser. Alors, on le doit en particulier à Pierre Villepreux, hein, qui a été un des premiers à on va dire, participer à la féminisation, en particulier des conseillers techniques. Mais on voit bien aujourd'hui que dans l'ensemble des conseillers techniques, que ce soit nationaux, régionaux ou des CTC hein, de circonscription, on a très peu de femmes. Hein. On a 3 cadres techniques fédéraux qui sont féminins. Donc, il y a ces effets de loupe qui font croire que le rugby féminin serait à l'égal du rugby masculin. Or, la réalité nous montre que c'est un petit peu différent. Et puis, je vais conclure là-dessus, puisque le but aussi, c'est qu'on puisse échanger et partager à la fois nos expériences, nos points de vue et puis nos différences. J'ai repris en conclusion une expression de Valérie Bonnet, que vous connaissez, donc qui travaille en sciences de l'information et de la communication, qui est une linguiste de Toulouse. Hein. Et donc, en discutant avec elle, on était sur la logique de savoir si ces jeunes filles avaient été vraiment, entre guillemets, mûres pour pouvoir intégrer ce professionnalisme. Et on termine par l'expression, est-ce que aujourd'hui la professionnalisation du rugby, c'est pas un effet cosmétique? C'est-à-dire qu'on habille la forme, mais il me semble, au regard de ce que je vis en particulier avec les jeunes générations de rugby women, c'est qu'elles n'ont pas encore la maturité où on le rugby féminin n'a pas encore l'histoire pour intégrer tous ces éléments de professionnalisation. Qu'est-ce que je veux dire par là? C'est que globalement, on a l'impression par moment que le statut de professionnel, les droits du professionnalisme, eh bien, ça serait quelque chose de naturel et d'obligatoire. Or, on voit bien que le rugby masculin a mis près d'un siècle, c'est-à-dire 1890-95 institutionnalisation du rugby autour d'un rugby amateur, et puis 1995, le rugby open. Donc, il a fallu près de 100 ans pour que le rugby féminin intègre, alors, de manière positive ou négative, mais intègre la dimension du professionnalisme. Alors, je ne dis pas qu'il faut que le rugby féminin revive toute l'histoire et revive 100 ans pour accéder au professionnalisme, mais est-ce que le processus ne devrait pas être un peu plus long pour que, on va dire, toutes les strates et toutes les générations intègrent à la fois les droits et devoirs du professionnalisme? Donc voilà un petit peu le débat autour duquel on pourrait discuter et qui serait intéressant de lancer.
2: Merci beaucoup, hein, Joris, pour cette présentation qui reprend effectivement l'article.
4: Alors moi, je veux bien intervenir. Merci Joris, ça fait plaisir de t'entendre. J'ai malheureusement pas eu le temps de lire l'article puisque je viens juste de recevoir le nouveau Panard, donc je vais m'y plonger très rapidement. Et donc très spontanément, j'aurais peut-être 2 questions à te poser parce qu'on voit qu'il y a des choses qui fonctionnent et qui ont beaucoup bougé du côté du foot. Est-ce que tu penses que le modèle qui a été mis en place au niveau du foot pratiqué par les femmes serait adaptable pour le rugby? Ça serait ma première question. Et ma deuxième question, puisqu'on parle du professionnalisme, et tu as parlé du système pyramidal qui était différent, est-ce que justement la solution, ça serait pas de travailler à la base de la pyramide, notamment en offrant la possibilité aux joueuses d'intégrer des centres de formation, je pense. Alors, vu d'extérieur, hein, je ne suis pas spécialiste sur ces questions, mais que les centres de formation pour les filles ne sont pas monnaie courante comme on en a pour les garçons.
5: Si, ils sont égalitaires. Il y a autant de centres de formation pour les garçons que chez les filles. C'est,
4: Merci.
5: ça s'appelle des pôles espoirs. C'est différent qu'au foot ou voilà. Mais c'est voilà. Joris.
3: Oui, non, non, mais Amandine, tu as bien fait de préciser. Donc, on reviendra un petit peu sur la deuxième question, mais on va d'abord s'intéresser à la première question, Julie. Et je peux d'autant plus en parler que parallèlement, on va dire, à ce suivi des joueuses du Stade Millevoye en particulier, j'ai l'occasion de suivre aussi des jeunes filles du LOSC. Féminins et donc qui sont confrontés à la même problématique de professionnalisation mais dans un contexte différent. Et autant je suis pour le partage d'expérience et le partage de culture. Donc ça, c'est comme ça qu'on s'enrichit. Sauf que ce soit dans le rugby masculin comme dans le rugby féminin, et c'est un élément que j'ai pas forcément traité dans cet article, c'est que le maillage territorial du rugby féminin n'est pas le maillage territorial du football féminin. Et donc, on est sur la même logique dans le rugby, dans le football masculin et dans le rugby, et dans le football masculin et dans le rugby masculin. Pour preuve, la question du chômage. Là, dernièrement, on m'a ressollicité pour, puisque j'avais fait il y a une dizaine d'années une enquête sur les chômeurs en rugby, hein, qui sont devenus des joueurs sans club. Et donc, la question aujourd'hui, c'est que le football est confrontée à la notion du chômage, mais elle a un tel maillage territorial. Et si on regarde, mais sur Toulouse, c'est le cas, mais sur le Nord et la ville de Lille, on est sur la même chose. Il y a tellement de petits clubs autour des grands clubs professionnels que ces joueurs, non pas les pros, mais les joueurs qui sont issus du haut niveau amateurs, c'est-à-dire qui jouent en national, national 2, eh bien, trouvent toujours des lieux d'insertion professionnelle pour pouvoir se réintégrer avec des indemnités versées par les clubs. Donc, globalement, le football amateur peut, on va dire, éponger on va dire, ces reconversions. En rugby masculin, ça reste très très difficile. Et même si on regarde la ville de Toulouse, qui a quand même une densité de clubs, Castanet, Tournefeuille ou d'autres, bon, Blagnac, malgré les difficultés, mais il y a une densité de clubs autour de la métropole, ils ne sont pas forcément en mesure d'éponger toutes les jeunes générations de joueurs qui vont sortir des différents pôles ou des centres de formation. Et ça, c'est pour les garçons. Alors, imaginons pour les filles où la densité de clubs est beaucoup moins importante. Et c'est pour ça que je pense que, et c'est le cas de l'Université de Lille, mais comme d'autres universités, quand on accueille ces jeunes joueuses, on est sur le triple projet, le projet sportif. Et là, on reviendra avec, par exemple, l'exemple des sœurs ménagées, mais j'ai plein d'autres exemples. Le projet sportif, qui est d'accéder au plus haut niveau à 7, à 15, soit au niveau national, soit au niveau international. Le projet d'insertion professionnelle, c'est-à-dire leur permettre, parallèlement à leur projet sportif, eh bien, de se construire des compétences qui leur permettent, à moyen ou à long terme, de s'insérer, non pas par défaut, et on reviendra là-dessus, non pas par défaut, mais par passion et puis par compétence dans le milieu, on va dire, de la vie professionnelle. Et ce qu'il ne faut pas oublier, c'est la vie sociale. C'est-à-dire que, et Amandine avait raison, il y a tout un ensemble de pôles espoirs. On en a un, par exemple, à Haubourdin, du côté de Lille, mais il y en a un à Toulouse, il y en a, on va dire, disséminé un petit peu dans la France. Il y a un maillage territorial. Mais le problème, c'est que ces jeunes filles, quand elles sont dans des pôles, eh bien, elles sont, et quand je dis ça, c'est pas du tout négatif, elles sont dans une forme d'assistanat. Et je suis persuadé, on le voit dans le. On en discutera, mais dans une forme, on va dire, elles ont. On va dire, on les accompagne sur beaucoup de choses. Et donc, quelque part, elles sont des fois déconnectées on va dire, de la réalité de la vie sociale. Alors, elles ont on va dire, un environnement amical qui est centré autour du rugby. Et dès que elles ont terminé leur carrière, qu'est-ce qu'elles deviennent? Et donc, si elles ne se raccrochent pas à ce milieu et à cet environnement rugbystique, pour certaines, ça peut devenir différent. Et pour preuve, c'est significatif, la première génération de sétistes qui ont été indemnisés par la Fédération française de rugby. J'avais proposé à l'époque qu'on fasse un suivi de cohorte. Ça n'a jamais été fait. Et de manière intuitive et empirique, si on regarde cette première génération et si on pose la question que sont-elles devenues, je pense qu'on aurait, on va dire, des surprises un petit peu désagréables. Et pareil avec la génération de sétistes qui, on va dire, des JO de 2024, hein, eh bien, que vont-elles devenir ? D'accord. Alors, on a un cas, donc une ancienne Toulousaine, mais qui a fait toute sa carrière à Villeneuve, Shannon Izard. Bon, ben Shannon, elle voulait être kiné, elle n'a pas réussi à être kiné, elle est partie en contrat avec la Fédé, elle a travaillé dans le domaine du marketing, de la communication. Là, elle est actuellement revenue au stade Villeneuvois. Donc, on a des filles qui, globalement, ont, on va dire, beaucoup d'obstacles pour pouvoir gérer leur après-carrière. Voilà. Et c'est pour ça que... ce modèle de pôle espoir, c'est bien que la fédération le prenne en charge, mais quelque part, ça oublie une certaine dimension. Parce que dans ces pôles espoir, elles sont suivies scolairement ou universitairement, mais il n'y a pas d'autres éléments qui sont pris en compte.
4: Merci pour cette réponse.
5: Moi, j'ai beaucoup de choses à dire, donc je me retiens, je laisse parler.
2: Ah, Nelly, on ne vous entend pas.
5: Si on l'entend pas, je vais peut-être poser une question générale parce que bon, alors je suis maman d'une fille qui a fait le pôle espoir, donc je sais ce que je peux comprendre sur la cistana et surtout ma fille a mis longtemps à là elle a 20 ans donc elle est sortie il y a 2 ans, elle a mis longtemps à comprendre et à sortir un peu de ce microcosme, sachant qu'ils sont avec les espoirs du Stade Toulousain et de Blagnac, et les garçons sont des espoirs du Stade Toulousain. Donc, il y a un microcosme, et c'est très compliqué d'en sortir de ce schéma, en fait, voilà, de pensée sportive. Ce que je voulais dire par rapport à la professionnalisation, là où je ne vous rejoins pas, ça fait 12 ans que j'évolue et que je vois les joueuses, et le discours que j'entends souvent, c'est « si on devient professionnel », on augmentera la qualité de notre championnat. Et si on augmente la qualité de notre championnat, on aura plus de public. Il y aura de la starification de certaines joueuses qui, ça peut avoir un côté négatif, mais il y a un côté positif, c'est que ça amène du sponsoring. Donc, c'est un peu le serpent qui se mord la queue. C'est, il y en a beaucoup qui nous disent, ne faites pas la même erreur que les garçons, regardez la dérive du rugby actuellement après 30 ans de professionnalisation. Et elles disent, oui, mais nous, notre championnat, aujourd'hui, il faut savoir que le championnat accès élite 1, il n'est pas au niveau. Il y a 4 équipes qui dominent. Il n'est pas au niveau. Quand on voit que les Anglaises, pour avoir suivi, ma fille était en équipe de France U18, ils mettent des scores exceptionnels aux Anglaises. Ils battent en U18 et U20 les Anglaises. Arrivées en senior, on ne les bat plus. Pourquoi ? Parce qu'ils ont un championnat professionnel. Ils ont 15 personnes dans le staff, alors que chez les filles, ce n'est pas le cas, quoi. Donc, je veux bien qu'on invente d'autres modèles, mais aujourd'hui, tant qu'il n'y aura pas plus d'argent de sponsoring, elles n'y arriveront pas. Et pour du sponsoring, il faut augmenter la qualité des rencontres, du championnat. Il y a aussi un projet, je crois, de championnat d'Europe, des clubs, justement pour augmenter la qualité des rencontres. Parce qu'aujourd'hui, quand vous voyez les scores des matchs tous les 15 jours à peu près, on voit du 70-0, du 50-10, enfin, c'est aucun intérêt pour le public, quoi.
2: Merci Amandine Fesse-Castello.
5: De rien, Eric Fouron.
3: Je vais me permettre de rebondir, hein, donc tout à fait, hein, je suis tout à fait d'accord, mais en même temps, si on regarde très concrètement la professionnalisation des autres sports co féminins, eh bien on voit toutes les difficultés du volleyball et du handball. Et en plus, ces sports-là, se joue à l'intérieur, donc plus facilement, plus de facilité d'accueil des spectateurs, et surtout avec un effectif, si on regarde le volleyball, on va être à 10-12 joueurs maximum. Alors qu'au rugby, il y a nécessité d'avoir un effectif beaucoup plus important. Si on regarde à la fois le staff comme le nombre de joueuses, ça nécessite une économie beaucoup plus importante. Et on voit toutes les difficultés que peuvent avoir le volleyball et le handball. Alors le basketball, c'est un petit peu, on a le cas, hein. Nous on a le SBVA, qui est à Villeneuve-d'Ascq, une équipe qui a été championne d'Europe, qui a été championne de France. Et donc, globalement, ils arrivent à survivre. ils arrivent à survivre parce que, en effet, il y a le championnat d'Europe, d'accord, mais aussi il y a globalement un faible effectif. Et donc, ils jouent avec 2-3 joueuses élites. Et puis derrière, ils prennent des joueuses du centre de formation qui ne coûtent pas très cher. Donc, c'est une économie qui est complètement différente. Alors, je suis tout à fait d'accord avec vous que plus on va permettre aux joueurs d'accéder aux ressources du haut niveau, et c'est pour ça qu'il y a, je pense qu'il y a le haut niveau et la professionnalisation, plus on va leur permettre d'accéder au haut niveau, et déjà, plus elles seront en sécurité. Parce que là, ce qui est important aussi, c'est la sécurité physique. Indépendant et aussi mental. Or, votre fille, là, actuellement, elle est blessée, mais c'est aussi une grosse problématique. C'est-à-dire, les filles qui sont blessées, comment elles sont prises en charge, comment elles sont réinsérées et comment on s'occupe d'elles psychologiquement. Donc, ça, c'est un gros problème. Et je pense que, voilà, la professionnalisation, pour moi, elle doit d'abord s'orienter là-dessus, c'est-à-dire professionnalisation de la santé des joueuses, professionnalisation du suivi social et professionnel des joueuses. Et après, on pourra peut-être éventuellement aller vers un plein temps à 100%. Mais je pense que c'est pour ça que je parle d'un autre modèle. Je ne dis pas qu'il ne faut pas professionnaliser le rugby féminin, mais je pense qu'il faut le penser autrement pour permettre justement que ces filles puissent pratiquer en toute sécurité. Et là, c'est pour ça que je suis un petit peu critique, mais c'est pas contre le rugby féminin, mais je suis un petit peu critique par rapport à certains discours. C'est pas en les salariant à 100% qu'on résoudra tous les problèmes.
5: Non, il faut aussi, je connais des joueuses françaises internationales qui sont allées faire jouer un an en Angleterre. Elles disent que c'est pas juste la professionnalisation, c'est-à-dire qu'il y a un staff de 20 personnes, là où en France, il y a avoir 5-6 personnes. C'est ça aussi quand on parle de professionnalisation. C'est pouvoir payer des gens compétents, avoir des kinés, des médecins. Là, par exemple, je peux vous dire, Stade Toulousain et les Thunes, il y a un médecin pour un effectif de 40 ou 50 joueuses.
3: C'est, et on va là, juste rebondir, après je vous laisserai la parole, mais ouais. Ne serait-ce que par exemple la question des commotions cérébrales. Autant que la notion des questions cérébrales est une problématique importante et avec une grosse prise en charge chez les garçons, autant dans le rugby féminin, même si elles ont été les premières à utiliser le protège-dents connecté, ça reste vraiment à...
5: Entre la sœur ménagée, il y a Carla Nessen aussi qui en a parlé, il y en a beaucoup, Maltit Koutouli, il y en a beaucoup qui commencent à en parler.
6: Est-ce que vous m'entendez là?
5: Oui.
6: Ah, super. Oui, je voulais réagir sur plusieurs choses. D'abord sur le système des... La filière au niveau dans le rugby féminin et dans le reste aussi, enfin le système que vous appelez vous pôle espoir. Alors le système en question ne se réduit pas au pôle espoir. Hein. Il y a des classes sport études. Il peut y avoir des pôles espoir après. Enfin voilà. Ensuite, en rugby féminin notamment, ce n'est absolument pas harmonieusement réparti sur le territoire. Hein, pas du tout. Les pôles espoir rugby féminin, il y a des grosses zones blanches hein, pour l'instant. Mais bon, ils sont en train de développer, hein, il n'y a pas de...
5: Ah, je pensais que c'était équilibré.
6: Ah non.
5: Là, c'est équilibré. Hein. Non. Ils ont équilibré justement parce qu'il est beaucoup plus difficile de rentrer au pôle espoir de Toulouse parce que comme il y a une concentration de joueuses, les places sont très chères parce qu'ils ont voulu équilibrer, faire un maillage territorial équilibré. Il y a un pôle espoir, là où il y a un pôle espoir masculin, il y a un pôle espoir féminin. À vérifier.
6: Par exemple, dans le Grand Est, qui est une très grosse région, il n'y a pas de pôle espoir, par exemple.
5: Mais il y a un pôle espoir masculin ?
6: Est-ce qu'il y a un pôle espoir masculin dans le Grand Est ?
5: Voilà, c'est quand il y a un pôle espoir masculin, il y a un pôle espoir féminin. C'est
6: ça. Mais bref, donc bon, voilà, il y a ça. Ensuite, sur la prise en charge des sportifs au sein d'un pôle espoir, elle n'est pas identique. Elle dépend de plusieurs choses, en fait, cette prise en charge. Le fait qu'elle soit à 360 degrés et qu'elle soit… ça dépend de plein de choses. Et ça dépend, en premier, d'un choix de la fédération. Où est-ce qu'elle implante ses pôles ? Elle a le choix de les implanter dans plein de structures différentes, des structures publiques ou des structures privées. Quand elle les implante dans une structure publique, c'est-à-dire dans un CREPS, c'est pas la même chose que de l'implanter dans une structure privée, tout simplement parce que les CREPS, on a un certain nombre d'obligations liées à notre statut public, hein, tout bêtement. Hein, voilà. Le triple projet, en tout cas en CREPS, c'est pas un 20 mots. C'est-à-dire que le troisième pied du trépied, on ne le néglige pas du tout. Et justement, on sait bien ce que c'est le problème, enfin, un des problèmes, s'ils en avaient qu'un, les sportifs de haut niveau, ils n'en ont pas qu'un, mais en tout cas, souvent cette carence du troisième pied, c'est-à-dire la vie sociale et surtout la vie citoyenne. Très souvent, ils ne l'ont pas. Donc, on y veille particulièrement quand ils sont en CREPS. Ça, c'est vrai. Après, quand il faut avoir conscience qu'il y a des tas de choses qui sont vraies pour le rugby féminin et pour tous les autres sports. Hein. Il y a des spécificités, certes, hein, par discipline, mais pas seulement. Ensuite, quand les pôles sont implantés dans des CREPS, l'intérêt aussi, c'est que justement, il y a une pluralité de disciplines accueillies. Donc, pour les sportifs, ça, c'est hyper riche, parce que sinon, effectivement, ils peuvent avoir une tendance assez logique, hein, à se replier sur leur discipline. Ils sont toute la journée, ils sont entre rugbyman ou entre rugbywoman, et puis le soir à l'internat, c'est pareil. Et de toute façon, dans la structure, il n'y a que du rugby, donc comme ça, c'est voilà. Les centres d'entraînement, ça peut être ça aussi, hein. Les centres d'entraînement pro, hein. On n'est que sur la discipline. L'intérêt dans un CREPS, par exemple, c'est que il n'y a pas que du rugby, il n'y a pas que du foot, il n'y a pas que du voilà. C'était les premières choses. L'autre chose sur sortir de trouver un autre modèle. Moi, j'en rêverais qu'on trouve un autre modèle, hein. Mais je voudrais bien qu'on m'explique aujourd'hui, sans aller chercher comment sortir en gros de la logique libérale qui préside à toutes les activités de notre pays. Je ne vois pas. Je trouverais ça merveilleux, hein. Mais non, bien sûr, le sport en tout premier lieu est dans une logique néolibérale et qui va aller en s'accentuant, hein. Une fois que la NS aura pris les rênes de tout, on va pas sortir de cette logique néolibérale. Et les filles, bien évidemment, vont finalement accéder au super graal que de la professionnalisation et ça sera catastrophe. Enfin, tous les effets pervers qu'on connaît à la professionnalisation, elles vont le vivre, mais c'est inéluctable. Les disciplines, il y a plein de disciplines qui le font pas, hein, et qui sont dans de la haute performance. Parce que dire si elles ne deviennent pas professionnelles, elles n'auront pas accès à la haute perf, ce n'est pas vrai. Je vous prends un pôle qu'on a ici, le tir à l'arc. Ce n'est pas professionnalisé, hein, le tir à l'arc. Hein. J'aime autant vous dire qu'avant qu'un archer vive de son truc, il peut en tirer des flèches. Ce n'est pas gagné pour lui, quoi. Ils sont quand même dans de la haute performance. Ils ont accès à tous les services de la haute performance comme les autres. Voilà, mais c'est travaillé différemment, en effet. Donc, voilà, moi, je pense pas. Je pense qu'on va les emmener, les filles, dans cette logique de professionnalisation et que ça sera pas bien, mais qu'elles vont y aller quand même.
2: Je vais laisser Joris vous répondre, juste pour vous situer, Nelly Defay, vous dirigez le CREPS de Lorraine, c'est bien ça?
6: Oui, le CREPS de Nancy. Ouais.
2: De Nancy, oui. Ouais.
6: Et j'ai une classe sport-études rugby féminin depuis cette année, et on bataille pour qu'elle soit transformée en pôle espoir.
3: L'espoir, ouais. Justement, je vais rebondir sur ce que disait Nelly, hein, et donc, en effet, il y a des zones blanches. Alors avant, ça s'appelait les déserts rugbystiques, hein, parce que donc je suis historien, comme Julie, et donc on est passé de zones blanches, et c'est vrai que aujourd'hui, le seul pôle espoir de rugby féminin, c'est à Haubourdin, et c'est-à-dire que toutes les filles du Grand Est, hein, du Nord Grand Est, eh bien, on a les filles de Strasbourg, des filles de Nancy qui viennent faire le haut niveau sur le pôle de Bourdin. Donc la question de la répartition des pôles, elle est aussi une question de personnes. Alors à la fois, à un moment donné, c'était des encadrants, Et donc, pourquoi à Haubourdin, on a eu un pôle espoir? Bien parce que l'équipe féminine était à haut niveau, parce qu'on avait un président de ligue qui s'appelait Richard Gradel, parce qu'on avait Benoît Zutovic qui a été entraîneur d'équipe de France féminin. Donc, on avait une conjonction de facteurs qui ont permis l'instauration à proximité de Paris d'un pôle espoir. Donc, aujourd'hui, il y a une volonté un petit peu plus de, on va dire, d'homogénéiser la répartition géographique, mais ça reste encore un problème économique, comme le disait Nelly tout à l'heure. Donc, certes, aujourd'hui, la densité des joueuses, elle est concentrée sur un grand arc qui va, on va dire, comme le rugby masculin, c'est-à-dire de l'Aquitaine, qui va descendre par l'Occitanie pour aller jusqu'aujourd'hui au niveau des Alpes Côte de Provence. Et donc, des clubs et des régions qui, historiquement, avaient à un moment donné, comme Rennes, hein, qui était Rennes, Caen, qui étaient des bastions forts, eh bien, ont perdu de leur audience. Pourquoi ? Parce que, comme on disait tout à l'heure, elles ne bénéficient pas de l'écosystème du rugby masculin. Et là, quand je parlais tout à l'heure, c'est pour ça qu'il faut penser peut-être à un autre modèle. Mais quand je dis un autre modèle, ce n'est pas forcément le modèle économique, parce que certes, on est dans une société libérale et on voit bien, et j'en discutais dernièrement, puisque j'ai fait un article sur l'histoire des sports-études et la création des sports-études rugby, hein, et donc je discutais avec le directeur du centre de formation du Racing, et il me disait qu'aujourd'hui la plupart des, on va dire, des pôles espoirs allaient être progressivement

0: de penser la professionnalisation d'une manière un petit peu différente, même si on sait que l'argent sera le nerf de la guerre. Donc ça, c'est pour moi une véritable évidence. La vie sociale, en effet, le Krebs a cette richesse, et on a la même chose avec le Krebs de Wattignies, hein, puisqu'on a en particulier des escrimeuses. J'ai suivi un certain nombre d'escrimeuses depuis, voilà, mais qui ont la chance de pouvoir, on va dire, interagir avec, et ça, c'est vrai à la fois pour les sportives comme pour les entraîneurs. Donc les entraîneuses, hein. Et donc c'est la richesse d'un Krebs d'avoir cette pluralité d'expériences et donc de vie. Et c'est vrai que la manière dont vit une sportive de haut niveau le tir à l'arc, elle ne le vit pas de la même manière que le vit une rugbywoman, pour différentes raisons. D'une part parce que ben, globalement, le tir à l'arc, la haute performance, c'est 3-4 athlètes. Alors que la haute performance aujourd'hui, on voit bien que c'est 30 à 40 joueuses. Donc on est sur des dynamiques complètement différentes. Mais en même temps, et c'est ça qui serait intéressant, c'est que ce partage d'expérience de ces sports, on va dire, de haut niveau, de haute performance, mais qui ne sont pas professionnels, eh bien aussi s'appuyer sur leur héritage et la manière dont ils construisent la haute performance. C'est en cela que je disais peut-être trouver d'autres modèles, c'est-à-dire que certes le rugby masculin peut être un modèle, mais il y a peut-être d'autres modèles du haut niveau féminin, de la haute performance féminine, qui pourraient être des leviers intéressants à utiliser pour le rugby féminin. Voilà, c'est un petit peu pour repréciser la manière dont je l'ai expliqué et écrit éventuellement dans l'article.
1: Alors, je veux bien rebondir sur ce qui vient d'être dit. Tu parles de trouver d'autres modèles dans d'autres pratiques. Je trouve ça extrêmement pertinent. Mais je me pose la question, est-ce qu'il n'y aurait pas des modèles étrangers qui pourraient nous inspirer, puisque le rugby est quand même partagé par plusieurs territoires à l'étranger?
2: Merci Julie Gaucher.
0: Je vais dire oui et non. C'est comme d'habitude, c'est que globalement, alors Amandine a parlé du rugby britannique. Sauf que le rugby féminin britannique, ils ont pas la problématique géographique que l'on a. Parce que la plupart des clubs de haut niveau féminin, ils sont dans la banlieue londonienne, à 80%. Donc ça veut dire que la problématique de déplacement et de regroupement de l'élite est un coût à la fois physique, mais aussi économique, beaucoup moins important. Parce qu'à un moment donné, faire remonter toute l'élite, soit à Marcoussis, soit sur des stages à Toulouse, soit sur la Côte d'Azur, c'est un coût. Et donc, ça impacte aussi le championnat. Après, les cultures rugbystiques, elles sont complètement différentes. Si on prend la Nouvelle-Zélande ou le Canada, voilà un exemple concret. Le Canada, on ne peut pas dire que ce sont des joueuses professionnelles. Elles viennent en pèlerinage à Bordeaux, puisque globalement, à Bordeaux, elles constituent
1: Un gros effectif.
0: une partie de l'effectif, mais elles viennent avec des projets bien particuliers. C'est-à-dire que, comme à l'époque du rugby masculin, ou ce que j'appelais les VRP, c'est-à-dire les voyageurs rugbyman professionnels du début du XXe siècle, les Anglais venaient, non pas en villégiature, mais ils venaient pour se former, à la fois, non pas rugbystiquement, mais socialement et professionnellement. On prend l'exemple d'un joueur, par exemple, qui est passé par Bordeaux, par Cognac. Et donc, il a construit tout un réseau autour de la filière viticole. Et on a la même logique à une certaine période avec les joueurs néo-zélandais. D'accord? Donc, en fait, ces jeunes filles au Canada, en Angleterre, voire en Nouvelle-Zélande, vivent de manière différente. Et donc, je trouve que justement, c'est une impasse de vouloir à chaque fois comparer on va dire, le rugby français au rugby britannique. Parce qu'il y a des histoires, il y a un écosystème et il y a une culture complètement différente. À un moment donné, on n'en entend plus trop parler. On disait, ouais, les joueurs français, ils jouent plus que les joueurs irlandais ou britanniques. Mais on a vu qu'à un moment donné, cet argument, il tenait pas forcément la route. Voilà. Donc,
1: Oui, mais ce qui fait mal, c'est qu'on comprend que notre formation est excellente, parce que jusqu'en U20, on bat les Anglaises, et que après, ça s'inverse complètement. Donc, il y a quand même un problème à un moment donné.
0: ouais, mais là, c'est Amandine, c'est très intéressant. Et je veux pas, du moins, encore une fois, c'est facile de parler, hein. Et donc, là, on est dans un échange, un partage d'expérience. Mais je vais prendre d'abord un exemple avant de répondre à ta question.

0: Il y a 3 mois, avec les cadres de la Fédé et le vice-président territorial, j'ai fait une intervention sur le rugby est-il encore éducatif, et en particulier sur la question du rugby à 5 et du rugby à toucher. Je ne suis pas forcément pour un rugby à toucher, parce que je trouve qu'on perd la valeur de l'affrontement corporel, qui est à la fois une éducation sociale, citoyenne et physique. Mais ok, le rugby à toucher peut être une pratique. Et le problème, c'est qu'aujourd'hui, on n'est pas encore en train de penser la logique d'apprentissage qui va me permettre de dire, ben voilà, comment et quand je peux passer du rugby à toucher au rugby plaqué. C'est-à-dire que là, à quel moment et quelles sont les étapes que je vais construire pédagogiquement pour passer d'une technique corporelle de mise à distance à toucher à une technique corporelle de corps à corps qui va me permettre de plaquer. Dans les sports d'affrontement en judo, on a toute une logique d'apprentissage du combat au sol et du combat debout. Et donc ça, encore, ça n'est pas pensé. Et peut-être, mais Mathieu Caudron travaille très bien. Hein. Mathieu Caudron, c'est le responsable du rugby féminin sur la Fédé. Hein. Il travaille très très bien, mais globalement, je ne vois pas dans les écrits, même s'il y a une nouvelle mallette pédagogique, on ne travaille pas sur, à mon avis, ce sas. Et c'est vrai pour un grand nombre de joueurs. Ou comment on va passer du haut niveau espoir, élite jeune, au haut niveau élite senior. En rugby masculin, aujourd'hui, on s'est rendu compte que la Pro D2 et la nationale, et on l'a vu dernièrement avec un reportage encore sur Ramos, où on montre toute sa trajectoire, et il a su, comme d'autres, rebondir à un moment donné en Pro D2 pour pouvoir s'aguerrir aux exigences du haut niveau. Donc le rugby masculin a compris que la nationale comme la Pro D2 pouvaient être des lieux de formation qui allaient permettre de faire mûrir les joueurs pour accéder au plus haut niveau. Aujourd'hui, le rugby féminin n'a pas, même si on met en place des équipes espoirs, des plateaux, mais ce n'est pas la même chose. Voilà, mais oui, mais c'est pas tout à fait, c'est pour ça. Et donc peut-être que la problématique aujourd'hui de ce passage au plus haut niveau, parce que là on retrouve toute la logique, comment, moi j'ai une fille qui fait de la gymnastique rythmique à haut niveau, et donc comment on peut arriver pour cette joueuse, qui du moins cette athlète du tir à l'arc, comment elle a fait pour accéder, on va dire, de cette élite jeune où ils étaient 12-13 à devenir, on va dire, l'icône et le pôle de cette élite. Et donc, je crois que le rugby féminin a peut-être intérêt à travailler, et ça, c'est vrai à la fois au niveau fédéral, Fédération française de rugby, mais aussi au niveau de chaque club. Parce que, par exemple, au Stade Villeneuve, gros problème, il n'y a pas forcément la même économie, il n'y a pas forcément la même richesse culturelle que la banlieue toulousaine. Et donc, difficulté pour faire venir des filles de haut niveau. D'accord? Donc, la difficulté, c'est comment utiliser ces jeunes filles qui sont formées prioritairement à Haubourdin, comment arriver à leur faire passer le cap. Et là, c'est la grosse difficulté. Donc, je pense qu'il faudrait poser plutôt le problème de cette manière-là. Mais c'est une des solutions parmi tant d'autres.
1: J'aimerais qu'on puisse aborder la question quand même du machisme dans le rugby féminin. Dans le numéro 2 de Panard, Edwige Prompt écrit un article le jour où des femmes ont disputé un match de rugby en faisant référence au 23 avril 1966 des équipes lycéennes de Bourg-en-Bresse. Et elle indique dans cet article où effectivement le rugby féminin a eu énormément de mal à s'imposer depuis 1966 en raison, entre autres, quand même d'un machisme des instances dirigeantes, y compris, elle rappelle, moi ça m'a fait un peu tomber de ma chaise, elle rappelle les propos de Pierre Camus en 2013. 2013, c'est quand même hier, qui disait le rugby n'est ni du le rugby féminin n'est ni du rugby ni féminin. C'est dire quand même où on en était encore. Pierre Camus, après président de la Fédération française de rugby, où on en était encore en 2013. J'imagine heureusement que les choses ont évolué, mais j'imagine que le machisme existe toujours dans le monde du rugby féminin.
0: Alors, moi, j'ai parlé en tant qu'homme, et puis après, je vais laisser mes interlocutrices, on va dire, réagir là-dessus. Mais je pense en effet qu'il y a eu une grosse maturation. C'est-à-dire qu'aujourd'hui, Florian Grill a un discours complètement différent que pouvait tenir Camus, Ferras à l'époque, ou même je ne citerai pas, mais certains sélectionneurs qui avaient des propos très désobligeants vis-à-vis du sport féminin, voire du rugby féminin. Et il y en avait même qui avaient des sœurs qui jouaient au rugby et pourtant ils tenaient un regard très, très, on va dire, négatif sur le rugby féminin. Je pense qu'aujourd'hui, la féminisation des écoles de rugby, à la fois en termes de jeunes joueuses, mais aussi des mamans qui sont plus seulement concentrées à s'occuper des gâteaux et à la buvette, mais qui interviennent aussi sur le terrain, participent à cette reconnaissance et cette acceptation d'un rugby qui est fait pour l'ensemble des populations, masculines, féminines, transgenres ou même des handicapés. Et donc, moi, je pense que même si on a encore des lieux où on a un machisme très ambiant, lié plutôt à des cultures locales et qui sont indépendantes du rugby, qui sont des fois rendues aiguës et extrêmes par le rugby, mais je pense qu'on a une maturation qui fait qu'on est plus dans une acceptation, une légitimation de cette pratique. Mais je vais laisser parler les dames pour, on va dire, abonder ou infirmer mes propos.
2: Moi, de ce que j'ai vu, je pense que, enfin, c'est pas si, hein. Il y a un machisme, il est insidieux, il est pas, il est moins. Maintenant, elles sont les sportives et les rugbywomen sont tolérées, mais elles vivent souvent comme une injustice beaucoup de choses. Au Stade Toulousain, vous voyez les moyens qui sont déployés par les garçons et qu'elles n'ont pas accès à ces moyens, même si ça a beaucoup évolué. C'est vrai que c'est vécu quand même comme du machisme. Mais après, je trouve qu'il y a une acceptation dans les clubs, comme on dit, dans les écoles de rugby et dans le haut niveau, c'est un peu plus, voilà, c'est plus tolérant, je pense. On entend moins de petites phrases, à part la petite phrase de comment il s'appelle l'ancien rugbyman qui interviewe Thomas Ramos il y a 15 jours à la sortie du match et qui lui dit Ah, c'est une petite fille, c'est dommage, elle fera pas du rugby. Voilà, et alors là, c'est la petite phrase qui était, on s'est dit, on est reparti 10 ans en arrière. Ouais.
3: Oui, moi je trouve que c'est vrai dans le rugby, hein, mais c'est vrai un peu dans tous les sports, ça change, ça évolue, parfois un peu au forceps, hein. C'est pas toujours super naturel, mais bon, peut-être en passer par une phase comme ça. Après, malheureusement, vous allez vous penser que c'est obsessionnel, mais c'est pas loin de l'être, remarqué. Comme on est dans une culture et dans une logique ultra-libérale, à partir du moment où le sport féminin va permettre de faire de l'argent, n'y aura plus de problème. Hein. C'est voilà. Hein. Alors ici, dans mon Krebs, l'année prochaine, on sera un équilibre quasi parfait de sportives et de sportifs accueillis. Parce que du coup, là, on a accueilli les filles en basket cette année, plus les rugbywomen, et à la rentrée, on aura le pôle féminin de foot, on a déjà les gars. Donc du coup, on va être à peu près, oui, on va être à parité. Et en fait, alors, on est à parité sur les sportifs, hein. Sur les entraîneurs, là, pas du tout. J'ai pas un seul pôle entraîné par une nana, pas un. J'ai 12 ou 13 structures quand même. Hein. Parfois, il y a des filles qui interviennent, hein, dans le staff d'entraînement. Mais responsable de pôle, je n'ai pas une seule fille. Ça, c'est intéressant, hein, sur le métier d'entraîneur, voilà. Malgré ça, les entraîneurs, ils sont assez d'accord pour dire que ça fait du bien d'avoir des filles dans les sportives. Y a encore du boulot, voilà. Après, l'idée aussi, peut-être, moi, je suis assez sur cette idée-là, c'est-à-dire que une fille et un garçon, c'est pas la même chose, quoi. Ça me pose pas de problème de dire ça. Voilà, moi je suis une fille, je ne suis pas un gars, voilà, et on est différents. Et peut-être il y a ça aussi, il y a ce accepter d'être différent. Ce n'est pas parce qu'on est différent qu'on est inégaux. En gros, on peut dire que les gars, il y a des exceptions, mais ils sont plus musculairement, parce que c'est scientifique, c'est comme ça, ils vont être plus développés au niveau musculaire, ils vont avoir une force physique supérieure. Nonobstant les exceptions. Il y a peut-être aussi une façon d'accepter des différences, mais comme jusqu'à présent, ces différences, elles ont plutôt été mises en avant pour créer de l'inégalité, c'est sûr que c'est difficile aujourd'hui de les accepter, du coup, parce qu'on se dit, bah, on va rester dans quelque chose d'inégalitaire. Mais, ouais, moi, au sein de mon établissement, je trouve que c'est pas si mal. C'est pas si mal.
4: Je veux bien prendre la parole pour conclure par rapport à cette idée. Je pense qu'il y a une inscription insidieuse en fait d'un sexisme ordinaire. On a parlé de l'encadrement. Effectivement, quand l'encadrement ne sera pas féminisé, le regard sur le corps des femmes, le regard sur les capacités des joueuses ne sera pas mis en valeur, voire des problématiques spécifiquement féministes ne sont pas pris en valeur au niveau fédéral comme au niveau des clubs. Je pense qu'il y a un autre levier en fait de sexisme ordinaire, c'est au niveau de la médiatisation. Et je pense que ça serait vraiment intéressant de voir la nature des discours qui accompagnent le rugby féminin, mais dans une analyse quasiment linguistique, hein, parce qu'il y a la couverture médiatique. Donc, quand on ne voit pas quelque chose, donc ça peut être chiffré, hein, les petites filles n'auront pas envie de faire de rugby s'il n'est pas médiatisé, mais il y a une façon aussi de médiatiser. Donc, comment on en parle et quelles images on en donne à lire? J'ai pas le nom des chercheuses en tête, mais il y a une étude qui a été faite sur les Jeux Olympiques d'Athènes autour des joueuses de volley et qui montre très clairement qu'en fait, il y a un temps d'écran, en sachant que donc c'est filmé par le CIO, hein, très important, qui va filmer les zones érogènes et les sourires des sportifs par rapport aux sportifs. Et là, je veux dire, il y aurait quelque chose de très pédagogique à faire, c'est de filmer les sportifs comme on filme les sportives, parce que finalement, on est tellement, y compris les gens qui sont sensibles à ces questions-là, hein, mais acculturés, accoutumés à ce type d'image qu'on ne les remarque plus. Or, si on nous mettait des hommes sur qui on s'arrête sur de jolis fessiers et de jolis sourires, ça susciterait le sourire, on se poserait des questions. Donc ça, c'est important. Cette visibilité, je pense aussi qu'il y a l'école qui a un rôle profond à jouer. Dans ma scolarité, voilà, j'ai fait du rugby en STAPS, j'en ai jamais eu de proposé à l'école. Mes enfants à l'école ne jouent pas au rugby avec leurs camarades filles. Donc je pense que c'est aussi une façon de changer le regard et de montrer que les jeunes filles ont leur place sur le terrain. La littérature jeunesse a aussi son rôle. C'est-à-dire, je veux pas tout mettre dans le rôle des professeurs d'éducation physique et sportive, mais moi, quand j'ai affaire à des jeunes à l'école, c'est vrai que j'introduis beaucoup de littérature jeunesse sur des thématiques sportives pour casser les stéréotypes. Et il me semble qu'il y a une littérature jeunesse abondante au niveau du foot qui renverse un peu les codes. Elle est moins importante, me semble-t-il, au niveau du rugby. Donc, il y a tout cet univers culturel de représentation où on a l'impression qu'il n'y a plus de sexisme, mais en fait, qui s'exprime de façon complètement insidieuse dans les représentations qu'on nous donne. Je ne sais pas si tu partages mon avis, Joris.
0: Ah non, mais je vais totalement, hein, dans ton sens et dans votre sens. Hein, c'est, il y a beaucoup de, on va dire, d'éléments insidieux qui gravitent autour du rugby féminin. Et il y a un autre élément, c'est aussi les réseaux sociaux. C'est-à-dire que certes, on a aujourd'hui dans les tribunes, autour des terrains, on va avoir un langage relativement neutre, mais derrière différents réseaux sociaux, on va avoir des analyses et des commentaires particulièrement sexistes, hein. Et on l'a vu en particulier par rapport à quelques joueuses de la dernière Coupe du Monde de rugby féminin. Donc ça, c'est vrai que c'est très très important à prendre en compte.
1: Merci. Peut-être un mot de conclusion parce qu'on arrive au bout de notre heure d'échange. C'est toujours trop court, mais c'était en tous les cas extrêmement riche. Un mot de conclusion, peut-être, Joris?
0: Ouais, ben moi c'est pour moi, on va dire pour cette revue Panard, c'est une belle aventure à la fois de réflexion, une belle aventure d'écriture. Et encore, je tiens à vous féliciter sur la qualité du numéro et des numéros qui ont été publiés. Et puis, je m'attendais pas aussi à une belle aventure en termes de partage d'expérience, parce que même si aujourd'hui on n'est que cinq autour de la table, eh bien, ça fait du bien de et c'est ce dont on parlait tout à l'heure autour du rugby féminin, de sortir un petit peu de son microcosme régional, moi à Lille, et donc de pouvoir partager, pas seulement à travers une vision sportive, mais à travers la vision du Krebs, à travers la vision d'une maman, à travers la vision d'une littérature, à travers la vision culturelle. Et je pense que le rugby féminin, il a tout intérêt à exploiter de manière très fine la richesse de l'écosystème qu'il va générer. C'est peut-être là, on va dire, l'avenir du rugby féminin. Et le rugby féminin a un avenir, ça j'en suis persuadé.
1: Merci beaucoup pour cette conclusion.
2: Merci.
1: Et je vous invite donc tous à lire ce numéro 7 de Panard avec le texte de Joris Vincent. Le rugby féminin est-il encore l'avenir du ballon ovale? À très bientôt. Merci, au revoir.
2: Merci, au revoir.
0: Merci à toutes et à tous. Au revoir, Eric.
1: Merci à vous.
5: Grand merci à Joris Vincent et à nos invités pour cet échange très riche sur le rugby féminin. Nous vous rappelons que Joris Vincent a écrit « Le rugby féminin est-il encore l'avenir du ballon ovale, histoire et état des lieux ?» paru dans le numéro 8 de Panard, que vous pouvez retrouver en librairie ou sur le site édition au pluriel -attribut.com. 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
2: Au début de l'année 2012, le label HVE, dit de haute valeur environnementale, était officiellement créé sous l'égide du ministère de l'Agriculture. Conçu pour préserver l'écosystème naturel des exploitations agricoles et réduire au maximum la pression sur l'environnement, ce label HVE, pour aussi vertueux qu'il puisse paraître, n'est pourtant pas exempt de critiques. Parmi elles, celle de l'Office français de la biodiversité, qui relevait fin 2020 que cette certification ne présente, dans la grande majorité des cas, aucun bénéfice environnemental. Au cours de cette même année 2020, la Cour des comptes a déploré, de son côté, que les différents plans consécutifs au Grenelle de l'environnement de 2007 demeurent pour l'instant très en deçà des objectifs fixés alors, notamment celui de réduire de moitié l'usage des pesticides en France à l'horizon 2018. 2018, c'est justement l'année où Valérie Murat et son association Alerte aux Toxiques, basée à Bordeaux, ont décidé d'envoyer 22 bouteilles de vin certifié HVE au laboratoire du Bernay pour détecter d'éventuelles traces de pesticides dans la composition de ces vins pourtant estampillés haute valeur environnementale. La publication des résultats de ces analyses a valu à Valérie Murat et à son association une condamnation à 125 000 euros de dommages et intérêts pour dénigrement collectif suite à une action en justice portée notamment par le comité interprofessionnel des vins de Bordeaux et près d'une vingtaine d'autres plaignants. Valérie Murat, ou quand la dénonciation des pesticides ulcère le vignoble bordelais, c'est le titre de ce nouveau numéro d'interférence. Aujourd'hui, suite et fin de notre entretien avec Valérie Murat et donc dernier épisode de cette série, le procès et la condamnation. Alors l'affaire se retrouve devant le tribunal judiciaire de Libourne, quelques mois à peine après la publication de votre étude sur votre site, hein, 3 mois à peine. Et là, vous êtes condamné à 125 000 euros de dommages et intérêts. Comment vous réagissez quand vous l'apprenez, Valérie Murat ?
3: Alors, c'est à la fois sans aucune surprise et à la fois quand même un coup de poing dans le ventre parce que c'en est grotesque, cette somme. La plainte, le nombre de plaignants, la démesure de ce qu'ils demandent, les bizarreries judiciaires de cette plainte aussi, il faudra en parler. Donc c'est à la fois, voilà, il y a un côté vraiment grotesque, surtout après avoir entendu leur ligne de défense.
2: Parce que vous êtes condamné pour dénigrement...
3: collectif de la filière, c'est
2: voilà,
3: ça.
2: Voilà, dénigrement collectif de la filière.
3: Voilà, en fait, ils sont allés sur le terrain du dénigrement parce que c'est une plainte en diffamation déguisée. Et depuis le début, notre avocat, Maître Morin, demande la requalification de cette plainte en diffamation. Et ils sont allés sur le terrain du dénigrement et ils ont réussi à gagner là-dessus. Et cela crée un précédent qui est gravissime parce que le dénigrement est réservé, jusqu'à maintenant, aux sociétés commerciales. Nous sommes association loi 1901 et personne physique, moi, Valérie Murat. Le dénigrement ne peut pas être invoqué dans une affaire judiciaire quand il s'agit de santé publique et d'intérêt général. C'est bien ce que nous défendons. nous dénonçons une utilisation de pesticides dangereux chaque année d'avril à septembre pour produire des vins qui exposent les populations de professionnels et les populations de riverains tout autour. La justice libournaise ne s'en est absolument pas émue et nous a malgré tout cela condamnés. Et donc ça a été, oui, quand même un coup dur à encaisser en janvier de se retrouver reconnu coupable. Donc immédiatement, bien entendu, nous faisons appel. Et l'appel a été formulé par nos avocats très très vite, dès le mois de mars qui a suivi. Comme nous étions en plus, ça montre bien la volonté de nous asphyxier, nous avons été condamnés avec un appel non suspensif. C'est-à-dire que même en faisant appel, nous devions nous acquitter de cette somme. Et bien entendu que ni l'association ni moi ne possédons cette somme. Donc ils savaient que ça allait nous mettre vraiment en difficulté. Donc on se dit, pour montrer notre bonne foi à la justice, puisque nous faisons appel et que nous continuons à croire et à avoir foi en la justice, on va commencer à payer à hauteur de nos moyens. Donc on paye 400 euros par mois aux différents adversaires du compte de l'association et 400 euros sur mes deniers à moi aussi, de mon compte en banque à moi, puisque nous sommes condamnés les deux. Donc on commence à payer 2 fois 400 euros chaque mois. Pression supplémentaire, hein, encore, pour toujours nous asphyxier, nous tenir la tête sous l'eau, et puis nous empêcher de continuer à militer, hein, aussi, hein, c'est ça, hein, là-dessous. Certains des adversaires ne nous fournissent pas leur RIB. Donc, nous devons envoyer des huissiers à ces adversaires et à leurs avocats en leur demandant « Que souhaitez-vous ?» officiellement, par voie d'huissier. « Que souhaitez-vous faire ? Continuez-vous la plainte avec les autres ou est-ce que vous vous arrêtez ?» 1500 euros de plus. Voilà. Et voilà. Et des pressions comme ça, voilà. Et on commence à payer. Et on commence à payer. En juillet qui suit, on apprend que les adversaires font une demande de radiation de notre appel. Je découvre cette procédure. On se renseigne, on se rend compte que c'est pour en fait annuler une demande d'appel et que jusqu'à maintenant, celles qui ont été acceptées concernaient soit des personnes qui avaient dit ouvertement après la condamnation « je ne paierai pas, je ne me plierai pas à la condamnation » ou des personnes qui avaient complètement disparu de la circulation. Ce qui n'était pas notre cas. Donc on se dit quand même « on ne va pas nous imposer ça ». Nous avons une audience le 13 octobre et on apprend donc le 10 novembre 2021 que le juge de la Cour de l'appel de Bordeaux a accepté la demande de radiation et que désormais, donc, pour avoir le droit de faire appel, nous devons nous acquitter de cette somme grotesque de 125 000 euros. Le seul événement positif dans cette décision, c'est qu'il s'agit d'une décision administrative définitive de la première chambre civile de la Cour d'appel. Ça change le statut de ces dédommagements et intérêts qui ne nous permettaient pas de faire un financement participatif, une cagnotte en ligne, pour recevoir de l'argent. Donc le soir même, on crée un financement participatif. Et depuis, eh bien, on a réussi à amasser quand même plusieurs centaines, milliers d'euros de soutien. Là, quand je vous parle, on a dépassé les 80 000 euros. On a dépassé les 70 000 euros en 3 mois.
4: Du coup, aujourd'hui, au printemps 2022, Valérie Murat, vous êtes en passe de rembourser, de payer les dommages et intérêts pour lesquels vous avez été condamné, ce qui entrouvre la possibilité prochaine d'un appel et donc d'aller davantage sur le fond de ce dossier qui en était pour l'instant resté sur de l'ingénierie juridique, si je résume bien un petit peu ce qu'on vient de dire.
3: Absolument, c'est très juste ce que vous dites, c'est exactement ça. Et en fait, c'est précisément pour ça qu'ils sont allés sur la question du dénigrement, c'est précisément pour ça qu'ils essayent de me décrédibiliser en disant par exemple qu'il y a la grêle, le gel et puis il y a Valérie Murat et qu'ils me comparent par exemple à des catastrophes climatiques. C'est ça qu'ils veulent en fait, c'est ne pas parler du fond de ces analyses-là. Parce qu'en fait, il n'y a rien de nouveau hein, dans les analyses des vins HVE, absolument rien par rapport à ce que nous dénonçons depuis 10 ans. Rien du tout. La seule nouveauté, c'est que cette fois-là, on a fait analyser 22 vins et qu'on a réussi à lever en même pas 3 mois 5 000 euros de financement participatif. Et moi, mon sentiment, c'est que c'est ça qui leur a fait peur. Ils se sont dit, à coup de 22 bouteilles par analyse, on va tous y passer. Et oui, effectivement, ils vont tous y passer. Oui, voilà, c'est le projet.
2: Merci à Valérie Murat d'avoir été l'invitée d'Interférence. Interférence est un programme conçu et réalisé par Nicolas Coulot, rédaction en chef Luc Magrina, pour une coproduction Radio Terre et Radio Radio Plus. Vous pouvez réécouter ou podcaster cette émission sur le www.radioterre.net. On se donne rendez-vous la semaine prochaine. Et d'ici là, restez à l'écoute et en alerte.
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1: Donc la VAP, elle va s'attarder sur ce qui caractérise l'architecture, les couvertures, la façon de traiter les percements et les menuiseries, et de bien s'attarder sur la question de la peau, les enduits des façades maçonnées, parce que précisément par rapport à ces caractéristiques énergétiques, la peau des bâtiments, elle joue un grand rôle dans leur passivité, on va dire, hein, dans leur capacité à être des bâtiments qui savent résister au chaud d'un côté ou au froid de l'autre. Donc la VAP, elle tient aussi compte du développement durable, hein, le patrimoine restant fondamental. Donc il y a une approche qui a été envisagé dans le cadre de cette étude simplement par rapport aux questions des grands équipements liés à la production des énergies. Donc c'était nécessaire de parler de la place de grands équipements comme aurait pu être une éolienne dans ce paysage-là, ne serait-ce que pour dire que la confrontation entre les échelles est guère envisageable si on parle de valeur patrimoniale dans une confrontation directe, et puis reparler de la qualité du bâti ancien au regard justement de ses caractères passifs, de la façon dont l'équilibre par rapport à l'eau qui est présente en permanence dans les bâtis anciens a une valeur en termes des économies d'énergie. Voilà. Donc ces choses-là, elles ont toutes été envisagées, regardées à travers la VAP, et elles permettent aussi de faire bouger un peu les idées préconçues sur la qualité environnementale de ce bâti hérité.

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5: On ne peut pas admettre, on ne peut pas imaginer une telle croissance à travers d'un monde de 8 ou 9 milliards de personnes sans des règles nouvelles économiques qui nous permettent de réconcilier la croissance économique avec la protection du climat et avec la protection de l'environnement. La durabilité est devenue le grand défi de notre génération. L'économie de l'avenir devra se caractériser et se caractérisera par une utilisation des matières premières et des ressources beaucoup plus judicieuses et efficaces que celles dont nous avons fait preuve dans le passé.

plupart, alors à part dans quelques régions, ont été menées vraiment sur de la concertation locale et des acteurs locaux sur le schéma. Alors que l'Agence française de la biodiversité soit créée pour permettre d'apporter une expertise quand on a des besoins particuliers, pour permettre de recenser tout ce qui se fait en France de bien et de moins bien, puisqu'il y a aussi des loupés dans le schéma, pour qu'on puisse avoir derrière des retours d'expérience et ne pas faire d'erreurs comme on a pu faire à certains moments. Je crois que ça sera un point qui serait tout à fait important, mais surtout de garder un ancrage vraiment local, parce que je considère, et on est un certain nombre à penser ça, que le fait d'avoir un ancrage local pour mener des actions permet d'expliquer, et en tant que responsable de l'eau au niveau du département de l'Aube, quand on va sur un territoire et qu'on est capable de travailler avec les agriculteurs, qu'on est capable de travailler avec les artisans, qu'on est capable de travailler avec les maires, ben on s'aperçoit que des fois, avec pas de très gros moyens, on permet d'améliorer des situations et on permet d'améliorer l'existant.

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0: Jacques Ellul, La technique ou l'enjeu du siècle, 1954. Jacques Ellul, professeur d'histoire du droit, sociologue, théologien et penseur engagé, né en 1912 à Bordeaux et mort en 1994 à Pessac. Cet essai représente le premier volume de sa trilogie consacrée à la critique de la société technicienne. Il y défend une approche originale et novatrice de la philosophie de la technique. Cette dernière constitue désormais un processus autonome, assujettissant l'homme à ses lois, mettant à mal tant l'homme intérieur que la nature. La pensée d'Ellul a exercé une influence internationale importante et nombre de penseurs ont décliné à leur manière cette thèse de l'autonomie de la technique. Extrait de La technique ou l'enjeu du siècle, 1954, chapitre 6, Les techniques de l'homme. Enfin paraissent les techniques s'adressant directement à l'homme. Elles sont aujourd'hui l'objet des grandes découvertes, des grands espoirs. Tout peut être sauvé par elles, entend-on dire partout. Mais avant de les étudier en elles-mêmes, il faut nous demander pourquoi elles ont paru. Grand 1, nécessité. Petit a, la tension humaine. Jamais encore on n'avait autant demandé à l'homme. Par hasard, incidemment, l'homme au cours de l'histoire avait eu à fournir un travail accablant ou s'était trouvé dans un danger mortel. Mais il s'agissait des esclaves, il s'agissait des guerriers. Jamais encore l'ensemble des hommes n'avait eu autant d'efforts en tout genre à fournir. Efforts de toutes sortes, en effet. Efforts du travail quotidien, absorption dans l'énorme machine indifférenciée mais complexe qui ne peut tourner que par le travail soutenu, persévérant, intensif des millions d'ouvriers et d'employés. Et le rythme de ce travail n'est pas le rythme traditionnel, ancestral. Pas plus que son objet n'est l'objet qui sort, orgueilleusement, des mains de l'homme, œuvre où il se contemple et se reconnaît. Je n'écrirai point, après tant d'autres, sur la différence du travail moderne et du travail d'autrefois, sur la moindre fatigue et la moindre durée, mais sur la vanité de ce travail sans œuvre, sur la dureté de ce travail étroitement lié à l'horloge, sur l'absurdité ressentie profondément par le travailleur, de ce travail qui n'a plus rien de commun avec ce que l'humanité avait toujours appelé « travail ». Cela devient vrai aujourd'hui, même pour le paysan. Il n'est pas question de dire que le travail est plus dur qu'autrefois, non, certes. Mais il demande à l'homme d'autres qualités. Il implique de lui une absence, alors que toujours le travail avait été présence, mais une absence active, tendue, efficace. Une absence qui engage le tout de l'homme, qui suppose que le tout de l'homme est subordonné à cette nécessité d'absence et construit par rapport à elle. C'est la première fois que l'homme était ainsi atteint. Mais il l'est en ce temps de bien d'autres façons. Car, porté par les événements, il plonge périodiquement dans la guerre. Et là encore, phénomène unique, invraisemblable dans l'histoire, c'est de guerre totale qu'il s'agit. Tous les hommes sont concernés, tous pris en charge, tous soumis au même régime, égalité et assurance pour la mort. Ils auront alors des fatigues et des souffrances inouïes à supporter. La guerre est véritablement devenue surhumaine. Le bruit, le mouvement, l'énormité des moyens, la précision des machines. L'homme n'est plus que l'objet fait pour être tué, en proie à une panique permanente qu'il ne peut pas traduire en acte. L'homme est soumis dans la guerre à une tension nerveuse, à un écrasement psychique. Il est placé dans une soumission animale qui sont véritablement au-delà des forces de l'homme. Cependant, il est vrai qu'engagé dans la machine, il supporte le tout. Admirable machine qu'est l'homme. mais il est tendu à l'extrême, écartelé, à la limite de sa résistance, acier dont on peut craindre à chaque instant qu'il ne se brise. Nous sommes ici sans doute dans l'anormal et l'exceptionnel. Cependant, 4 ou 5 ans de guerre comptent dans la vie d'un homme, cela finit presque par devenir le quotidien. Mais voici qu'avec moins d'intensité se produit régulièrement, pendant tout le cours de chaque journée, cet anormal et cet exceptionnel. Homme fait pour agir avec ses muscles, chaque jour avec tous ses muscles, voici qu'il est maintenant mouche sur un papier collant, assis 8 heures à un bureau, sans mouvement, sans prise sur le matériel, en proie au papier. Et 1 quart d'heure de culture physique ne compense pas 8 heures d'absence. Homme fait pour respirer le produit merveilleux de la fonction chlorophyllienne, voici qu'il respire un obscur composé d'acide et de charbon. Homme fait pour un milieu vivant, voici qu'il est dans un univers lunaire composé de pierre, de ciment, d'asphalte, de fonte, de verre, d'acier. Les arbres s'étiolent au milieu des visages stériles et aveugles de pierre. Les chiens et les chats disparaissent progressivement de la ville, après les chevaux. Il ne reste plus dans l'univers mort que les rats et les hommes. Homme fait pour avoir de la place, un espace où ses muscles jouent et son regard se perd, des pièces où il peut se mouvoir, et si elles sont petites, elles débordent sur le champ. Voici qu'il est enclos par les règlements et les nécessités architecturales de la surpopulation dans un réduit de 3 mètres sur 3 qui débouche sur le monde anonyme des rues. Il n'est plus question ici du prolétaire. Tout homme est dans cette impasse. Nous n'y pouvons plus rien. Ce qui était parfaitement anormal est devenu maintenant le quotidien, la condition courante. Mais l'homme n'est pas encore à l'aise dans cet étrange milieu. Et l'attention qui lui est ici demandée pèse lourdement sur son être et sa vie. Il cherche à fuir et tombe dans les pièges du rêve. Il cherche à répondre et tombe dans les organisations. Il se sent inadapté et devient hypocondre. Mais ce monde prévoyant et habile a prévu aussi toutes ces réactions de l'homme. Et l'on entreprend, par les moyens techniques de tous ordres, de rendre vivable à l'homme ce qui ne l'est pas. Non, certes, en modifiant quoi que ce soit, mais en agissant sur l'homme. De plus en plus, la psychologie est prise en considération, car on sait ce que signifie le moral. L'homme peut supporter les conditions de vie les plus dures, les plus inhumaines, à condition que le moral tienne. Les exemples et les expériences fournies par les psychologues sont innombrables. Dans un monde où la technique exige de l'homme le maximum, ce maximum ne peut être atteint, maintenu et parfois dépassé, que par une volonté ferme et toujours tendue. Or, l'homme, naturellement, n'a pas cette volonté. Il n'est pas du tout prêt à ce sublime, et si, par nature, il y arrive parfois, nous savons bien que l'exaltation du sacrifice ne dure que quelques instants. Il faut, de toute nécessité, que cela se prolonge. Il faut donc créer artificiellement des conditions psychologiques telles que l'homme puisse donner son maximum à la guerre ou au travail, telles que l'homme ne cède pas à l'accablement, au découragement devant les conditions de vie terribles où il se trouve du fait de la technique.
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1: Alors, c'est, oui, oui, c'est bien sûr, c'est un peu plus cher, mais m'a fait la santé, qu'est-ce que ça vaut, hein? Donc aujourd'hui, on s'est dit, est-ce qu'on doit aller vers ça ou pas? On a fait le choix, nous, de dire que nos enfants doivent être bien nourris et que c'est à cet âge-là, en plus, que s'apprennent les choses. Donc, du coup, on pense que on fait bien, même si, c'est légèrement plus cher, oui.

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Alors la question de l'air et des grandes villes, elle est au cœur parce qu'elle touche à des problèmes sanitaires et elle touche effectivement à des problèmes de recrudescence, notamment d'asthme chez les enfants et de maladies graves chez les personnes âgées. Cette problématique, on sait d'où elle vient. Elle est produite effectivement par l'encombrement de nos villes, par les transports. Pour nous, c'est d'essayer de travailler sur cet aspect à notre échelle, c'est-à-dire d'essayer d'adoucir un petit peu la circulation dans nos villes. Et en matière d'agglomération et au niveau de Toulouse Métropole, je pense que nous avons un retard extraordinaire en matière de transport en commun. Je crois qu'aujourd'hui, l'urgence, ce n'est pas de construire des rocades supplémentaires, mais c'est de construire effectivement des moyens de transport qui soient beaucoup plus respectueux et beaucoup moins consommateurs de carbone. Je vais prendre un exemple. Pendant très très longtemps, et ça va de pair avec la politique, y compris de l'agriculture périurbaine, on a étalé les villes. On a incité des gens à s'installer à 30-40 km de leur travail et on a construit des routes, mais on n'a pas pensé à des transports en commun rapides. Aujourd'hui, par exemple, à Blagnac, notre problématique, elle est simple. Nous avons 25 000 habitants et à peu près près de 40 000 emplois. Tous les gens qui travaillent à Blagnac ne peuvent pas habiter à Blagnac. Même si nous entamons une politique de densification d'une ville dense, parce que c'est la nécessité aujourd'hui, mais les transports en commun ne sont pas au rendez-vous. Donc il y a un immense retard là-dessus. Et je pense que la problématique du transport aujourd'hui en matière de qualité de l'air, elle est première. Et je pense que c'est un vaste sujet qu'il va falloir attraper à bras le corps.

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le gouvernement, la ministre de l'écologie a lancé un appel à projet. Donc tout le monde veut entrer dans comment recycler ces algues. Mais il faudra

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1: Bonjour et bienvenue sur l'antenne de Radio Terre dans ces infos durables. Aujourd'hui, on parle d'une session de formation qui aura lieu du 15 au 19 juin, organisée par l'ANACT-FR. Donc, il s'agit de manager, c'est tout un travail. Constat est maintenant documenté et partagé. Dans les entreprises françaises, les modes de management doivent évoluer pour mieux faire face aux défis, les risques psychosociaux, phénomènes d'usure, transformation du travail ou encore quête du sens du travail. Les caractéristiques des formes de management qui contribuent à la qualité de la vie et des conditions de travail sont en parallèle mieux connu, un management qui veille au développement des personnes au travail, à la performance globale de l'entreprise, c'est un management participatif, à l'écoute des réalités de terrain et en soutien du travail de tous et de toutes. La Semaine pour la qualité de la vie et les conditions de travail 2026 sera l'occasion de partager des repères et des témoignages de professionnels. Donc ça se passera le 15 juin au matin notamment, et puis en après-midi il y aura une conférence autour de manager, c'est tout un travail. Ça se passera à Paris au ministère du Travail et des Solidarité. Et si vous voulez en savoir plus, eh bien vous allez sur le site de anact.fr, anact.fr. À bientôt pour un prochain rendez-vous sur l'antenne de Radio Terre.

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2: Bonjour et bienvenue sur l'antenne de Radio Terre. Eh bien aujourd'hui, on va parler du Talent pour la planète. C'est la 6e édition. Elle se tiendra à Paris le 9 juin prochain. C'est un événement positif qui décode les transitions écologiques et sociales. Elle a pour vocation, donc, cette manifestation d'acculturer le grand public en décryptant les avancées des organisations et leur chemin vers les transitions écologiques, mais aussi sociales. En mettant en avant les talents qui portent ces enjeux et les formations qui accompagnent ces transformations, il s'agira de donner des clés de compréhension sur les métiers et compétences et développer pour agir et accélérer ces transitions. Pour la planète, c'est donc s'installe au 104 à Paris le temps d'une journée pour comprendre, mobiliser et engager. Et c'est le groupe AEF ainsi que Pro Durable qui unissent leurs expertises pour organiser cette manifestation 6e édition du genre, je vous le rappelle. Talent pour la planète le 9 juin prochain à Paris. À bientôt pour un prochain rendez-vous sur l'antenne de Radio Terre.

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4: Au début de l'année 2012, le label HVE, dit de haute valeur environnementale, était officiellement créé sous l'égide du ministère de l'Agriculture. Conçu pour préserver l'écosystème naturel des exploitations agricoles et réduire au maximum la pression sur l'environnement, ce label HVE, pour aussi vertueux qu'il puisse paraître, n'est pourtant pas exempt de critiques. Parmi elles, celle de l'Office français de la biodiversité, qui relevait fin 2020 que cette certification ne présente, dans la grande majorité des cas, aucun bénéfice environnemental. Au cours de cette même année 2020, la Cour des comptes a déploré, de son côté, que les différents plans consécutifs au Grenelle de l'environnement de 2007 demeurent pour l'instant très en deçà des objectifs fixés alors, notamment celui de réduire de moitié l'usage des pesticides en France à l'horizon 2018. 2018, c'est justement l'année où Valérie Murat et son association Alerte aux Toxiques, basée à Bordeaux, ont décidé d'envoyer 22 bouteilles de vin certifié HVE au laboratoire Dubernet pour détecter d'éventuelles traces de pesticides dans la composition de ces vins pourtant estampillés haute valeur environnementale. La publication des résultats de ces analyses a valu à Valérie Murat et à son association une condamnation à 125 000 euros de dommages et intérêts pour dénigrement collectif suite à une action en justice portée notamment par le comité interprofessionnel des vins de Bordeaux et près d'une vingtaine d'autres plaignants. Valérie Murat, ou quand la dénonciation des pesticides ulcère le vignoble bordelais, c'est le titre de ce nouveau numéro d'interférence. Aujourd'hui, suite et fin de notre entretien avec Valérie Murat et donc dernier épisode de cette série, le procès et la condamnation. Alors l'affaire se retrouve devant le tribunal judiciaire de Libourne, quelques mois à peine après la publication de votre étude sur votre site, hein, 3 mois à peine, et là vous êtes condamné à 125 000 euros de dommages et intérêts. Comment vous réagissez quand vous l'apprenez, Valérie
5: Alors,
4: Murat ?
5: Alors c'est à la fois sans aucune surprise, et à la fois quand même un coup de poing dans le ventre, parce que c'en est grotesque cette somme. La plainte, le nombre de plaignants, la démesure de ce qu'ils demandent, les bizarreries judiciaires de cette plainte aussi, il faudra en parler. Donc c'est à la fois, voilà, il y a un côté vraiment grotesque, surtout après avoir entendu leur ligne de défense.
4: Parce que vous êtes condamné pour dénigrement...
5: collectif de la filière, c'est
4: voilà,
5: ça.
4: Voilà, dénigrement collectif de la filière.
5: Voilà, en fait, ils sont allés sur le terrain du dénigrement parce que c'est une plainte en diffamation déguisée. Et depuis le début, notre avocat, Maître Morin, demande la requalification de cette plainte en diffamation. Et ils sont allés sur le terrain du dénigrement et ils ont réussi à gagner là-dessus. Et cela crée un précédent qui est gravissime parce que le dénigrement est réservé, jusqu'à maintenant, aux sociétés commerciales. Nous, nous sommes association Loi 1901 et personne physique, moi, Valérie Murat. Le dénigrement ne peut pas être invoqué dans une affaire judiciaire quand il s'agit de santé publique et d'intérêt général. C'est bien ce que nous défendons. Nous dénonçons une utilisation de pesticides dangereux chaque année d'avril à septembre pour produire des vins qui exposent les populations de professionnels et les populations de riverains tout autour. La justice libournaise ne s'en est absolument pas émue et nous a malgré tout cela condamnés. Et donc ça a été, oui, quand même un coup dur à encaisser en janvier de se retrouver reconnu coupable. Donc immédiatement, bien entendu, nous faisons appel. Et l'appel a été formulé par nos avocats très très vite, dès le mois de mars qui a suivi. Comme nous étions en plus, ça montre bien la volonté de nous asphyxier, nous avons été condamnés avec un appel non suspensif. C'est-à-dire que même en faisant appel, nous devions nous acquitter de cette somme. Et bien entendu que ni l'association ni moi ne possédons cette somme. Donc ils savaient que ça allait nous mettre vraiment en difficulté. Donc on se dit, pour montrer notre bonne foi à la justice, puisque nous faisons appel et que nous continuons à croire et à avoir foi en la justice, on va commencer à payer à hauteur de nos moyens. Donc on paye 400 euros par mois aux différents adversaires du compte de l'association et 400 euros sur mes deniers à moi aussi, de mon compte en banque à moi, puisque nous sommes condamnés les deux. Donc on commence à payer 2 fois 400 euros chaque mois. Pression supplémentaire, hein, encore, pour toujours nous asphyxier, nous tenir la tête sous l'eau, et puis nous empêcher de continuer à militer, hein, aussi, hein, c'est ça, hein, là-dessous. Certains des adversaires ne fournissent pas leur RIB. Donc, nous devons envoyer des huissiers à ces adversaires et à leurs avocats en leur demandant « Que souhaitez-vous ?» officiellement, par voie d'huissier. « Que souhaitez-vous faire ? Continuez-vous la plainte avec les autres ou est-ce que vous vous arrêtez ?» 1500 euros de plus. Voilà. Et voilà. Et des pressions comme ça, voilà. Et on commence à payer. Et on commence à payer. En juillet qui suit, on apprend que les adversaires font une demande de radiation de notre appel. Je découvre cette procédure. On se renseigne, on se rend compte que c'est pour en fait annuler une demande d'appel et que jusqu'à maintenant, celles qui ont été acceptées concernaient soit des personnes qui avaient dit ouvertement après la condamnation « je ne paierai pas, je ne me plierai pas à la condamnation » ou des personnes qui avaient complètement disparu de la circulation. Ce qui n'était pas notre cas. Donc on se dit quand même « on ne va pas nous imposer ça ». Nous avons une audience le 13 octobre et on apprend donc le 10 novembre dernier 2021 que le juge de la Cour de l'appel de Bordeaux a accepté la demande de radiation et que désormais, donc, pour avoir le droit de faire appel, nous devons nous acquitter de cette somme grotesque de 125 000 euros. Le seul événement positif dans cette décision, c'est qu'il s'agit d'une décision administrative définitive de la première chambre civile de la Cour d'appel. Ça change le statut de ces dédommagements et intérêts qui ne nous permettaient pas de faire un financement participatif, une cagnotte en ligne, pour recevoir de l'argent. Donc le soir même, on crée un financement participatif. Et depuis, eh bien, on a réussi à amasser quand même plusieurs centaines, milliers d'euros de soutien. Là, quand je vous parle, on a dépassé les 80 000 euros. On a dépassé les 70 000 euros en 3 mois.
0: Du coup, aujourd'hui, au printemps 2022, Valérie Murat, vous êtes en passe de rembourser, de payer les dommages et intérêts pour lesquels vous avez été condamné, ce qui entrouvre la possibilité prochaine d'un appel et donc d'aller davantage sur le fond de ce dossier qui en était pour l'instant resté sur de l'ingénierie juridique, si je résume bien un petit peu ce qu'on vient de dire.
5: Absolument, c'est très juste ce que vous dites, c'est exactement ça. Et en fait, c'est précisément pour ça qu'ils sont allés sur la question du dénigrement, c'est précisément pour ça qu'ils essayent de me décrédibiliser en disant par exemple qu'il y a la grêle, le gel et puis il y a Valérie Murat et qu'ils me comparent par exemple à des catastrophes climatiques. C'est ça qu'ils veulent en fait, c'est ne pas parler du fond de ces analyses-là. Parce qu'en fait, il n'y a rien de nouveau hein, dans les analyses des vins HVE, absolument rien par rapport à ce que nous dénonçons depuis 10 ans. Rien du tout. La seule nouveauté, c'est que cette fois-là, on a fait analyser 22 vins et qu'on a réussi à lever en même pas 3 mois 5 000 euros de financement participatif. Et moi, mon sentiment, c'est que c'est ça qui leur a fait peur. Ils se sont dit, à coup de 22 bouteilles par analyse, on va tous y passer. Et oui, effectivement, ils vont tous y passer. Oui, voilà, c'est le projet.
4: Merci à Valérie Murat d'avoir été l'invitée d'Interférence. Interférence est un programme conçu et réalisé par Nicolas Coulot, rédaction en chef Luc Magrina, pour une coproduction Radio Terre et Radio Radio Plus. Vous pouvez réécouter ou podcaster cette émission sur le www.radioterre.net. On se donne rendez-vous la semaine prochaine. Et d'ici là, restez à l'écoute et en alerte.

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1: Alors, est-ce que Toulouse Métropole s'inscrit dans une dynamique qui a été lancée récemment par Ségolène Royal, des territoires à énergie positive ?
2: Oui, tout à fait. Notre métropole est même lauréate de cet appel à projet qui s'appelle le territoire à énergie positive et croissance verte. Et je pense que dès le mois de janvier, nous allons signer notre convention avec la ministre Ségolène Royal. En lui proposant, nous avons déjà fait remonter toute une liste de propositions et je pense que l'agrément devrait arriver très prochainement avec les fonds, des sommes assez importantes, 500 000 euros. On nous laisse espérer plus si nous arrivons à réaliser tous les projets que nous avons portés à son assentiment. Et donc, on peut espérer une deuxième tranche en 2017. Et nous avons beaucoup, beaucoup de projets. Nous avons un centre de l'éco-construction, justement, qui est un centre pour pouvoir donner des informations à tout le monde. Justement, vous me posiez la question sur comment se positionnent les entreprises. Souvent, les entreprises voudraient participer à la lutte contre le réchauffement climatique, mais n'ont pas toujours la formation ou les informations. Et donc, nous voudrions que les professionnels de la construction, les professionnels de la rénovation et les outils de compréhension pour pouvoir proposer à leurs clients des démarches qui soient respectueuses de l'environnement avec les bâtiments à basse consommation ou même un bâtiment à énergie positive et toutes les opérations de réhabilitation beaucoup plus simples de, par exemple, d'isolation thermique. Là, je vous cite un de nos projets qui serait de construire un centre où seraient proposées toutes les techniques et toutes les formations à tous ces professionnels du bâtiment, que ce soit les promoteurs, les architectes, les bailleurs sociaux. Et ainsi, nous pourrions lancer une dynamique constructive et en partenariat complet avec le monde des bâtisseurs.

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depuis une dizaine d'années, la biodiversité est devenue un sujet économique. La dimension économique de la préservation de la biodiversité a été reconnue. Alors, comme ça vient d'être dit, ce n'est pas toujours partagé par les acteurs économiques. Ce que je vais peut-être commencer par dire, c'est que, malgré tout, je crois qu'aujourd'hui, opposer l'emploi, par exemple, et la préservation de la biodiversité, ce serait une vision extrêmement étroite. Pour ça, je vais juste citer une citation des perspectives de l'environnement de l'OCDE à l'horizon 2050, qui montre au fond comment s'est faite cette prise de conscience. Alors, cette publication de l'OCDE fait des projections sur l'extinction des espèces, leur abondance, etc. Mais surtout, elle souligne qu'à l'horizon 2050, l'effondrement des pêcheries pour cause de surexploitation se poursuivrait et 40% de la population mondiale vivrait dans des bassins soumis à un stress hydrique élevé, mettant en péril les usages agricoles. C'est-à-dire qu'on a pris conscience des interactions entre des activités économiques et notamment par rapport à l'alimentation et aux usages agricoles, et d'autre part, les grands enjeux que sont le climat et la biodiversité, et donc que ces trois enjeux, alimentation, climat, biodiversité, sont totalement interconnectés.

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1: Les points importants, je pense, qu'il faut retenir, c'est déjà l'élévation de température qu'on a pu constater par le passé. Donc, globalement, environ 1 degré sur la France, un peu moins de 1 degré sur le monde, avec une répartition spatiale qui est forcément pas tout à fait homogène, qui impacte plus donc les zones, on va dire, tempérées de l'hémisphère nord et de l'hémisphère sud, mais surtout l'hémisphère nord, donc avec notamment par exemple, la Sibérie, donc, qui est connue pour avoir un réchauffement assez important. Et si on regarde en termes agronomiques, quand on s'intéresse aux projections, on a toujours aussi un certain nombre d'incertitudes sur les scénarios d'adaptation exactement qui vont être conduits. C'est-à-dire que si jamais vous modifiez des dates de semis de telle ou telle culture, forcément, c'est des scénarios qui vont fortement impacter le rendement de votre culture face à des variations du climat. Donc ça, il y a beaucoup d'incertitudes qui existent là-dessus. Il y a globalement un avantage compétitif qu'on peut attendre sur certaines régions du globe qui étaient jusqu'ici défavorisées. Vous reprenez l'exemple ici de la Sibérie, par exemple. En Sibérie, le changement climatique, plus 1 ou 2 degrés, ils ne sont pas forcément mécontents d'avoir ça. C'est-à-dire qu'ils vont avoir des augmentations de rendement, des zones qui étaient impropres à la culture, qui peuvent le devenir. Inversement, vous allez plutôt, on va dire, au sud de l'Europe ou au nord de l'Afrique. Ces changements climatiques, ils ne vont pas du tout avoir le même impact parce qu'on est, pour certains cas, dans des limites de systèmes culturels. Donc, on s'attend à avoir un avantage compétitif pour avoir un certain nombre de cultures, donc les cultures

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0: et le mot patois apparaît au départ sous la forme, surtout, mon patois. C'est lié à un possessif. Mon patois, notre patois, etc. Mon patois, c'est-à-dire ma manière. Et semble-t-il, pas forcément péjorativement. C'est-à-dire, c'était my way. Voilà, je parle comme ça, c'est ma façon de faire à moi. Et ensuite, le tournant, c'est après la Révolution, le fameux rapport Grégoire sur les patois et l'idée qu'il fallait universaliser la langue française, c'est-à-dire la faire parler par tout le monde. On est passé de mon patois, ma façon de parler, à le patois, c'est-à-dire la façon de parler de ceux qui n'ont qu'une façon de parler qui n'est pas transmise explicitement par l'école. Et le patois, je ne sais pas si votre, votre grand-père pouvait dire des choses comme ça, le mien, enfin, j'ai eu souvent des échos de ce type-là, des gens disant « Ah, mais le pâté, à quoi ça ne prenne pas, c'est ça, ou ça ne prenne pas, c'est parlo. Hein. » On ne l'apprend pas, on le parle ou on le sait. C'est-à-dire que c'est la langue en tant qu'elle est acquise spontanément et qu'elle n'est pas codifiée, scolarisée, grammaticalisée, etc.
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2: Bonjour et bienvenue sur l'antenne de Radio Terre. Aujourd'hui, eh bien, on va parler des infos durables avec une manifestation qui se tiendra le mardi 9 juin de 9h à 17h. Il s'agira d'une manifestation sur la santé et l'environnement, un atelier qui proposera un apport théorique sur les notions de promotion et d'éducation en santé et les différentes dimensions qui composent la santé environnementale. Il s'agit surtout d'un espace pour découvrir des méthodes d'animation, expérimenter des outils comme support pour vos actions auprès des publics. Les objectifs sont de se repérer parmi les notions de promotion et d'éducation de santé et d'environnement, de découvrir et d'expérimenter des outils pédagogiques et de connaître les structures et les lieux ressources de ces outils pédagogiques. Si vous voulez en savoir plus sur cette journée pédagogique pour l'environnement, qui, je vous le rappelle, se tiendra le 9 juin, eh bien, vous pouvez contacter donc Santé Cantal au 09 85 04 23 55. Tout cela est organisé par le CPIE d'Auvergne, que vous pouvez aussi joindre par ailleurs au 04 71 45 62 88. À bientôt pour un prochain rendez-vous sur l'antenne de Radio Terre.
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1: Bonjour et bienvenue dans les infos durables. Aujourd'hui, on parle de la semaine du développement durable. C'est une semaine donc qui va se tenir du 30 mai au 5 juin prochain. C'est officiellement donc la semaine européenne du développement durable. Côté terrain, c'est une période idéale pour des ateliers éco-gestes et économie circulaire, des temps collectifs autour du sens et de l'impact, des animations participatives ou une action symbolique intégrée à une démarche annuelle. Cette semaine ambitieuse s'articule autour d'un objectif commun, sensibiliser chacun d'entre nous aux pratiques quotidiennes qui favorisent une démarche citoyenne responsable. Il s'agit de mettre en lumière les actions concrètes que nous pourrons tous adopter pour construire un avenir durable et équilibré pour notre planète. Que vous soyez une entreprise ou un individu, cette semaine du développement durable est l'occasion idéale de prendre conscience de l'impact de nos actions et de trouver des solutions innovantes pour préserver notre planète. Il y aura certainement quelque chose autour de chez vous, donc, pour la semaine du développement durable qui aura lieu cette année du 30 mai au 5 juin. À bientôt pour un prochain rendez-vous sur l'antenne de Radio Terre.

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0: Charte de l'environnement. Loi constitutionnelle française du 1er mars 2005. Extrait. Article 1er. Le premier alinéa du préambule de la Constitution est complété par les mots « ainsi qu'aux droits et devoirs définis dans la Charte de l'environnement de 2005 ». Article 2. Le peuple français, considérant que les ressources et les équilibres naturels ont conditionné l'émergence de l'humanité, que l'avenir et l'existence même de l'humanité sont indissociables de son milieu naturel, que l'environnement est le patrimoine commun des êtres humains, que l'homme exerce une influence croissante sur les conditions de la vie et sur sa propre évolution, que la diversité biologique, l'épanouissement de la personne et le progrès des sociétés humaines sont affectés par certains modes de consommation ou de production et par l'exploitation excessive des ressources naturelles, que la préservation de l'environnement doit être recherchée au même titre que les autres intérêts fondamentaux de la nation, qu'afin d'assurer un développement durable, les choix destinés à répondre aux besoins du présent ne doivent pas compromettre la capacité des générations futures et des autres peuples à satisfaire leurs propres besoins, proclame, article 1er, chacun a le droit de vivre dans un environnement équilibré et respectueux de la santé, article 2, toute personne a le devoir de prendre part à la préservation et à l'amélioration de l'environnement.
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Effectivement, c'est pour sortir de l'idée que la vape est une contrainte réglementaire, et uniquement une contrainte réglementaire. C'est essayer de faire comprendre aux élus, aux habitants, aux techniciens, que la vape, elle est effectivement une base sur laquelle, à partir de laquelle on peut construire une politique patrimoniale, une base de connaissances, une base certes réglementaire, mais pas que, et qu'elle peut intégrer les problématiques de développement du territoire, et ne surtout pas, c'est surtout pas l'objectif du NAVAP de muséifier la ville ou muséifier un paysage. C'est permettre l'évolution de ce paysage, de ces espaces urbains, dans le respect du patrimoine.

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Moi, je dirais que quand j'interviens d'astreinte, parce que ça m'arrive, je suis au service automatisme, et justement, les automatismes aujourd'hui, s'ils avaient bien fonctionné partout à Fukushima, si on avait noyé le matériel avant de se poser la question du coût que ça allait engendrer, parce que à Fukushima, c'est de l'eau de mer, s'il y avait eu des automatismes qui avaient arrêté inopinément, Tchernobyl, c'est pareil, si ça s'était arrêté inopinément, qu'on n'avait pas, vulgairement, on appelle ça, nous, dans le jargon d'automaticien, strappé des sécurités, moi, ça me rassure. Et je dirais que tant qu'on reste une entreprise à majorité publique, quand vous êtes, moi, ça m'est arrivé plusieurs fois, honnêtement, sur des systèmes de sécurité ou de sûreté, on ne se pose pas la question aujourd'hui dans une centrale nucléaire. C'est-à-dire que s'il faut arrêter pour voir si vraiment il y a un doute, on le fait. Et j'espère que ça va continuer, même si le cadet, c'est-à-dire le cadet que parle M. Rousselet, c'est un million par jour. C'est sécurité des personnes, environnementale et tout. Et là-dessus, la CGT se battra pour qu'il n'y ait pas de pression, pour que les agents ils passent outre ces sécurités ou ces sûretés en centrale nucléaire. C'est primordial pour aujourd'hui les survies humaines.

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0: Bah, au départ, on s'est dit comment on va faire pour gérer l'espace public sans ces produits, évidemment, qui étaient pratiques. Hein.
1: Pour concrètement, ça impose effectivement de trouver d'autres moyens d'action parce qu'on ne peut pas laisser l'herbe pousser de partout de manière sauvage.
2: Chaque endroit est spécifique et nécessite une intervention différente, suivant le lieu, suivant le support.
0: Et là, on a expérimenté pas mal de techniques, des désherbeurs thermiques, des brûleurs à gaz.
3: C'est relativement simple, c'est un choc thermique. C'est-à-dire qu'en très peu de temps, on chauffe les cellules, elles explosent, c'est un peu cruel, les cellules de la plante explosent. Très rapidement, on voit le flétrissement et on voit le dépérissement très très rapidement. Quoi. En 2-3 jours, c'est fait. Quoi. Il ne s'agit pas de brûler la plante jusqu'à l'extrême. Quoi.
4: On a acquis l'Oeliatech qui est derrière, donc qui est une machine de désherbage à eau chaude, tractée par un cheval. En termes de communication, en termes de lien social, on arrive à communiquer avec les administrés, ils ont un autre regard sur nous, et c'est vraiment un atout majeur du cheval. En plus de statut majeur de communication, il est efficace puisqu'il nous traque une remorque et on ne consomme pas de gasoil dedans.
2: On est revenu à des choses essentielles comme la binette ou l'arrachage à la main qui se font sur des parties sablées ou bétonnées. On est revenu aussi sur des méthodes comme le rotofil où là on agit exclusivement sur des parties imperméables.
3: Le réciprocateur qui est un instrument un petit peu miracle pour les trottoirs, les bords de trottoirs, les bords de voirie, les bords de murs, les grillages parce que c'est le système de lame alternative. Qui évite les projections, qui évite que ça se bloque. On a aussi tout ce qui est brosse métallique pour les bordures d'enrobés.

0: pas trop soulever le terrain non plus.
1: Tout ça, les agents les ont utilisés et on a eu un retour d'expérience qui nous a permis de faire des choix pour nos espaces à nous sur Chamalières, qui ne seront peut-être pas les mêmes sur une autre commune.
2: Il n'y a pas de solution miracle. Ce n'est pas le thermique, ce n'est pas la binette. C'est un ensemble de choses en fonction des périodes et des lieux.

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1: Bonjour et bienvenue dans les infos durables. Aujourd'hui, on va parler de la semaine écologie, environnement, biodiversité 2026. C'est la science en action. Il s'agira de restaurer la nature et de transformer les territoires. C'est un rendez-vous qui vous est proposé du 1er au 5 juin un peu partout en France et cette année aussi au Sénégal et au Portugal. C'est depuis 2022 qu'existe cette semaine écologique pour l'environnement et la biodiversité. Elle réunit des chercheurs, des acteurs socio-économiques locaux pour échanger autour des enjeux scientifiques, environnementaux et sociétaux de nos territoires. Cette année, cette semaine se tiendra donc du 1er au 5 juin et le thème sera restaurer la nature, transformer les territoires. Des siècles d'activités humaines ont dégradé les écosystèmes terrestres et aquatiques, dont la biodiversité et l'intégrité du fonctionnement sont pourtant indispensables au bien-être et au fonctionnement de l'économie et des sociétés humaines. Situés au cœur des relations que les humains entretiennent avec l'écosystème dans lequel ils évoluent, la restauration écologique est une approche qui requiert la mobilisation des savoirs et des pratiques pour concevoir, mettre en œuvre et évaluer des actions visant à réparer des écosystèmes et des paysages dégradés. Restaurer la biodiversité et le fonctionnement des différents milieux associés, que ce soit les sols, l'air, les océans ou les eaux douces, s'impose dès lors comme une nécessité et non un luxe. Voilà pourquoi cette année, il faudra être attentif à cette semaine écologie, environnement, biodiversité, donc du 1er au 5 juin. À bientôt pour un prochain rendez-vous sur l'antenne de Radio Terre.
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1: Bonjour et bienvenue dans les infos durables de Radio Terre. Aujourd'hui, on va parler de relier la santé et la qualité de l'air intérieur. Il s'agit d'une journée, une matinée pour agir sur la qualité de l'air dans les territoires ruraux en présence de Dr Suzanne Déhoux, médecin ORL, qui est une initiative de l'ingénierie de santé dans le cadre du bâti urbain. Cette journée se déroulera donc à Dégagnac, ça se trouve dans le Lot, à la Maison de la Nature, et c'est organisé par Agir ESE, une journée donc pour faire progresser la connaissance en écologie et en biodiversité, notamment en milieu rural, avec plusieurs intervenants, un docteur, mais aussi le responsable du territoire de l'énergie du Lot, et puis Alec Kersi Énergie. Une matinée qui se tiendra le jeudi 4 juin. De 9h à 13h, et pour en savoir plus, vous pouvez contacter la chargée de mission Mireille Vermis au 05 65 35 80 26 sur cette sensibilisation donc à l'écologie et au territoire qui se déroulera à Dégagnac dans le Lot le 4 juin prochain. À bientôt pour un prochain rendez-vous.

0: Oh, enfin chez soi. 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
3: Besançon 2022, les 12e assises de la biodiversité.
4: Le réseau AURAY, entreprise et biodiversité.
5: Je suis Sylvie Gillet, directrice du développement et de la biodiversité du réseau multi-acteurs AURAY. AURAY accompagne 180 adhérents sur 3 priorités. Qui sont l'économie circulaire, la biodiversité et le reporting, c'est-à-dire de quelle manière on rend compte de ce que l'on fait et de ses impacts.
6: D'accord. Donc, vous aviez un atelier ce matin aux Assises de la biodiversité. En gros, le thème, c'était quoi?
5: Alors, le thème, c'était comment s'engager quand on est un acteur économique, quel qu'on soit. Non, pardon, on va le refaire. Hein. Alors, le thème, c'est comment s'engager en tant qu'acteur économique, quelle que soit sa taille, quel que soit son secteur, que l'on soit une petite, moyenne ou grande entreprise, pour justement prendre au sérieux, prendre en compte la biodiversité, pas seulement dans sa communication, mais dans ses actions. Et ce qui est important, c'est que la biodiversité est un sujet complexe. Il convient vraiment de passer au-delà de la complexité pour agir, mais agir en s'étant bien outillé et bien informé pour savoir où sont ses impacts. Toutes les entreprises ont des impacts sur la biodiversité, des impacts directs et des impacts indirects. Et elles sont en dépendance avec la bonne qualité du vivant, avec la bonne qualité des services écosystémiques. Et donc, il ne faut pas penser que seulement les entreprises qui ont dans leur modèle d'activité un rapport direct à la nature sont concernées. Tous les acteurs économiques peuvent prendre des plans d'action pour justement intégrer les pressions qu'ils exercent sur la nature.
6: Vous parliez donc de petites, moyennes, grandes entreprises. Est-ce que la conscience de ces choses-là est différente selon la grosseur de l'entreprise, selon sa situation géographique ou la nature de sa production?
5: Ce qu'on constate, c'est qu'il y a une montée des attentes à l'égard de la contribution que les acteurs économiques peuvent avoir sur la biodiversité. On est vraiment dans un point de bascule où, depuis 2019, il y a eu une évaluation mondiale de la biodiversité. On sait maintenant qu'est-ce qui détruit la biodiversité et on attend de tous les acteurs concernés qu'ils agissent. Et sur la biodiversité, comme je le disais, c'est particulièrement compliqué parce que c'est pas comme le climat. On n'a pas une unité de mesure qui est la tonne équivalente carbone. Il va falloir se faire accompagner et trouver des dispositifs ou trouver des partenaires qui vont permettre d'adresser, pour utiliser un anglicisme, c'est-à-dire en tous les cas de prendre au sérieux ces impacts. Et ce matin, l'atelier visait justement à présenter plusieurs dispositifs d'accompagnement que les entreprises vont pouvoir suivre. Je n'ai pas répondu à votre question, mais la question c'est, est-ce que c'est plutôt l'affaire des petits, des moyens ou des gros? Je ne crois pas du tout que c'est une question de taille.
6: Ce n'est pas l'affaire, c'est simplement la conscience qu'ils ont de la chose. Est-ce que s'il y a des prises de conscience différentes selon la nature de l'entreprise?
5: Ce qu'on a l'habitude de dire et ce qu'on a constaté, c'est que la biodiversité a pu être comprise par certaines catégories d'entreprises grâce à la première stratégie nationale biodiversité qui avait identifié des secteurs. Il y a des secteurs plus impactants que d'autres et il y a des entreprises que l'on attend parce que leurs impacts sont visibles, sont directs. C'est par exemple le cas des carriers, c'est-à-dire ceux qui font des gros trous et ensuite ils vont devoir restaurer, remettre en état les carrières, ce qu'on appelle les infrastructures linéaires, c'est-à-dire ceux qui contribuent à artificialiser les sols, les énergéticiens. Et ce qui est intéressant, c'est que l'on voit que par la mobilisation de ces entreprises spécialisées, d'une certaine façon des usual suspects, on a pu mobiliser d'autres catégories, d'autres secteurs. La cosmétique a joué un rôle important parce que la bonne qualité des ressources naturelles va de pair avec ce qu'ils pourront produire, fabriquer et ensuite vendre. La prise de conscience s'est généralisée. Il y a une montée des attentes des citoyens. Il y a de l'activisme à l'égard de la nature comme à l'égard du climat. Les énoncés scientifiques sont là. Ce qu'il faut, c'est déjà agir, décider d'agir et agir en connaissance de cause. Et c'est là où interviennent des dispositifs qui vont favoriser cet accompagnement. Et ce matin, pendant l'atelier, on a été plusieurs à présenter différentes initiatives. Donc il y a à la fois des dispositifs d'engagement volontaire qui ont été suscités par les pouvoirs publics français. Mais il y a aussi des mécanismes type MOOC. Et c'est à toi de parler.
6: C'est à moi maintenant ?
5: Bah ouais.
6: Alors dites-moi deux, trois mots de ces mécanismes.
7: Alors, MOOC, si j'ai bien compris.
8: Oui.
5: Ce qui veut dire le dispositif d'engagement des pouvoirs publics. Ouais.
8: Donc moi je m'appelle Antoine Dervaux, je travaille à l'Agence régionale de la biodiversité de Bourgogne-Franche-Comté. Donc là on parlait des dispositifs alors en ligne il y en a un qui vient de sortir qui s'appelle, c'est un MOOC qui a été fait par la Ligue de protection des oiseaux en collaboration avec le MEDEF et l'Office français de la biodiversité, donc qui permet en fait aux salariés, aux chefs d'entreprise de se faire une idée un peu de pourquoi il est essentiel de prendre la biodiversité en compte pour les entreprises.
6: Les arguments, en gros, c'est...
8: Je peux juste parler de, voilà, entreprise engagée pour la nature. Donc ça, c'est un dispositif porté par le ministère de la Transition écologique. Ça s'adresse à toutes les entreprises, quelles qu'elles soient. Et donc l'idée, c'est vraiment de leur faire faire le premier pas avec la rédaction d'un plan d'action, avec des actions identifiées pour la préservation de la biodiversité en rapport avec leurs impacts à elles. Donc, c'est-à-dire qu'à la base, il faut quand même qu'elles aient une petite réflexion sur quels sont mes impacts vis-à-vis de la biodiversité. Donc, comme le disait Sylvie, un carrier n'aura pas les mêmes impacts qu'une une boîte qui va monter des ordinateurs, par exemple. Voilà.
6: Et d'après ce que vous êtes en lien avec les entreprises, donc est-ce que vous avez le sentiment qu'aujourd'hui elles sont assez preneuses de ce genre de discours ? Et j'en viens un peu à la question, justement, qu'est-ce qui pourrait les motiver ? Et d'autre part, quels sont les freins potentiels ?
8: Alors, qu'est-ce qui peut les motiver ? Je crois que la première chose, c'est quand même l'image d'entreprise. Et le fait que, comme disait Sylvie, il y a quand même un changement dans la société. De plus en plus de jeunes qui sortent des études postulent dans les entreprises pour travailler, mais ils ne veulent pas postuler dans n'importe quelle entreprise. Et voilà, ils veulent des entreprises qui soient un peu en accord avec leurs convictions au niveau climatique, au niveau prise en compte de la biodiversité. Et donc ça, c'est déjà un moteur très important pour les entreprises. C'est-à-dire que c'est un levier pour attirer des gens. Et puis elles ont tout intérêt à prendre la biodiversité en compte parce que voilà, on s'aperçoit, je ne sais plus quelle personne disait, pas de business dans un océan de misère. Voilà.
5: Oui, ou et... pas de business sur une planète dégradée voilà. aussi. C'est ce qui est important, c'est que les chaînes d'approvisionnement des entreprises dépendent du bon état des écosystèmes. Et si vous détériorez les sols, si vous ne pouvez, enfin, si les sols deviennent stériles, vous ne pouvez pas continuer à produire ce dont vous allez tirer votre subsistance. Regardez ce qui se passe aux Pays-Bas en ce moment. Les sols sont devenus tellement infertiles que l'État a été obligé d'interdire radicalement, sans transition, les phytosanitaires. Ça a mis en grande difficulté les agriculteurs qui n'étaient pas préparés à cette transition. Ça a été le même cas également au Sri Lanka, où il y a eu une sorte d'interdiction qui est arrivée du jour au lendemain, parce qu'il n'y avait plus de possibilités de production. C'est-à-dire que la nature, c'est notre biosphère, c'est vraiment ce qui nous permet de nous nourrir, de respirer correctement, de filtrer l'eau, de nous habiller. C'est-à-dire qu'il y a plus d'une soixantaine de services rendus gratuitement par la nature. À partir du moment où vous la détériorez, vous détériorez la possibilité de continuer à vous vêtir, à vous nourrir, à vous déplacer. Donc c'est un vrai enjeu pour les entreprises, quelles qu'elles soient. Et le Covid, ou la Covid, a bien montré ça. En immobilisant les entreprises dont les chaînes d'approvisionnement n'étaient pas soutenables, étaient aux quatre coins de la Terre. Et ça, c'est intéressant de prendre conscience du fait que nos sous-traitants, les produits dont on dépend, sont extraits de la terre.
6: Et cette conscience générale, mais il y a aussi des cas un peu aigus et parfois contradictoires. Je pense aux entreprises qui gèrent tout ce qui est énergie fossile. Comment entrer dans une logique de biodiversité, de respect de la biodiversité, tout en continuant ça, ce qui est leur nature, enfin, je veux dire leur raison d'être. Comment ces choses-là peuvent se gérer à l'intérieur d'une entreprise ? Deux injonctions a priori contradictoires.
8: Alors ça ne les empêche pas de faire à côté quelque chose pour la biodiversité. Et je pense que les entreprises qui travaillent dans le pétrole, elles extraient du pétrole parce qu'on utilise du pétrole. C'est aussi ça, c'est qu'on peut toujours les critiquer. On roule tous en voiture et on met tous du Total dans le réservoir. Il faut qu'on change, c'est sûr, mais avec un modèle peut-être meilleur. Je suis pas certain que la voiture électrique soit meilleure à tous les coups, j'en sais rien. Je suis pas calé dans le domaine. Hein. Ouais. Il y a aussi de l'extraction, il y a les terres rares. De toute façon, toute activité humaine a un impact sur la biodiversité, c'est ça qu'il faut se dire. Et donc l'idée, c'est de faire en sorte que l'impact soit le plus faible possible.
6: Vous, votre rôle, donc par rapport à ça, c'est un rôle d'accompagnement, c'est ça, si j'ai bien compris ?
8: Alors, oui, à la RB, c'est un accompagnement des entreprises. Alors, on essaye déjà de faire de l'acculturation. On va voir les entreprises parce qu'à la base, leur travail, c'est de produire et de subsister, de croître. Et c'est pas forcément de sauver la biodiversité. Elles ne le savent pas, mais... C'est essentiel pour elles, mais elles ne le savent pas. Et donc l'idée, c'est déjà d'aller les voir et de leur dire que c'est essentiel.
6: Vous parlez des différentes échelles d'entreprise. Si on parle des petites entreprises, je pense au niveau des PME, tout ça, est-ce que vous intervenez aussi ?
8: Oui. Et par contre, c'est tout de suite... je ne sais pas comment vous faites à Auré, mais c'est plus compliqué parce que dans les grosses entreprises, il y a souvent un chargé de mission biodiversité, enfin environnement, hygiène, sécurité, voilà. Ils ont plus de moyens. Et c'est vrai que quand on va voir un plombier, il y a trois salariés, c'est plus compliqué de leur dire qu'il faut faire quelque chose pour la biodiversité. Alors, à leur échelle, ils peuvent faire. Ils peuvent regarder comment ils utilisent leur camion, est-ce qu'ils peuvent moins se déplacer, est-ce qu'ils peuvent entretenir leurs espaces verts différemment, est-ce qu'ils peuvent se fournir différemment, est-ce qu'ils peuvent avoir une politique d'achat un peu différente. Voilà, c'est vraiment de l'acculturation. Il faut que tout le monde s'y mette. Et...
6: Alors, au-delà de l'acculturation et des choses qui évoluent, quid du cadre législatif et du rôle du politique là-dedans ? Est-ce que vous attendez des choses par rapport à ça, des décisions fortes ? Est-ce que ça vous aide ou...
5: Il y a des signaux forts qui ont été lancés par les autorités publiques, puisque la biodiversité a gagné ses lettres de noblesse comme le changement climatique. Il y a eu un certain nombre d'événements, que ce soit le fait que la France et le président Macron en particulier aient voulu accueillir la première évaluation mondiale de l'IPBES à l'UNESCO. Ensuite, le Congrès mondial de la nature a eu lieu l'an dernier à Marseille. Il y a eu un One Planet Summit consacré à la biodiversité. Alors on peut se dire que tout ça, c'est des mots, mais non, parce que ça positionne la biodiversité à un niveau de chef d'État, de dirigeant. C'est-à-dire que ce n'est plus seulement les experts qui font des inventaires, qui montrent la moindre dégradation localisée va pouvoir entraîner des effets délétères sur l'ensemble des écosystèmes. Là, il y a une volonté aujourd'hui des dirigeants de dire qu'ils se préoccupent du changement climatique comme de la biodiversité. On voit maintenant les deux mots beaucoup être associés. Le changement climatique est un des facteurs de pression sur la biodiversité. Il faut faire très attention, en voulant lutter contre le changement climatique, de ne pas mettre en cause ou en péril les habitats de la faune. Donc toute décision mérite qu'on ait une vision globale, et ça, seul le politique peut l'avoir. Le politique, il est garant de l'intérêt général, et c'est lui qui a une vision et une mise en perspective globale. Nous, on est des experts dans le sujet, on accompagne des acteurs, mais le politique et aussi les organisations internationales donnent le cadre. Et c'est dans ce cadre que chaque acteur va pouvoir, sur un terrain d'entente et un peu stabilisé, prendre des engagements. Ça n'est pas simple de s'engager pour la biodiversité, mais si on hésite parce que c'est compliqué, parce qu'on ne sait pas par quel bout commencer, la biodiversité va continuer et finir par s'éteindre à nos risques et périls.
6: On avait parfois l'impression, vous parlez de Marseille, que justement à Marseille, le constat était fait que concernant le climat, il y avait des éléments d'évaluation, il y avait tout un tas de choses qui permettaient de dire que, et des stratégies, et qu'au niveau de la biodiversité, on en était vraiment au balbutiement de se dire comment on peut évaluer ça, les échelles n'étaient pas toujours très claires, et même parfois que, je dirais pas que c'était antagoniste, mais on avait l'impression que les gens qui se battaient pour la biodiversité, c'était vraiment pour ça, et pas toujours, quand vous avancez des choses, je ne parle pas de vous, mais quand les choses avançaient, on n'avait pas le sentiment que justement les deux choses avançaient en même temps. Est-ce que ça évolue? Est-ce que vous avez le sentiment qu'aujourd'hui on ne peut pas parler de l'un sans l'autre et qu'il y a une attention, voire des instances qui prennent justement les deux en compte?
8: Les causes de l'un sont les conséquences de l'autre, et voilà, toutes les choses sont liées. Après, c'est vrai que le climat, on en parle plus parce qu'on en parle depuis plus longtemps. Cela dit, le climat, où on est encore sur des projections, la biodiversité, c'est quelque chose de concret, on le mesure tous les jours. Ça fait des années qu'il y a des naturalistes qui comptent les oiseaux et qui peuvent vous dire telle espèce est en chute libre, et ça c'est du béton. Ça c'est...
6: Pour terminer,
5: juste, oui. Je pense qu'il est important de noter, c'est que les scientifiques experts du climat et les scientifiques experts de la biodiversité ont compris qu'ils devaient travailler ensemble, comme tous les experts en entreprise. Donc il y a vraiment un dialogue qui se fait depuis peu de temps, mais maintenant il y a des évaluations communes du GIEC et de l'IPBES pour calculer des trajectoires qui vont permettre de lutter sur ces deux enjeux sans détériorer l'un au bénéfice de l'autre. Et pour revenir sur le fait qu'il n'y aurait pas d'approche en biodiversité comme il y a une tonne équivalent de carbone pour le climat, je voudrais ça aussi nuancer, parce que comme la biodiversité, c'est au local, c'est diffus, c'est hétérogène, on a une multiplicité d'approches. L'Office national de la biodiversité avait identifié jusqu'à 90 méthodes de calcul de la biodiversité. Donc le problème, ce n'est pas l'outil. On en a plein des outils. C'est juste le courage, la volonté et le fait qu'il faut qu'on agisse.
6: Pour terminer, est-ce que vous avez le sentiment qu'il y a besoin d'une révolution dans les entreprises aussi, au sens où la logique d'une entreprise, si on fait court, c'est de se développer, c'est d'engranger du profit. Il y a des instances de régulation sociale au niveau de l'État. Au niveau écologique, on voit bien que quand il n'y a pas ces instances-là, s'il n'y a pas de conscience de ces choses-là, c'est n'importe quoi. Alors comment on pourrait imaginer une entreprise qui se développe avec un cadre relativement harmonieux ou respecté dans la biodiversité, dans toutes ces choses-là? Est-ce que c'est une révolution dans la tête des gens? Est-ce que c'est un cadre législatif qu'il faut appuyer?
8: Les deux. Probablement les deux. Les choses évoluent et les entreprises sont contraintes, je pense, d'aller dans ce sens-là.
5: Et puis, on attend beaucoup, peut-être trop, du prochain accord cadre mondial sur la biodiversité qui sera finalisé lors de la COP15 de la Convention sur la diversité biologique. Là, c'est 196 États qui vont s'entendre difficilement, parce qu'il y a des États qui vont vouloir bloquer des objectifs chiffrés et ambitieux sur la biodiversité, mais la pression monte. Tout un tas d'acteurs font monter la pression, et en ce moment, les acteurs économiques sont incités à montrer qu'ils font partie de la solution, ils ne sont pas seulement le problème.
3: Interview, réalisation Bernard Dautan.
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1: Bonjour et bienvenue dans les infos de Radio Terre, les infos durables. Aujourd'hui, je vais vous parler du séminaire national d'éducation et promotion de la santé et de l'environnement. Nouvelle édition, donc un rendez-vous pour croiser les savoirs, mettre en lumière les initiatives de terrain et renforcer les liens entre santé, sociale, éducation et environnement. Ce sont des rencontres qui auront lieu le 29 et 30 juin au Mans, donc dans la Sarthe. Ça se passera donc au Palais des Congrès et le thème c'est d'éduquer et agir pour une santé environnement transversale et accessible à tous. Parce que vivre en bonne santé dans un environnement sain est un droit fondamental, il est important d'inclure l'ensemble des citoyens dans les processus favorisant la santé. Cette nouvelle édition du séminaire éducation et promotion de la santé invite les acteurs des structures nationales et régionales à se retrouver pour partager et imaginer ensemble des approches inclusives. Un rendez-vous donc entre environnement et social, ça se passera le 29 et 30 juin au Mans, dans la Sarthe. Éduquer et agir pour une santé accessible à tous. À bientôt pour un prochain rendez-vous sur l'antenne de Radio Terre.
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1: Bonjour et bienvenue donc sur l'antenne de Radio Terre. Aujourd'hui, on va parler de la journée entreprise et biodiversité. Pourquoi pas changer de cap ? C'est la Fondation pour la recherche sur la biodiversité qui propose cette année, avec le soutien du MNHN et de l'OFB, donc l'Office français de la biodiversité, de consacrer sa journée annuelle aux enjeux de transformation des systèmes économiques et financiers. Bien que sa nécessité ne soit plus à démontrer, sa mise en place implique des engagements de toutes sortes. Le dernier rapport donc du GIEC, sorti en février, dresse un portrait complet des responsabilités mais aussi des opportunités qui s'ouvrent aux entreprises. Comme chaque année, cette journée s'adresse aux acteurs de la recherche ainsi qu'aux acteurs privés et publics dont l'objectif est d'initier et de favoriser un indispensable dialogue. Ce temps fort s'appuiera sur une série de rendez-vous qui se tiennent tout au long de ce premier semestre 2026 et dont l'assemblée des parties prenantes sera le reflet. Voilà pour cette manifestation, la journée de la biodiversité et de l'entreprise, le mardi 23 juin de 9h à 17h30. Ça se passe à l'auditorium de la Grande Galerie de l'Évolution, c'est à Paris, au 36 rue Geoffroy-Saint-Hilaire et c'est gratuit. À bientôt pour un prochain rendez-vous.
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1: Restaurer la nature par la contribution carbone, les puits de carbone bleu, vert et marron. Si vous voulez en savoir plus, écoutez l'atelier qui va suivre. Il est animé par Anne Rostin, directrice de coopérative carbone. Et on interviendront Aubin Lafont, ingénieur conseil de l'Union Entente, et Christine Dupuis, du laboratoire de La Rochelle Université.
2: Bonjour à tous, merci de votre intérêt pour participer à cet atelier. Donc on va parler des puits de carbone et de la contribution carbone locale. Donc on va commencer par se présenter. Anne Rostin, donc moi je dirige la coopérative carbone, qui est un outil local de contribution carbone locale qui se base sur l'accompagnement financier de solutions basées sur la nature.
3: Bonjour tout le monde, merci d'être là. Je m'appelle Christine Dupuis, je suis enseignante-chercheure à La Rochelle Université. Je travaille au laboratoire Liens, littoral, environnement et société. Et je m'occupe tout particulièrement de carbone bleu. Vous verrez lors de notre petit tour de diapositive.
4: Bonjour à tous, je m'appelle Aubin Lafont. Et je suis ingénieur agronome, j'accompagne des groupes d'agriculteurs sur le changement des pratiques culturales un peu partout dans le Grand Sud-Ouest. Alors vous étonnez pas si vous parce que j'ai un petit problème de voix, j'ai eu un accident sportif. Donc si vous comprenez pas, vous m'interpellez, vous me jetez un stylo ou quoi, j'essaierai de répéter. Le tout, c'est que j'arrive à vous faire passer les messages, on va dire, les plus essentiels pour moi cet après-midi en 5 minutes.
2: Normalement, on a prévu de garder un petit peu de temps à la fin pour les questions. Donc si on tient notre timing. Alors tout d'abord, pourquoi on va parler de contribution carbone et puis de captation carbone? Donc en petite introduction, pourquoi on parle de ces solutions-là? Le graphique que vous devez bien connaître, que c'est celui de la SNBC, avec des objectifs ambitieux à l'échelle nationale, on le trouve évidemment à l'échelle européenne et mondiale, c'est d'atteindre des objectifs de zéro émission nette d'ici 2050. Donc ça veut dire quoi? Ça veut dire réduire drastiquement nos émissions de gaz à effet de serre. Donc suivant les projections, ça fait quand même diviser par 5 l'ensemble des émissions. Et puis ça veut dire, si on veut atteindre cette ambition-là, multiplier par 2 nos puits de carbone. Les puits de carbone, c'est donc ce qui va pouvoir capter les émissions résiduelles, un terme qu'on émet, pour pouvoir finalement atteindre à peu près un équilibre entre ces puits de carbone-là vont pouvoir faire et nos émissions. Bon, petit point négatif, on voit ce petit pointillé qui est en fait la réalité de la réduction de nos émissions de gaz à effet de serre. Donc on n'atteint pas tout à fait, on n'est pas sur la ligne en tout cas du facteur 5. Ce qui veut dire que nos puits de carbone, là, on leur demanderait de faire beaucoup plus que du x2, mais plutôt du x10. Donc on espère que les actions sur la réduction d'émissions vont pouvoir vraiment s'amplifier parce que de toute manière, la nature ne pourra pas tout faire. Qu'est-ce qu'elle fait aujourd'hui ? Eh bien, si vous êtes venu, en tout cas si vous êtes d'ici ou à côté, heureusement qu'on a l'océan, Christine en reparlera tout à l'heure, qui capte à peu près un quart de nos émissions. Alors malheureusement, de capter du CO2, c'est pas forcément très bon. Alors il a fait ce qu'il pouvait, en tout cas pour remplir son rôle de poumon de la planète. Mais le CO2, quand il se dissout dans l'océan, forcément ça veut dire que ça va l'acidifier, et donc évidemment beaucoup de problématiques sur la flore, sur l'océan lui-même, et donc ce qui rend en tout cas son rôle de plus en plus compliqué à tenir. On a un deuxième, une grosse solution qui est aujourd'hui utilisée, que la nature nous aide à mettre en place, c'est à peu près un peu moins du tiers de ce carbone qui va être capté par nos puits de carbone terrestres. Là aussi, malheureusement, la nature fait ce qu'elle peut, mais avec le réchauffement climatique, évidemment, on a des espèces, des petits champignons qui atteignent beaucoup plus facilement les arbres et donc qui les rendent malades, voire qui les déciment. Dans le marais Poitevin, on a le frêne qui est attaqué, 90% en train de mourir sur ce sujet-là. Il y a évidemment ces gigafeux, surtout sur des grandes surfaces forestières mono-essence, finalement décime notre potentiel carbone. Et puis il y a aussi le fait que en voulant décarboner la partie de l'activité humaine, ça veut dire aussi pouvoir avoir de l'accès à des produits biosourcés, ça veut dire prélever du bois, et donc forcément ça a aussi un impact. Globalement, la forêt française, synthèse en 10 ans. Elle a divisé par 2 sa capacité, en tout cas, de jouer son rôle de captation carbone. Et puis, le troisième volet qui sera abordé aussi par Aubin tout à l'heure, c'est que sous nos pieds, on a aussi des sols agricoles qui sont qui représentent un énorme stock. Et ce stock-là, si on n'y prend pas garde, si on ne fait pas attention aux pratiques agricoles, évidemment, il va faire que finalement se déstocker. Dans la plaine d'Aunis, localement, on perd 1,5 tonne équivalent CO2 par hectare par an. Donc il y a quand même aujourd'hui, de la même manière, un puits de carbone qui est en difficulté. Avec, on reviendra tout à l'heure sur les pratiques qui ne vont pas forcément dans le sens de pouvoir maintenir en tout cas ce potentiel de stock. Et donc, avant de se concentrer sur la partie carbone bleu, c'est un peu la conclusion, c'est que du coup, aujourd'hui, on a des puits de carbone naturels qui jouent un rôle hyper important, qu'il en reste quand même à peu près la moitié, qui s'accumulent dans l'atmosphère. Et donc, il y a un enjeu évidemment fondamental de réduire l'ensemble de ces émissions et de faire en sorte que nos solutions naturelles puissent, elles, avoir les outils qu'il faut pour pouvoir s'adapter et donc améliorer notre potentiel de captation carbone à l'échelle nationale, bien sûr. Eh bien, je te laisse la parole sur la partie carbone bleu.
3: Ok. Donc, effectivement, Anne vous a parlé des écosystèmes terrestres, des écosystèmes, effectivement, forestiers et agricoles. Eh bien, là, ici, on va vous parler de carbone bleu. Et donc, c'est toute la partie, finalement, zone humide et littorale qui va, en fait, capter et séquestrer du carbone ou être aussi source de carbone. Donc ici, ces résultats, de façon très large, je vais vous parler, en fait, des principaux résultats du projet La Rochelle Territoire Zéro Carbone, qui a pour ambition la neutralité carbone en 2040 sur la communauté d'agglomération de La Rochelle. Juste pour quelques rappels en fait, de définition, les termes ne sont pas si simples que ça, mais ici je vous ai représenté le cycle court du carbone, on est à peu près entre 1 à 100 ans, et en fait le carbone circule entre l'atmosphère, l'eau, la végétation et toute la biodiversité du organisme animal, etc., puis le sol. Et en fait dans ces écosystèmes aquatiques, c'est en fait dans les sédiments que va se stocker principalement le carbone. Donc le carbone entre dans le système par la végétation, qu'elle soit macrophyte ou qu'elle soit microalgue. Et ici, donc, vous avez le CO2 qui va rentrer en fait par le processus de photosynthèse par les végétaux. Ce carbone qui était minéral à l'origine devient organique, puis ensuite est transformé en fait dans la chaîne alimentaire via des herbivores qui mangent ces plantes, etc. Donc toute cette matière organique, en fait, il va y avoir une part de cette matière qui va en fait être séquestrée dans les premiers mètres du sédiment, dans les zones aquatiques. Et donc, le meilleur succès pour séquestrer du carbone, c'est des sédiments qui sont fins, qui sont à faible hydrodynamisme et donc une forte sédimentation, peu de décomposition de la matière organique et donc ça reste et ça génère un stock de carbone qui nous rend bien des services dans l'atténuation.

C'est-à-dire, c'est à peu près ce que maximum peut faire les écosystèmes aquatiques. Et donc, ça veut dire que si on re-représente de façon, d'après la bibliographie, la séquestration carbone en termes de pourcentage, vous voyez qu'en surface, elles sont peu, en fait, importantes. Mais en termes de séquestration carbone, là, elles jouent un rôle vraiment très important. Avec, par exemple, 21% dans les herbiers. Alors, les herbiers, c'est les austères, les posidonies, etc. D'accord ? Donc, ça veut dire ici que... Il y a un vrai potentiel, mais le problème, c'est qu'il manque beaucoup de données et qu'on a une forte variabilité spatiale de ces puits de carbone. Donc ça veut dire aussi, on s'est mis dans la dynamique dans le projet La Rochelle Territoire Zéro Carbone, qui vous voyez ici l'axe carbone bleu, c'est un des axes du projet. Et donc on a réuni 12 partenaires académiques, des partenaires comme la ville et la CDA, une entreprise et 3 prestataires, l'UNIMA, la LPO et l'École de la mer. Ça veut dire que ça fait un gros consortium pour pouvoir utiliser, en fait, essayer de faire le bilan carbone d'un certain nombre, vous voyez, de milieux, de zones humides qui va du marais doux jusqu'à l'océan. Donc je ne reprends pas le tableau, mais là vous avez juste ici ce que l'on peut trouver sur la CDA, marais doux, marais saumâtre, marais salé. Les marais salés sont plutôt des marais type clair-austréicole, les présalés, la vasière intertidale, les herbiers et la colonne d'eau océanique. Ce qui fait finalement en fait un potentiel de 26 000 hectares de zones humides avec répartis des marais rétro-littoraux qui sont effectivement majoritaires ici, ce que vous voyez ici en orange, pardon, 6 600 hectares de marais littoraux et 14 000 hectares au niveau océanique. Alors, on n'a pas étudié l'ensemble de cette surface, mais on a pris des points, en fait, ici, où on a expérimenté et on a fait le bilan carbone de ces points. Le canal de Maran, la baie de l'Aiguillon, l'Houmeau, le marais de Pampin, le marais de Tadon, le port de Plaisance, Yves, et un point au milieu de l'océan. Alors, juste pour être assez brève tout de même, c'est qu'ici, je vous parle de captation carbone le long d'un continuum terre-mer. Donc, vous avez la terre sur votre droite et la mer sur votre gauche. Et ici, en fait, vous voyez qu'on a, si vous êtes rose, vous êtes source de carbone. Et si vous êtes bleu, vous êtes puits de carbone. Donc, ça veut dire qu'en mais on parle de captation, c'est-à-dire... la végétation en fait, qui va venir éliminer une part de CO2 de l'atmosphère. Vous voyez que les super bons candidats, on va dire, pour la captation carbone, c'est en fait la partie plutôt salée, présalée, herbier et vasière. Ici, on a une particularité, c'est juste pour vous montrer qu'avant renaturation, on avait un marais qui s'appelle le marais de Tadon. Vous avez sûrement vu ça aussi dans les différents stands. Et en fait, il était très émetteur de carbone. Et finalement, en fait, après, quand on l'a restauré, en fait, eh bien, il est devenu un peu moins, en fait, même largement moins, en fait, émetteur de carbone, de CO2, et qu'à certaines saisons, il y a aussi une variabilité saisonnière, il peut devenir puits de carbone. Donc, avec une manière de restaurer, on peut aussi en fait faire des zones humides, des sources plutôt, et ensuite des puits de carbone. Donc juste pour vous montrer ici, après on parle de séquestration carbone. Donc c'est la résultante de tous les processus métaboliques qui nous permettent en fait de dire il reste combien de carbone issu de l'atmosphère dans mon sédiment. Et là c'est ce qui va rester et qui sera stocké s'il est préservé. Ici, vous avez la bibliographie qui vous montre des chiffres. Donc, on est à 8,3 tonnes. Et finalement, en fait, presque les champions du monde, c'est les présalés de la baie de l'Aiguillon, qui, en fait, va séquestrer 8,8 tonnes de CO2 équivalent par an et par hectare. Et là, on vous a mis un petit tome ici, parce qu'en fait, l'empreinte carbone moyenne d'un citoyen français... et de 8,2 tonnes de CO2 équivalent par an. Donc, ça veut dire qu'un hectare de présalé est égal à une empreinte d'un Français. Donc, ce qui veut dire que là, si on regarde ces chiffres, à l'échelle mondiale, on est presque dans le record du monde. Donc, ce que dit Anne tout à l'heure, c'est qu'effectivement, c'est avec les zones humides, avec la zone terrestre, mais pas que. Parce que sinon, on n'y arrivera pas.

0: Donc, du coup, ici, si on fait encore sur ce continuum terre-mer, ici, la séquestration carbone en tonnes de CO2 par an et par hectare, vous voyez que là aussi, hein, les zones qui sont salées sont vraiment des puits de carbone. Alors, vous voyez qu'on a encore certaines interrogations. Et là, c'est le stock, c'est-à-dire, en fait, il faut bien séparer le stock de la séquestration. Le stock, c'est vraiment ce qu'il y a à préserver, c'est-à-dire préservons les écosystèmes pour éviter de dégrader en fait le stock de carbone qui s'est accumulé tout au long d'un certain nombre d'années. Et puis, ben, quand la végétation et le système avec la biodiversité associée et tout le fonctionnement normal des écosystèmes, le milieu continue à séquestrer. Et donc là, c'est des tonnes de CO2 équivalent par an et par hectare. Et vous voyez que ça peut très bien marcher. Alors, voilà mon message, hein, c'est se dire, finalement, vous savez aussi que les zones humides et les littoraux ne sont pas seulement des puits de carbone, mais sont aussi, on parle de couteau suisse, hein, il y a certains de mes collègues, j'ai relayé cette info, puisque c'est une zone de biodiversité. En fait, ils épurent l'eau, c'est des zones tampons, c'est des puits de carbone. Donc, vraiment, ça, c'est des fonctions, en fait, assez exceptionnelles. Mais finalement, bah, ici, le constat, c'est de dire, donc, dans LRTZC, mais aussi ailleurs, eh ben, les marais, le littoral, oui, mais pas seul, parce qu'on ne pourra pas atteindre cette neutralité carbone. Alors, évidemment, c'est un exemple, en fait, que l'on a sur la CDA, mais l'idée, c'est de répliquer finalement toute cette démarche dans d'autres zones, et c'est ce qu'on a fait à partir de financements qu'on a obtenus dans d'autres zones. Et vous voyez ici l'étendue pour l'instant de ce qui se passe, au moins de ce qu'on a répliqué. On continue à répliquer au fur et à mesure. Donc là, en fait, vous voyez, on part de l'estuaire de la Gironde jusque finalement en Vendée, voire même à l'international, dans les mangroves du Vietnam ou dans les prés salés du Caroline du Nord. Donc ça, c'est aussi important, c'est connaître ces chiffres-là à une échelle en fait spatiale beaucoup plus importante. Voilà le message du carbone bleu.
1: Merci. Après le bleu, le vert. Alors le vert, il est un peu plus simple parce que finalement le carbone bleu, il va combiner ce qu'on va retrouver dans le carbone vert et dans le carbone marron. Et finalement, de manière très simple, c'est juste quoi ? C'est un truc vraiment incroyable que la nature a réussi à faire et que l'homme n'arrive pas dans ses laboratoires à reproduire, techniquement à reproduire. Eh bien, c'est juste la photosynthèse. Alors ça, c'est vrai qu'on essaye, hein, y a des tentatives, mais globalement, la nature, elle a trouvé quelque chose qui nous est bien utile aujourd'hui, parce que c'est grâce à cette photosynthèse, on ne va pas rentrer dans le détail, mais on pourra y revenir, qui est quand même un des seuls phénomènes qui permet de créer, finalement, de générer en consommant, ça tombe bien, du CO2, mais de pouvoir générer, finalement, de la biomasse, de la matière. Et ça, eh ben, finalement, voilà, on ne sait pas faire, mais on fait ça dans l'autre sens. Mais c'est ça qui nous permet de dire qu'on va avoir, finalement, de la captation carbone grâce à, notamment, cette absorption du CO2 dans le deuxième temps de la photosynthèse, et donc qui vont permettre de pouvoir séquestrer sur un temps qui va être délimité du carbone. Ce que Christine évoquait sur la différence entre de la captation et du stock, c'est assez important, enfin c'est fondamental quand on va parler de contribution et c'est fondamental quand on parle de transition. Bah, sur le carbone vert, on ne va pas parler sur des milliers d'années en fait. Ce qu'on va pouvoir capter, on va avoir du mal à le garder très très longtemps parce que finalement, les solutions qui vont se traduire par la captation carbone vert, ça va être ce qui va quand même être pouvoir mesurable sur plusieurs décennies au moins. Donc effectivement, on ne va pas prendre en compte, quand on va ensuite parler de contribution carbone, des brins d'herbe ou des fleurs qui vont avoir une durée de vie assez limitée, mais plutôt de ce qui va pouvoir durer dans le temps et donc à minima, en tout cas, eh ben, notamment ces arbres qui nous rendent d'autres services aussi que de la captation carbone, bien sûr, mais qui nous permettent en tout cas de pouvoir avoir cette solution de captation sur 10, 20, 30, 100 ans, 200 ans, voilà, autant de temps qu'on arrive à les maintenir, à les garder. Et eux, ils vont pouvoir stocker du carbone finalement dans leurs branches, dans leurs troncs, dans leurs racines. Donc plus on leur laisse de la place pour pousser, plus on arrive à en planter partout et plus on pourra stocker finalement du carbone sur plusieurs décennies. Et donc cette captation carbone vert, on la trouve dans des plantations de haies partout, qui est bien utile aussi aux questions agricoles qu'on évoquera tout à l'heure, dans des plantations de forêts, dans des plantations d'arbres qu'on va retrouver y compris dans du milieu urbain. Et dans le milieu urbain, on voit avec les canicules aujourd'hui, c'est aussi bien utile pour avoir des îlots de fraîcheur. Et donc, c'est pour ça, pour pouvoir développer ces puits de carbone naturels, qu'on utilise le dispositif de la contribution carbone. J'espère que ce n'est pas quelque chose qui est complètement inconnu pour vous. La contribution carbone, c'est quoi ? En fait, c'est un dispositif financier qui permet volontairement, majoritairement des entreprises, mais des collectivités, des citoyens, tout le monde, en fait, peut venir financer une partie ou complètement des projets qui vont permettre de capter ce CO2 et donc de pouvoir répondre avec ces solutions naturelles aux enjeux qu'on a aujourd'hui, évidemment d'atténuation, mais d'adaptation également. Et donc, quand on parle de contribution carbone, on parle souvent de crédit carbone, parce qu'en fait, quand on contribue sur le volet carbone, on a un des indicateurs, il ne faut vraiment pas que ce soit le seul indicateur non plus, mais un des indicateurs, ça va être quelle est la quantité de carbone, donc une tonne équivalent CO2, toujours en unité de référence, qu'on va pouvoir ou éviter, ou réduire, ou séquestrer. C'est issu à la base du protocole de Kyoto, donc ça a quand même quelques décennies aujourd'hui comme mode de fonctionnement, mais qui était initialement basé sur une approche vraiment internationale. C'est-à-dire, il y a eu des pays du Nord polluants et industrialisés, et puis donc, il va falloir payer pour ça, et donc payer pour des pays du Sud pour développer des projets de réduction, d'évitement ou de séquestration, qui sont assez variés. Donc voilà, on le voit, la séquestration, c'est effectivement dans la contribution carbone un des éléments de projet, donc ce sur lequel évidemment il y a beaucoup d'enjeux. Évidemment, la réduction d'émissions à travers les questions agricoles trouve aussi sa place, et puis des questions d'évitement donc qu'on ne fait pas en France, enfin, qui n'existent pas en France, mais qui peuvent permettre aussi du développement international. Alors pourquoi nous on ne parle pas de compensation carbone, mais bien de contribution ? Parce qu'effectivement, on l'a bien vu sur la première slide, à un moment donné, il ne suffit pas de s'acheter une bonne conscience en allant financer des projets qui vont permettre de capter le carbone qu'on émet, mais quand même, il faut faire les deux en même temps. Et donc, effectivement, ça a été un des écueils qu'on a pu trouver sur les marchés internationaux et qui existe encore, c'est finalement de venir financer des projets sans réduire, parce que ça ne marchera pas non plus si on ne réduit pas. Et donc, une action de contribution carbone, elle ne va pas chercher à faire une équivalence entre les émissions qu'on peut faire d'un point de vue personnel ou qu'une entreprise va avoir. Elle ne va pas forcément chercher à financer 100% de ses émissions, parce qu'elle doit travailler à 90% sur ce qu'elle doit réduire, et les 10% restants, de toute manière, ils seront inévitables, et donc elle peut contribuer sur faire sa part, en fait, sur cette contribution carbone qu'on a besoin de faire. Et puis, il y a un autre écueil qu'on peut trouver, c'est qu'effectivement, comme je vous le disais tout à l'heure, on s'est beaucoup orienté sur des projets de très grande ampleur à l'international. Et puis, donc, l'écueil, c'est que finalement, il y a des entreprises qui ont essayé de faire au moindre coût, c'est-à-dire des très, très gros projets, à un faible prix du carbone. Ce qui fait qu'on a eu des projets, notamment en Afrique, qui font la taille de la Bretagne. Est-ce qu'à ce moment-là, quand on a des projets de cette taille-là, on a bien pris en compte les besoins de la collectivité, de la communauté locale ? Est-ce qu'on se dit qu'il va y avoir des retombées socio-économiques pour le territoire ? C'est moins facile. Donc effectivement, il faut bien sûr que quand on fait de la contribution carbone, quand une entreprise s'engage dans ces, ou toute organisation s'engage dans cette démarche-là, il faut évidemment qu'elle prenne en compte à quoi sert le projet, que le prix ne soit pas l'unique critère d'achat, et puis qu'elle s'assure qu'il y a une concertation du territoire sur le volet social. Et ce qui amène, en fait, et on en parlera après, à l'organisation de la coopérative carbone sur le territoire, parce que évidemment, c'est le point de départ, c'est de faire avec l'ensemble des acteurs du territoire pour savoir quels sont les projets qui sont utiles, qui ont un impact et des co-bénéfices, évidemment, sur le territoire, au-delà de cet enjeu carbone très fort. Alors, on va passer au carbone marron. Juste une petite slide avant de passer la main à Aubin. Le carbone marron, c'est quoi ? Et ben, une fois qu'on a eu la photosynthèse et qu'on a pu faire pousser des choses, et bien évidemment, après, et bien on a encore la magie de la nature qui permet de pouvoir décomposer tout ça et permettre cette biodégradation. Et donc, qui permet de pouvoir capter à nos sols, de pouvoir capter du carbone et donc de pouvoir, à terme, réussir à le séquestrer. Et là encore, merci à l'ensemble de ces espèces vivantes aujourd'hui qui jouent ce rôle-là, à condition qu'on leur laisse évidemment de la vie dans le sol pour qu'elle puisse jouer ce rôle.
2: Allez, je prends la suite pour illustrer ce qui a été dit précédemment. Je vais essayer de parler correctement dans le micro pour qu'on m'entende bien. Alors, j'avais intitulé ma présentation, donc le projet Topsol, en fait, c'est un projet de territoire qui a démarré maintenant il y a quasiment un an. Et j'avais dit l'agriculture régénératrice, tout le monde voit ce que c'est ? Oui, non, pas du tout ? Bon, mais vous verrez à la fin de la présentation, je pense que vous en aurez quelques notions. C'est un atout pour les filières agricoles, les agriculteurs et les territoires. Alors j'explique déjà pourquoi ce titre. Pour les agriculteurs, tout le monde est au courant du contexte un peu compliqué des marchés, des résultats techniques et des impasses techniques. Donc c'est une opportunité pour eux de trouver des solutions. Pour les filières, c'est aussi une opportunité de se démarquer ou en tout cas d'amener de la plus-value à l'organisme qui vend, mais aussi à l'organisme qui a produit l'agriculteur en soi. Et puis après, pas de territoire sans agriculture. Donc c'est pour ça que j'avais mis ces trois acteurs dans le titre en disant il faut absolument qu'ils travaillent en concertation. Ok, les filières, les agriculteurs et le territoire. Alors le projet Topsol, pour le coup, il est fédéré autour d'une structure qui s'appelle l'Entente, qui fédère 9 coopératives de Charente et de Charente-Maritime, dans lequel il y a environ une quinzaine d'agriculteurs qui se sont investis dans ce projet-là pour diverses raisons. Mais la première, ça a été pour des raisons techniques. Okay, je vous laisserai le diaporama, pas besoin de tout lire ou quoi. Le but, c'est que vous puissiez le consulter après coup. Et donc, dans ce projet, les agriculteurs ont une envie, c'est de changer leurs pratiques. Je vous l'ai dit, par des contraintes techniques, à cause de contraintes techniques. Il faut trouver des solutions. Alors, les solutions ne viennent pas toujours d'un bouquin qu'on a lu à l'école ou quoi. Elles sont aussi sur le terrain. Ou alors elles sont aussi en formation ou en échange en salle. Donc moi, c'est mon rôle. Je ne suis pas le seul à faire ça, loin de là. Il y a des collègues techniciens qui m'accompagnent. Il y en a d'autres dans la France, et ce qui est très bien. Par contre, le fait de travailler en groupe, ils gagnent énormément en compétences. Parce que le problème qui se retrouve chez 5 agriculteurs des 15, eh bien, ils essaient de les résoudre, les 5 en même temps. Okay ? Donc individuellement, sur leur ferme, ils ont du mal à trouver des solutions. En collectif, c'est beaucoup plus simple. Et donc parmi ces agriculteurs, eh bien certains sortent du lot, d'autres un peu moins, mais ce que je vais vous faire comprendre et que vous reteniez, c'est ce que j'ai écrit à droite, ici, ils ont tous une volonté de passer d'un système qui est un peu vulnérable à un système beaucoup plus résilient. D'accord ? C'est-à-dire, moins de charges, moins d'intrants, plus de productivité, plus de compétitivité. Alors ça, c'est pour l'aspect, on va dire, financier, mais après, sur l'aspect agronomique, la plupart des sols, alors pas trop dans votre secteur, parce que vous êtes bien lotis, mais ça c'est lié à la pédogenèse, mais la plupart des sols du Grand Sud-Ouest ont tendance à se dégrader. Alors pas d'inquiétude, je vais vous montrer des techniques qui permettent de réaugmenter la fertilité. Ok ? Mais le problème c'est que quand on est sur des sols dégradés, je vais avoir beaucoup de mal à parler je pense, quand on est sur des sols dégradés, on accumule les impasses techniques et les difficultés. Leur but c'est de retrouver de la fertilité dans le sol. Alors, pas de jugement de ma part, hein, parce que la plupart des agriculteurs ne l'ont jamais appris. On ne leur a jamais appris à faire différemment. De plus en plus, ça se vulgarise, de plus en plus, on comprend comment il faut faire, mais le but, c'est de les accompagner vers cette technique-là, avec de plus en plus de fertilité, on va dire, et de moins en moins de chimie, si je dois dire ça comme ça, au sens large. Est-ce que vous savez ce qu'est en train de faire l'agriculteur, là ? Ah, normalement, toutes les mains doivent se lever. Aucune idée. Ah non, me dites pas ça. Il est en train de semer, l'agriculteur. Il est en train de semer sa culture principale, qui là, en l'occurrence, était un maïs. Okay ? Il sème sa culture principale, donc sa culture de rente, diversité dans les cultures, donc diversité dans ses cultures de rente. Il ne fait pas que du tournesol ou que du maïs ou que du blé. Il fait une rotation pour gérer des ravageurs, des adventices, des pathogènes. Et ensuite, là, il sème son tournesol, mais il n'a surtout pas labouré. Donc c'est ce qu'on appelle une agriculture régénératrice des sols, globalement. On couvre un maximum de temps les sols par du végétal, d'où la photosynthèse. Okay, donc il faut en faire, je vais le dire crûment, à toc. Il faut que tout soit couvert tout le temps. Alors ça, vous dites, ouais, Aubin, t'es bien gentil, c'est facile à dire. Honnêtement, c'est un peu plus compliqué à mettre en œuvre. Imaginez-vous, du jour au lendemain, un agriculteur tout seul chez lui, ça fait 40 ans qu'il travaille de la même manière, parce que papa et papy lui ont appris, et on lui dit, mais en fait, c'est pas ça qu'il faudrait que tu fasses, il faudrait que tu fasses totalement l'inverse. Tu laisses la charrue à la maison, en gros, et puis tu vas semer dans la végétation. Vous voyez bien qu'il y a des contraintes techniques de savoir-faire, et puis il y a aussi des contraintes matérielles. On a besoin d'outils spécifiques. Okay ? Donc d'où l'intérêt de la plupart des agriculteurs qui s'investissent dans ces projets-là, c'est de forcément partager les expériences, partager du matériel aussi, partager des semences pour qu'ils avancent correctement sur du long terme. Et donc certains arrivent à faire des productions de biomasse. Donc là, c'est une biomasse qui a été produite à quelque chose près entre le 15 octobre et le 15 avril. Okay ? Ce que dans la plupart des cas en France, et pas que chez vous, il n'y a rien qui est produit à part du blé et du colza. Si vous ramassez un blé au 15 juillet, que vous semez un tournesol au 15 avril, il y a quasiment 9 mois où on ne gère pas de l'eau au mètre carré, on ne gère pas de la biodiversité, on a des croûtes de battance, on a de l'érosion et ainsi de suite. Donc leur objectif, c'est de gérer, ok pour l'environnement, mais aussi de gérer pour eux, pour la fertilité de la ferme. C'est bon ? Vous m'entendez bien là ? Donc c'est un échantillon d'agriculteurs du sud-ouest qui ont une contribution carbone via leurs efforts qu'ils ont faits sur leur ferme. Je vais vous montrer deux résultats après, sans rentrer forcément dans le détail. Donc suivi et accompagné donc par nous et par la COP Carbone. Donc vous allez sûrement en reconnaître certains. Je n'ai pas mis les noms exprès, ce n'est pas du tout de les juger ou de les montrer du doigt. C'est pour vous montrer qu'il y en a un peu partout. Il y en a, ils sont sur des gros argilo-calcaires avec que de la céréale. D'autres, ils sont dans du marais où c'est de l'argile à plus de 50%. D'autres, ils sont en polyculture élevage. D'autres, ils sont sur des limons. Ils n'ont pas tous les mêmes problématiques initiales, mais ils se retrouvent tous sur un même sujet. Okay ? On va dire que sur les argilo-calcaires, sur les gros, il y a moins de problèmes que sur des limons battants. Le stock qu'on disait tout à l'heure, la présentation précédente, le stock sur une argilo-calcaire, une groix, il se dégrade très peu. Même si vous ne ramenez pas beaucoup de matière organique au sol, il se dégrade très peu parce qu'il se minéralise très peu. C'est comme ça, c'est de l'agronomie. Sur un limon battant, le stock que vous avez de matière organique, c'est-à-dire le frigo, est-ce qu'il est plus ou moins plein ? Il se dégrade très vite parce que souvent, ce sont des sols un peu plus chauds avec plus d'activité biologique. Donc, il y a tout le monde qui vient manger au frigo tous les jours. Donc, ça veut dire qu'en contrepartie, il faut ramener beaucoup de matière organique. D'où les couverts végétaux, d'où les résidus de culture, et ainsi de suite. Donc ça, c'était pour vous montrer un peu la diversité des agriculteurs et des secteurs. Et si j'avais bien, il me semblait bien que j'avais mis quand même les données. Donc ça représente à peu près 2300 hectares. Vous allez me dire, c'est rien. Et oui, en effet, c'est pas beaucoup comparé au territoire. Mais c'est déjà pas si mal. Et puis il y en a d'autres qui font les mêmes pratiques, mais qui ne sont pas inscrits dans la dynamique. Ça n'empêche pas qu'ils amorcent le sujet. Et donc sur ces 2300 hectares, on voit que les crédits carbone, ça représente sur l'ensemble du projet 16 548 tonnes de CO2 évitées, ce qui est déjà pas si mal. Le gros levier d'action qu'ont les agriculteurs là, dans ce groupe-là, c'est pas forcément une réduction des émissions, parce qu'ils ont besoin d'intrants pour produire. Il leur faut de la semence, il leur faut du tracteur, il leur faut de la ferraille, ainsi de suite. Par contre, leur gros levier d'action, c'est sur les sols. La plupart, là, ils ont déjà démarré les couverts végétaux, d'autres pas du tout. Donc ils ont un gros levier d'action sur les sols. Moi je dis souvent, il faudrait qu'ils produisent tous un minima 4 à 5 tonnes de matière sèche de couvert végétal par hectare et par an. Ça vous donne une notion, ça ou pas du tout? Mes hanches. Période creuse entre deux cultures de rente, deux cultures qui me payent, il faut que je produise une végétation qui soit à mes hanches. Okay ? Parce que pour une tonne de matière sèche produite, on est à quelque chose près, 100 kg de carbone. Donc si j'en produis 5, j'en ramène 500 kilos dans le sol. OK ? Et le but, c'est de faire augmenter mon stock initial. Donc plus j'en produis, plus je vais ramener de la matière organique au sol, plus je vais avoir mon frigo matière organique qui va être grand. C'est bon ? Tout le monde me suit ? Donc c'est leur objectif sur du long terme. Mais leur gros levier d'action, c'est pas tant réduire les émissions, c'est de stocker un maximum. Dernier mot, le gros problème de tout ça, c'est pas un jugement encore une fois, attention, en plus moi je suis issu du monde agricole, je serais mal placé pour dire ça, c'est culturel. C'est bon, tout le monde a compris ? C'est culturel. Il ne faut surtout pas les juger, loin de là, au contraire, il faut les accompagner et les aider, c'est quand même eux qui prennent le risque. Ce n'est pas nous cet après-midi qui prenons le risque. C'est eux au quotidien pour vous dire, à midi et demi, j'étais encore à Saint-Jean-d'Angély avec un agriculteur dans les champs. Il m'a demandé où j'allais, donc j'ai dit, je vais expliquer ce que je vais faire cet après-midi. Mais pour vous montrer que c'est eux qui prennent le risque. Donc des fois, il faut aussi les comprendre, les accompagner sur ces nouvelles pratiques. Honnêtement, ça ne se fait pas comme ça. Parce qu'ils ont des charges derrière, ils ont d'énormes charges. C'est comme moi si je vous disais au quotidien, mais changez complètement la manière de travailler. Ça ne va peut-être pas vous mettre à l'aise, quoi. Donc il faut aussi les comprendre et les aider sur ces sujets-là. Merci.
1: La voix a tenu. La voix a tenu. Alors comme vous l'avez vu, en fait, on est quand même un peu tous concernés par les puits de carbone. On en a besoin pour protéger nos côtes, on en a besoin pour se nourrir, on en a besoin pour avoir des îlots de fraîcheur, on en a besoin pour avoir aussi accès à de la matière pour tous nos besoins de bâtir, se chauffer, etc. Donc on est vraiment tous concernés par ces enjeux-là. Et pourtant, c'est vrai que tout le monde ne s'en préoccupe pas forcément énormément. Et ce que Aubin disait sur le risque pris par les agriculteurs, il paraît peut-être un peu logique que sociétalement on puisse le partager et donc de faire en sorte que chacun, en fonction de sa capacité financière et humaine, puisse permettre finalement à ce que cette contribution carbone, cette séquestration carbone, quels que soient les milieux naturels, puisse se faire. C'est ce qu'on s'est dit dans le cadre du programme La Rochelle Territoire Zéro Carbone initialement, avec le fait que finalement, cette question-là des puits de carbone de manière générale et du financement de ces puits de carbone, donc de générer de la contribution carbone par l'ensemble des acteurs du territoire, eh bien, elle était forcément partagée, cette question. Et donc, on a mis en place une gouvernance partagée pour pouvoir évidemment accompagner la réduction d'émissions des acteurs, comme on l'a dit tout à l'heure, c'est évidemment des éléments nécessaires et qu'on ne fera pas juste uniquement grâce à la nature malgré toutes ces formules magiques, mais qu'il faut effectivement que chacun puisse participer. Et donc on a mis en place une structure coopérative, société coopérative d'intérêt collectif, avec un certain nombre d'acteurs. Aujourd'hui, il y a plus de 80 sociétaires. Cette structure-là, elle réunit des collectivités locales, l'université, des agriculteurs, des entreprises, des citoyens, où chacun vient faire sa part. Les citoyens, par exemple, au sein de la coopérative carbone, heureusement qu'ils sont là, heureusement qu'ils sont impliqués, motivés. C'est eux qui vont aller trouver dans les différentes communes du territoire des espaces qui peuvent être préservés, qui peuvent permettre finalement de faire en sorte de développer notre patrimoine arboricole à l'échelle du territoire. Et ils vont faire bouger les lignes parce qu'en tant que citoyen, on peut inciter son maire ou trouver des espaces pour pouvoir agir. Et non seulement ils font ça, mais après, ils viennent planter. C'est-à-dire que tous les chantiers de plantation d'arbres, évidemment, tout le monde peut venir participer. Et donc, si ça vous intéresse et que vous êtes dans le coin à l'automne, il y a 4 week-ends de suite avec des chantiers de plantation participatifs. Donc, vous êtes bienvenus. Et heureusement, en tout cas, qu'il y a cette contribution-là qui peut se faire à la fois sur le volet humain et sur le volet financier. Parce que, le risque qui est pris par les agriculteurs aujourd'hui, sans ce partage et sans financement de ces crédits carbone, ils ne vont pas forcément pouvoir aller très loin. Et donc, on va rester sur des modèles qui vont réduire la fertilité de nos sols et donc nous mettre tous en danger. Donc cette structure-là, évidemment, c'est insisté, elle travaille bien sûr sur la réduction d'émissions, et sur la contribution carbone. Et un élément important par rapport à la génération, finalement, à la fois sur cette partie comptabilité carbone pour l'évaluation, la réduction ou la contribution, c'est qu'il ne faut pas faire ça dans son coin avec un tableau Excel. Il faut des méthodologies qui soient reconnues. Parce que sinon, on peut voir fleurir des idées, des comptabilisations. On a évidemment des gens qui proposent du béton bas carbone qui va donc générer du crédit carbone auto-certifié. Peut-être que c'est des bonnes solutions techniques par rapport au béton actuel, mais peut-être qu'en tout cas, c'est bien de pouvoir partager des référentiels communs et qui nous permettent de garantir la durabilité, la pérennité des projets qui sont proposés, parce qu'on associe évidemment toujours une temporalité à l'impact carbone qui est fait. Et donc, il faut des méthodologies, ça veut dire qu'il faut des labels. Et donc, on s'assure, on a ce rôle-là, en tout cas, de garant, de pouvoir s'appuyer sur des méthodologies ou locales ou nationales qui permettent de savoir quels projets vont être éligibles. Un exemple, une forêt qu'on rase et qu'on veut juste replanter juste après, bien sûr, ce n'est pas tout à fait éligible à des projets de contribution carbone locaux, puisqu'il ne fallait juste pas les couper. Ça va nous permettre de voir comment on va compter aussi derrière. L'université travaille sur comment on va pouvoir compter ce carbone bleu qui a un potentiel énormissime et qui effectivement va nous permettre demain de pouvoir savoir comment réhabiliter des zones qui peuvent avoir un potentiel et donc de contribuer à notre zéro émission nette à l'échelle locale et nationale. Et puis, ça permet aussi de définir comment on va venir vérifier, parce que c'est aussi un des écueils qu'on peut trouver. Si on ne vérifie pas, si on ne s'assure pas de la durée de l'entretien des zones et des actions qui sont mises en place, effectivement, on va perdre tout le bénéfice de ce qui a été mis en place. Donc ça, c'est nécessaire pour pouvoir garantir le bien fondé et l'ensemble des externalités, des co-bénéfices qu'on va trouver sur le volet biodiversité, aux bénéfices socio-économiques qui sont évidemment fondamentaux à l'échelle d'un territoire pour qu'on ne soit pas uniquement sur ces questions de captation carbone, mais bien de comment on adapte nos territoires à la transition climatique. Donc, quelques exemples de projets qui sont mis en place. On a cité le projet de l'Union Entente avec les agriculteurs qui sont engagés. Au global, évidemment, on accompagne l'ensemble des projets de plantation ou de transition agricole, des projets de développement de réemploi aussi sur des éléments de bâtiments ou de produits biosourcés. Aujourd'hui, on a un total de 10 000 hectares agricoles qui sont engagés et 60 000 arbres qui ont été plantés. C'est pas non plus énormissime, mais en fait, c'est déjà ça. Et c'est juste le fait de comment chacun, à l'échelle d'un territoire, peut faire sa part. Et donc, évidemment, tout territoire et tout acteur peut s'engager humainement, financièrement, pour venir contribuer à cette dynamique globale. Donc voilà, pour juste en guise de conclusion, avant de vous laisser la parole pour des questions, le monde n'est pas changé par l'exemple que l'on donne et pas uniquement par l'opinion qu'on peut donner. Voilà. Donc, si vous avez des questions...
3: Merci, bonjour. Merci à tous pour vos présentations très, très intéressantes. Je suis élu local dans une agglomération dans le Pas-de-Calais. J'aurais une question pour Robin, simplement, parce qu'il a parlé d'agriculture régénérative. Est-ce que ça veut dire quasiment la même chose qu'un terme que je connais, qui est l'agriculture de conservation ?
2: Oui, c'est exactement la même chose.
3: Merci.
2: En fait, c'est une guerre d'ego entre ceux qui sont là-haut qui décident. C'est la même chose. Exactement. J'aurais pu dire agriculture de conservation, peut-être que c'est plus parlant pour tout le monde. Mais en ce moment, c'est plus l'agriculture régénératrice qu'on entend parler, c'est pour ça.
4: Bonjour, et effectivement, merci pour ces belles présentations. Je suis le dirigeant d'Un Toit pour les Abeilles, et on est tombé amoureux il y a peu de temps d'un produit qu'on appelle le biochar, parce qu'il nous semblait être à la préoccupation et à la croisée d'un certain nombre de préoccupations des sociétés humaines. Peut-être il faudra expliquer en deux mots ce que c'est. Mais il nous semble qu'il permet de stocker du carbone sur du très très long terme, qui présente un intérêt pour régénérer les sols, d'après ce que j'ai pu lire. Il utilise les déchets produits par nos sociétés humaines, et pour le produire, visiblement, on a besoin de peu d'énergie, voire il en produit. Donc nous, on va se lancer un peu dans cette aventure-là. Et ma question, c'est en venant ici, je n'ai pas vu ni de stand, ni de débat autour de ça. Est-ce que c'est un leurre? Est-ce qu'on s'est trompé? Ou est-ce que c'est une vraie solution pour stocker du carbone au long cours?
1: Et répondre. Le biochar, c'est effectivement une technique qui est proposée. Et il y a un sujet qu'on n'a pas abordé, donc je vais l'aborder pour répondre à cette question-là. C'est la question du prix du carbone. À part de dire qu'effectivement, il ne fallait pas chercher le moindre coût, ce qui compte finalement, c'est pour faire cette transition, combien ça va coûter. Donc, à la tonne équivalente CO2, combien ça va revenir. Qui est un énorme argument pour les solutions basées sur la nature, parce qu'en fait, ça coûte quand même beaucoup moins cher que tous ces filtres à air de captation et de stockage, etc., qui sont aujourd'hui des technologies en cours de développement, ou voilà, des prototypes qui fonctionnent. Mais en fait, clairement, le coût pour pouvoir capter une tonne équivalent CO2, il est 3, 4, 5 fois plus important que ce qu'on peut faire avec des solutions basées sur la nature et qui ont évidemment d'autres services et d'autres co-bénéfices que juste capter du carbone. Donc c'est quand même un argument assez fondamental pour faire ce qu'on peut avec la nature. Et le biochar, pour y venir, son gros problème, c'est quand même son prix. Et donc, à partir du moment où, pour pouvoir régénérer finalement du biochar qu'on puisse mettre dans les sols, aujourd'hui, c'est quand même beaucoup plus cher que ce qu'on peut déjà faire avec les solutions agricoles qui sont déjà connues, avec les solutions de captation qui sont déjà connues. Et je pense que c'est déjà un premier frein à pouvoir trouver des volontaires pour le mettre en place dans les sols.
5: Bonjour, donc moi je suis élève en BTS gestion et protection de la nature et je voulais savoir pour la restauration du marais dont vous avez parlé tout à l'heure. Ouais, c'est ça. Je voulais savoir si vous aviez des exemples de ce qui a été mis en place, de comment ça s'est passé pour favoriser justement le captage de.
6: Alors à l'origine en fait, alors je suis pas la meilleure spécialiste, mais peut-être je pourrais aussi donner la parole à Marine qui travaille avec nous à la ville de La Rochelle. Et en fait à l'origine en fait ce marais se comblait, la végétation en fait refermait ce marais. Donc l'idée au départ en fait c'était de pouvoir restaurer, réouvrir en fait ce marais. Et donc il y a eu toute une remobilisation du sédiment dans les zones d'eau, en eau. Il y a eu du coupage de la végétation, etc. Et replantation de combien, Marine ? Redis-nous le nombre de plantes. 63
7: 000. Oui, si vous êtes intéressé pour la restauration du marais de Tadon, on a un stand à la ville de La Rochelle et on en parle aussi sur nos stands de carbone bleu. Mais en fait, ce qu'a dit Christine, ce qui est lié à l'évolution du stockage de carbone, c'était plusieurs facteurs. Déjà, le fait que le marais était vraiment en mauvais état écologique, avec beaucoup également d'assec. Il s'asséchait très tôt, à partir du mois d'avril jusqu'au mois de septembre. Et du coup, il y avait beaucoup de dégazage en fait, de carbone. Également, on a restauré toute une partie. On a agrandi également la zone humide. On a créé plus de 10 hectares de zone humide où on a fait également rentrer l'eau de mer. Cette salinité-là aussi, le fait de resaliniser le marais et de le reconnecter au milieu, a fait que le marais pouvait plus stocker de carbone qu'avant, et également la plantation de nombreuses plantes aquatiques.
6: L'objectif était aussi de voir revenir en fait les oiseaux sur cette zone. En fait, ça veut dire aussi que cet exemple de restauration du milieu, c'est aussi une fonction écologique qui est la fonction de reposoir pour certains oiseaux. Et puis le double effet, c'est ça capte mieux et ça peut éventuellement séquestrer du carbone. Aujourd'hui, on n'est pas à même à savoir si ce marais peut séquestrer du carbone. Tout simplement, le sédiment a été extrêmement remobilisé et on ne peut pas aller à l'heure actuelle. C'est trop prématuré. On refera des carottages de sédiments en fait dans quelques années pour voir en fait comment le carbone s'est stocké. Mais c'est un exemple en fait d'un marais où en fait vous voulez favoriser une fonction écologique et il y en a des diverses et variées. Eh bien, ça va être soit favorable pour la plupart et peut-être défavorable pour une des fonctions. Mais là, en fait, c'est selon votre choix de gestion et on peut pas, on pourra pas en fait. Qu'un écosystème fasse toutes les fonctions, c'est un peu un vœu pieux. Voilà.
8: Merci, bonjour. Je travaille pour la direction des ports de la région Bretagne. J'ai écouté avec beaucoup d'attention vos trois interventions. D'ailleurs, je vous remercie pour le dynamisme et le côté positif de la chose, parce qu'hier, il y avait un sujet au journal de France 2 qui donnait envie de se pendre sur le même sujet. Ça, donc, vaut mieux venir aux assises que regarder la télé définitivement. Voilà. Ma question porte notamment sur les puits de carbone bleu. Et j'ai entendu dans le projet que vous avez fait des prélèvements aussi dans le port de Plaisance, je crois. Ma question est double. La première, c'est est-ce qu'on peut lire quelque part des synthèses ou des résultats de vos travaux ou pas encore ? Et ma deuxième question, c'est au regard de ce que vous avez déjà identifié sur les capacités de captation de ces milieux-là, est-ce que dans des zones portuaires, on peut imaginer que les vasières qui exondent aient des capacités ? Est-ce qu'on peut les gérer intelligemment par rapport à ça ? Cette question faisant aussi écho en arrière-plan aux nombreux sujets de dragage qu'on doit mettre en œuvre pour entretenir nos ports. Donc comment on gère l'opposition entre les deux ?
6: Alors ça, c'est vraiment une très très grosse question. Effectivement, en fait, on a fait des tests pour voir en fait quand on drague le sédiment. Forcément, un port, ça va s'envaser. Donc vous avez forcément un besoin de draguer et donc de remobiliser le sédiment et donc la matière organique qui va se reminéraliser, c'est-à-dire réémettre du CO2. Donc en fait, on a fait une expérimentation, alors pas dans le port en lui-même, mais en fait, on a été sur la drague, en fait, les sédiments qui sont dragués, on a fait des mesures, en fait, quand le sédiment était sur la drague, qu'est-ce qu'il émettait en termes de CO2. On a des mesures de méthane aussi, mais on n'a pas encore les résultats précis. Et après, on a fait aussi des mesures sur la zone de clapage. Parce qu'en fait, voilà, ici à La Rochelle, on va au large et puis on va clapper les sédiments. Et là aussi, le sédiment va se répandre et se diffuser en fait dans la masse d'eau. Et là, en fait, on a vu que ce processus-là avait été très peu. Alors, j'ai plus le chiffre en tête, mais c'est vraiment très peu d'émissions de CO2. Avec ce processus de dragage et de clapage. Et finalement, le Grand Port de La Rochelle a dit en fait, ce qui coûte le plus en termes de CO2, c'est l'utilisation de la drague, c'est-à-dire de notre bateau. Donc ça, c'était, c'est vraiment les dires de Bernard Plisson. Et donc, du coup, la question, c'est de dire sur quel levier on va jouer ? Sur les bateaux et non pas sur le processus. Après, moi, je ne suis pas assez spécialiste de savoir comment on modifie la sédimentation dans les ports. C'est la configuration, c'est des modèles hydrologiques. Il y a des collègues qui bossent chez nous là-dessus. C'est des modèles de courant d'eau, d'hydrosédimentaire, pour savoir en fait quelle est la meilleure structure. Et ça, je ne saurais même pas vous expliquer bien, mais comment en fait on configure un port pour avoir le moins possible de sédiments. Voilà. Mais on joue déjà sur le levier. La drague, on utilise des hydrocarbures. Et donc, ça, c'est la plus grande empreinte actuellement qu'on a mesurée. Je ne sais pas si ça répond totalement à votre question de façon exhaustive. Ça dépend de la nature du sédiment, c'est ça. Ah oui. Alors là, je suis désolée, je ne suis pas assez spécialiste, je pense, pour répondre à la question. Ah oui, là vous avez vu les présalés, la vasière intertidale. La vasière intertidale, c'est les premiers éléments en fait qui nous dit que à la fois ça capte du carbone, mais en plus ça séquestre. Donc on avait une interrogation par rapport à la remise en suspension en fait. Est-ce que vous voyez en fait un biofilm, la surface marron? Ouais, ça c'est magnifique. Ce sont des microalgues qui font la photosynthèse et qui vont en fait. Et là, en fait, vous avez un milieu qui peut-être est possible de replanter. Ça, il faut. C'est peut-être une solution, replanter des prés salés, des aubiones, des spartines, etc., pour en fait augmenter encore plus votre captation et votre séquestration carbone. Alors ça, c'est sûr. Je peux vous dire, allez-y.
9: Merci beaucoup pour toutes les présentations. Moi, c'est peut-être encore une question carbone bleu. Du coup, toutes les données que vous collectez, elles vont servir à ensuite peut-être construire une méthodologie label bas carbone, c'est ça, pour ensuite pouvoir faire des projets.
6: Alors, non seulement elles vont servir pour, on essaye justement, et Marine, j'espère qu'elle œuvrera bien là-dessus, on fera ça ensemble, c'est-à-dire essayer d'avoir une méthodologie opérationnelle pour dire, vous voulez faire votre bilan carbone sur votre zone humide ou votre littoral, voilà comment vous pourriez procéder. Ça, c'est un premier point. Et puis après, on va essayer de travailler avec Anne, avec la coopérative carbone, pour labelliser. Moi, mon projet vraiment qui me tient beaucoup, beaucoup à cœur, c'est qu'on labellise les prés salés en label bas carbone. Parce qu'aujourd'hui, c'est les herbiers de Posidonie. Oui, vas-y, tu tu peux peut-être répondre plus, les herbiers de Posidonie sur le label.
10: Oui, sur le sujet du carbone bleu, il y a alors, les mangroves qui sont hors métropole et les herbiers de Posidonie en Méditerranée qui sont aujourd'hui reconnus et labellisés. Après, il y a déjà eu une réévaluation du calcul dans cette méthode-là. Donc c'est possible, mais c'est vrai que le débat qu'il y a eu sur la méthode des herbiers de Posidonie, on veut l'éviter ici, et d'où la nécessité en fait, d'avoir suffisamment de données pour savoir quelle est la réelle captation ou taux de dégradation suivant les différents éléments ou différents moyens de gestion de ces espaces-là. Et il faut quand même être suffisamment robuste pour pouvoir présenter quelque chose et donc garantir derrière la pérennité des projets qui sont faits. Mais effectivement, c'est un projet... voilà.
9: Parce que c'est vrai que j'avais retenu des temps, des fois, de séquestration beaucoup plus longs pour le carbone bleu que pour d'autres méthodos, et du coup, des coûts beaucoup plus chers si on va pas sur, si on veut vraiment aller sur de la séquestration et pas de l'évitement.
10: Ah ben, c'est sûr, mais en même temps, c'est beaucoup plus discutable d'aller sur de l'évitement parce que c'est des investissements qui n'auront pas été faits, alors que la séquestration, voilà, à partir du moment où c'est le mesurer correctement, et même si l'additionnalité fait que c'est un petit peu plus cher, voilà, on en voit aussi les autres intérêts. Mais après, c'est au choix de chacun. Il y a besoin d'accompagner tout type de projet, on se focalise.
11: Merci pour me donner la parole. Oui, alors nous, on a donc, entre autres, travaillé aussi avec l'Université de La Rochelle. On a établi un petit livret à destination des gestionnaires, collectivités, donc pour donner quelques exemples de ce qui peut se faire pour agir à l'échelle locale pour pouvoir restaurer vos écosystèmes autour de chez vous. Donc, c'est les actions qui peuvent être faites, les leviers financiers qui peuvent être utilisés. Donc, pas simplement les marchés carbone, puisqu'il y a d'autres leviers donc, de financement public aussi qui existent et qui permettent pour les collectivités de développer ces projets. Donc c'est ça qui est intéressant, pas simplement voilà, pas rentrer forcément dans une mercantilisation du crédit carbone, il y a encore d'autres façons de faire aussi, c'est peut-être l'ensemble de ces méthodes de financement et aussi de réflexion, d'analyse et des techniques de terrain qui permettront donc d'améliorer la protection, parce que c'est déjà le premier levier et sûrement le plus important. Et ensuite, une fois qu'on a analysé et réduit les pressions sur ces écosystèmes, se lancer dans des programmes de restauration qui peuvent amener encore plus loin, de revenir à un niveau, puisqu'on en a perdu près de 50% de la superficie de ces écosystèmes-là à l'échelle mondiale, revenir à un niveau qui nous permette d'avoir vraiment la fonction puits de carbone, les fonctions de protection contre l'érosion, de protection contre les vagues de submersion et aussi les réservoirs de biodiversité. Donc c'est vrai, pas que le carbone, les écosystèmes de carbone bleu, c'est beaucoup de choses. Et je laisse la parole.
12: Bonjour. En introduction, vous avez dit que la forêt française avait perdu la moitié de ses possibilités de captation. Est-ce que vous pouvez expliquer pourquoi, s'il vous plaît ?
10: Oui, y a trois gros facteurs. Hein. Le premier, c'est les feux de forêt. Alors, pas forcément dans l'ordre, mais on avait quand même beaucoup de feux et donc des pertes du stock, en fait, hein, sur pied. Le deuxième, c'est le dépérissement. Avec beaucoup d'attaques, hein. On le voit sur les pins dans les Alpes, sur les frênes chez nous, et il y a de plus en plus d'essences qui en fait se retrouvent pas adaptées. Le truc, c'est que le changement climatique va plus vite que ce que peuvent migrer ces essences. C'est pour ça qu'aujourd'hui, les arbres ont besoin d'assistance humaine pour pouvoir être plantés et se déplacer, parce que ça va trop vite pour eux, et donc du coup, ils sont effectivement attaqués, et donc beaucoup d'essences qui sont aujourd'hui en dépérissement. Alors, à ajouter avec ça, c'est quand même aussi qu'ils grandissent moins vite. La croissance des arbres se ralentit parce qu'effectivement, ils n'ont plus les meilleures conditions pour ça. Donc, c'est aussi un des leviers qui font que ça va un peu plus doucement. Et puis, donc le troisième critère, c'est le prélèvement et la manière dont on va prélever les arbres pour leur utilité de matériaux, par exemple. On a des taux de prélèvement qui sont quand même assez importants et qui ont tendance à être aujourd'hui sur une industrialisation avec de la coupe rase de parcelles complètes plutôt que des prélèvements réguliers. Et ça a des impacts quand même très très forts sur la santé de la forêt derrière si on essaye de replanter derrière des coupes rases. Je ne sais
3: pas s'il y avait d'autres questions. Oui, très, très rapide puisqu'on parlait de ce sujet-là. En termes de plantation, de sylviculture, je pense qu'il y a eu quand même dans le passé un excès de plantation de résineux pour des questions, à mon avis, d'exploitation du bois, avec donc des plantations monospécifiques qui ont bien sûr augmenté la fragilité des plantations. Est-ce que, en termes de captation carbone, est-ce qu'il y a une forte différence entre la captation d'un pour des plants d'un même âge entre résineux et feuillus?
10: Oui, il y a des différences. Après, tu vas peut-être compléter, mais en fait, c'est pas tant la différence qu'on va avoir entre un feuillu et un résineux, parce que effectivement, le résineux, il peut capter un peu moins, mais globalement, c'est pas tant ça qui est important que de garantir la diversité des essences qui vont être plantées et de les planter au bon endroit, parce que il y a des zones où de toute manière, il faut planter du résineux. Donc c'est pas binaire sur le fait qu'il faut optimiser et planter uniquement du feuillu. Il y a des endroits où c'est pas forcément le plus adéquate.
13: Merci. C'est une question pour Robin. Il y a un slide, je ne suis pas sûr d'avoir compris tout à fait. Je voyais qu'il m'a semblé comprendre qu'en agriculture régénérative, on pouvait stocker 1,4 tonnes de CO2 par hectare.
2: Ouais, c'était ma dernière diapo, c'est ça?
13: Ouais, peut-être. Mmh. C'est par an, ça s'entasse chaque année ou c'est une fois et après ça sature?
2: Non, c'est par an.
13: Par an, ah ouais, super.
2: Mais tous les ans, les agriculteurs, ils peuvent stocker dans leurs sols agricoles plus ou moins une quantité de carbone, tout simplement. Non, il n'y a pas de limite. Si, il y a une limite. Mais avant d'atteindre la limite, si vous voulez, la plupart des agriculteurs, ils auront fini leur carrière. C'est-à-dire qu'il faut qu'ils aient des pratiques qui leur permettent... Retenez l'image du frigo. Les étagères sont pleines en matière organique. Naturellement, on en a cité une, il y a la minéralisation, donc qui vient grignoter une partie des étagères. C'est-à-dire qu'à contrario, l'agriculteur doit ramener de la matière organique pour qu'il ait au moins toujours le même niveau de matière organique. Eh bien, certains ils sont tellement bas qu'ils ont tout intérêt à augmenter très vite pour des problèmes agronomiques et techniques, ils ne s'en sortiront pas. Un taux de matière organique en dessous de... Allez, je vais être gentil. En dessous de 1,5% de matière organique à l'hectare, c'est catastrophique. Parce qu'il n'y a rien qui pousse. Et vous avez des problèmes ensuite de structure. Donc, il vous faut des tracteurs de plus en plus gros, des outils de plus en plus gros, et ainsi de suite. Donc à moins de 1,5% de matière organique dans les champs, c'est catastrophique. Vous avez une notion, là, pour ceux qui sont originaires d'ici, combien il y a ici? Non. Sur les grois, les argilo-calcaires, c'est autour de 4%. Mais ce n'est pas forcément lié aux pratiques culturelles, c'est lié au type de sol. Je vous disais, les limons, c'est plutôt autour de 1,5. Des sables, ça peut descendre en dessous de 1. Donc ça veut dire qu'il faut qu'ils ramènent énormément de matière organique, alors qu'ils produisent sur la ferme, mais qu'ils peuvent aussi trouver d'ailleurs. On parlait du biochar, les composts, et ainsi de suite. Ça peut ramener de la matière organique dans certains champs, parce que sinon, ça met beaucoup de temps. On met à peu près 10 ans, pour augmenter de 1%. C'est énorme. Il faut attendre 10 ans pour quasi doubler son taux de matière organique quand on part de 1, en ayant bien bossé. C'est-à-dire qu'un couvert végétal qui met aux hanches, c'est... le minimum du minimum du minimum. Donc le biochar, juste je rebondis sur le biochar, hyper intéressant. Mais comme plein d'autres choses en agricole, il y en a plein qui aimeraient bien avoir du fumier, du digesta, du compost et tout, mais ça leur coûte trop cher comparé à ce qu'ils peuvent acheter de manière générale en intrants chimiques. Oui, non mais bien sûr. Non mais le problème, c'est pas ça. C'est que la trésor, il faut qu'elle suive. Là, si vous regardez Terre Net, quand vous regardez le marché, ça vous inspire pas à aller acheter du biochar, du compost et tout ça. Mais peut-être qu'il y a des agriculteurs dans la salle, je peux leur donner le micro, ça m'étonnerait qu'ils me contredisent. Ils seraient les premiers à remettre du fumier et tout ça. Parce que ça a d'autres valeurs autres que de nourrir la plante. C'est-à-dire que ça agit sur les trois piliers de la fertilité, la chimie, la physique et la biologie. Un engrais, c'est inerte. On agit sur la chimie, mais on n'agit pas sur les deux autres leviers. Pour ça, je dis souvent, il faut faire une pierre 10 coups. Quoi. Les couverts végétaux et tout ça, on résout plein de problèmes. Il n'y a pas que ça, mais ça y contribue.
14: Deux dernières micro-questions, micro-réponses.
2: De toute façon, il n'y a personne derrière nous, on peut rester là.
15: Bonjour, moi je travaille au Muséum d'Histoire Naturelle sur une partie de l'application du futur règlement restauration européen. Dans ce règlement, il y aura des indicateurs d'amélioration du stock de carbone organique dans les sols forestiers et agricoles, donc ça va dans le bon sens sur la reconnaissance de puits de carbone, etc. Et il y a effectivement une marge de manœuvre avant d'atteindre ce plafond, mais moi ma question c'est plutôt comment on fixe une stratégie un peu zéro carbone, en tout cas à l'échelle d'un territoire, en sachant que, même si c'est long, la nature, à un moment, elle va atteindre un plafond. On aura restauré les écosystèmes, on aura un fonctionnement optimal, on aura un stock intéressant, mais on aura un plafond. Et du coup, voilà, comment on fixe une stratégie zéro carbone en sachant que nos émissions à nous, même si on les réduit, on n'est pas sur la même lancée d'arriver à zéro émission.
10: Je commence, tu finis. Ça veut dire déjà fixer un cap sur lequel on est obligé de réduire les émissions de manière drastique. Et là, dans ce qui paraissait accessible à l'échelle d'une organisation d'un territoire, c'était le facteur 4 plutôt que le facteur 5, ce qu'on a vu. Et donc, ça veut dire évidemment pouvoir s'appuyer sur absolument tous les leviers naturels possibles. Avant d'avoir tous les éléments de connaissance qui se développent, notamment sur le carbone bleu et les autres sujets, ça reste des paris, de se dire qu'effectivement, on projette que ça pourrait être possible. Parce qu'à l'échelle de l'agglo, ça veut dire 500 000 tonnes équivalent CO2 par an. C'est donc énormissime.
0: Et voilà, enfin, je rebondis sur un élément, effectivement, Anne, comme tu dis, c'est agir sur tous les leviers, y compris les solutions fondées sur la nature, du milieu terrestre et du milieu aquatique ou côtier quand on est à côté de la côte. La CDA, enfin, telle que dans le projet, c'est une expérimentation, on va dire, à une échelle de la CDA qui est nécessairement une... Pour nous, en tout cas, la manière dont on a construit ça, c'est qu'il faut qu'il soit reproductible et qu'il soit en fait une zone d'expérimentation pour dire « Ok, ça peut marcher. Peut-être on n'arrivera pas à la neutralité, mais on tendra vers plus que d'autres territoires. »
16: Bonjour à tous. Je me posais une question de méthodo. Donc, j'ai bien compris que le but, c'était territoire zéro carbone. Je me demandais comment vous arriviez à comptabiliser ça, et notamment, donc je trouve super l'idée de la SCOP, là, SIC, okay. Et quelle était la contribution, non pas la compensation des différents acteurs à cette SCOP, et comment vous mesuriez leur degré de responsabilité, et j'imagine que notamment Grand Port de La Rochelle, est-ce que vous avez fait cet exercice de priorisation, d'action et de quelque part de dette, même si on ne parle pas de contribution, c'est vrai que c'est plus joli, des différents acteurs du territoire. Merci.
10: Du coup, je vais répondre. Donc, société coopérative d'intérêt collectif. Donc, au-delà du format coopératif, c'est aussi un format de non-capitalisation et de non-distribution de dividendes. Donc, on garantit les valeurs sociales et environnementales qui sont portées. On garantit le fait qu'il y a un objectif de lucrativité limitée. Les acteurs tels que le port, par exemple, sont partie prenante de cette coopérative. Et ça passe par comment on évalue. On fait les bilans carbone des différentes structures, on les accompagne à réduire. Et la question sur le port, c'est qu'on les accompagne à mettre en place une stratégie bas carbone, c'est-à-dire comment ils vont s'adapter. Aujourd'hui, l'exemple de l'export, par exemple, de céréales, il est évidemment drastiquement remis en question à terme avec l'évolution des sols. Et donc, comment demain, ça devient un port compatible avec une stratégie zéro émission nette. Et donc, ils sont en train de plancher dessus pour le valider pour le projet stratégique des ports qui doivent être sortis 2025-2030. Donc oui, chacun fait sa part comme ça. Merci beaucoup à tous pour votre participation. Bonne fin de journée et puis bonnes assises.
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0: Ah, mais...
1: T'es maladroit. Retire ta moufle.
0: Non, ça va aller.
1: T'as l'air heureux.
2: Ouais. Je suis bourré d'amour.
1: Une histoire drôle de l'homme heureux.
2: Bon.
1: Ces deux types dans un café. Ils sont assez mélancoliques, alors ils se demandent s'ils baissent assez souvent pour être heureux. Alors il y a le premier qui dit moi je fais l'amour une fois toutes les deux semaines. Et puis le deuxième il dit moi une fois par mois. Ça leur paraît pas beaucoup. Et puis au comptoir il y a un troisième bonhomme qui boit son café tout seul. Oh, il y a un grand sourire aux lèvres, la banane. Alors, les deux types se demandent pourquoi il a l'air si heureux. Alors, un peu gêné, il lui pose la question sur combien de fois il fait l'amour. Alors, le troisième bonhomme, tout jovial, répond, « Bah moi, monsieur mais je fais l'amour une fois tous les trois semaines !»« Non, tous les trois ans !» Comment quoi? Une fois tous les trois ans? Mais alors pourquoi vous parlez?

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3: Au début de l'année 2012, le label HVE, dit de haute valeur environnementale, était officiellement créé sous l'égide du ministère de l'Agriculture. Conçu pour préserver l'écosystème naturel des exploitations agricoles et réduire au maximum la pression sur l'environnement, ce label HVE, pour aussi vertueux qu'il puisse paraître, n'est pourtant pas exempt de critiques. Parmi elles, celle de l'Office français de la biodiversité, qui relevait fin 2020 que cette certification ne présente, dans la grande majorité des cas, aucun bénéfice environnemental. Au cours de cette même année 2020, la Cour des comptes a déploré, de son côté, que les différents plans consécutifs au Grenelle de l'environnement de 2007 demeurent pour l'instant très en deçà des objectifs fixés alors, notamment celui de réduire de moitié l'usage des pesticides en France à l'horizon 2018. 2018, c'est justement l'année où Valérie Murat et son association Alerte aux Toxiques, basée à Bordeaux, ont décidé d'envoyer 22 bouteilles de vin certifié HVE au laboratoire du Bernay pour détecter d'éventuelles traces de pesticides dans la composition de ces vins pourtant estampillés haute valeur environnementale. La publication des résultats de ces analyses a valu à Valérie Murat et à son association une condamnation à 125 000 euros de dommages et intérêts pour dénigrement collectif suite à une action en justice portée notamment par le comité interprofessionnel des vins de Bordeaux et près d'une vingtaine d'autres plaignants. Valérie Murat, ou quand la dénonciation des pesticides ulcère le vignoble bordelais, c'est le titre de ce nouveau numéro d'interférence. Aujourd'hui, suite et fin de notre entretien avec Valérie Murat et donc dernier épisode de cette série, le procès et la condamnation. Alors l'affaire se retrouve devant le tribunal judiciaire de Libourne, quelques mois à peine après la publication de votre étude sur votre site, hein, 3 mois à peine. Et là, vous êtes condamné à 125 000 euros de dommages et intérêts. Comment vous réagissez quand vous l'apprenez, Valérie Murat ?
4: Alors, c'est à la fois sans aucune surprise et à la fois quand même un coup de poing dans le ventre parce que c'en est grotesque, cette somme. La plainte, le nombre de plaignants, la démesure de ce qu'ils demandent, les bizarreries judiciaires de cette plainte aussi, il faudra en parler. Donc c'est à la fois, voilà, il y a un côté vraiment grotesque, surtout après avoir entendu leur ligne de défense.
3: Parce que vous êtes condamné pour dénigrement...
4: collectif de la filière, c'est
3: voilà,
4: ça.
3: Dénigrement collectif de la filière.
4: Voilà, en fait, ils sont allés sur le terrain du dénigrement parce que c'est une plainte en diffamation déguisée. Et depuis le début, notre avocat, Maître Morin, demande la requalification de cette plainte en diffamation. Et ils sont allés sur le terrain du dénigrement et ils ont réussi à gagner là-dessus. Et cela crée un précédent qui est gravissime parce que le dénigrement est réservé, jusqu'à maintenant, aux sociétés commerciales. Nous, nous sommes association Loi 1901 et personne physique, moi, Valérie Murat. Le dénigrement ne peut pas être invoqué dans une affaire judiciaire quand il s'agit de santé publique et d'intérêt général. C'est bien ce que nous défendons. Nous dénonçons une utilisation de pesticides dangereux chaque année d'avril à septembre pour produire des vins qui exposent les populations de professionnels et les populations de riverains tout autour. La justice libournaise ne s'en est absolument pas émue et nous a malgré tout cela condamnés. Et donc ça a été, oui, quand même un coup dur à encaisser en janvier de se retrouver reconnu coupable. Donc immédiatement, bien entendu, nous faisons appel. Et l'appel a été formulé par nos avocats très très vite, dès le mois de mars qui a suivi. Comme nous étions en plus, ça montre bien la volonté de nous asphyxier, nous avons été condamnés avec un appel non suspensif. C'est-à-dire que même en faisant appel, nous devions nous acquitter de cette somme. Et bien entendu que ni l'association ni moi ne possédons cette somme. Donc ils savaient que ça allait nous mettre vraiment en difficulté. Donc on se dit, pour montrer notre bonne foi à la justice, puisque nous faisons appel et que nous continuons à croire et à avoir foi en la justice, on va commencer à payer à hauteur de nos moyens. Donc on paye 400 euros par mois aux différents adversaires du compte de l'association et 400 euros sur mes deniers à moi aussi, de mon compte en banque à moi, puisque nous sommes condamnés les deux. Donc on commence à payer 2 fois 400 euros chaque mois. Pression supplémentaire, hein, encore, pour toujours nous asphyxier, nous tenir la tête sous l'eau, et puis nous empêcher de continuer à militer, hein, aussi, hein, c'est ça, hein, là-dessous. Certains des adversaires ne fournissent pas leur RIB. Donc, nous devons envoyer des huissiers à ces adversaires et à leurs avocats en leur demandant « Que souhaitez-vous ?» officiellement, par voie d'huissier. « Que souhaitez-vous faire ? Continuez-vous la plainte avec les autres ou est-ce que vous vous arrêtez ?» 1500 euros de plus. Voilà. Et voilà. Et des pressions comme ça, voilà. Et on commence à payer. Et on commence à payer. En juillet qui suit, on apprend que les adversaires font une demande de radiation de notre appel. Je découvre cette procédure. On se renseigne, on se rend compte que c'est pour en fait annuler une demande d'appel et que jusqu'à maintenant, celles qui ont été acceptées concernaient soit des personnes qui avaient dit ouvertement après la condamnation « je ne paierai pas, je ne me plierai pas à la condamnation » ou des personnes qui avaient complètement disparu de la circulation. Ce qui n'était pas notre cas. Donc on se dit quand même « on ne va pas nous imposer ça ». Nous avons une audience le 13 octobre et on apprend donc le 10 novembre dernier 2021 que le juge de la Cour de l'appel de Bordeaux a accepté la demande de radiation et que désormais, donc, pour avoir le droit de faire appel, nous devons nous acquitter de cette somme grotesque de 125 000 euros. Le seul événement positif dans cette décision, c'est qu'il s'agit d'une décision administrative définitive de la première chambre civile de la Cour d'appel. Ça change le statut de ces dédommagements et intérêts qui ne nous permettaient pas de faire un financement participatif, une cagnotte en ligne, pour recevoir de l'argent. Donc le soir même, on crée un financement participatif. Et depuis, eh bien, on a réussi à amasser quand même plusieurs centaines, milliers d'euros de soutien. Là, quand je vous parle, on a dépassé les 80 000 euros. On a dépassé les 70 000 euros en 3 mois.
5: Du coup, aujourd'hui, au printemps 2022, Valérie Murat, vous êtes en passe de rembourser, de payer les dommages et intérêts pour lesquels vous avez été condamné, ce qui entrouvre la possibilité prochaine d'un appel et donc d'aller davantage sur le fond de ce dossier qui en était pour l'instant resté sur de l'ingénierie juridique, si je résume bien un petit peu ce qu'on vient de dire.
4: Absolument, c'est très juste ce que vous dites, c'est exactement ça, et en fait, c'est précisément pour ça qu'ils sont allés sur la question du dénigrement, c'est précisément pour ça qu'ils essayent de me décrédibiliser en disant par exemple qu'il y a la grêle, le gel et puis il y a Valérie Murat et qu'ils me comparent par exemple à des catastrophes climatiques. C'est ça qu'ils veulent en fait, c'est ne pas parler du fond de ces analyses-là. Parce qu'en fait, il n'y a rien de nouveau hein, dans les analyses des vins HVE, absolument rien par rapport à ce que nous dénonçons depuis 10 ans. Rien du tout. La seule nouveauté, c'est que cette fois-là, on a fait analyser 22 vins et qu'on a réussi à lever en même pas 3 mois 5 000 euros de financement participatif. Et moi, mon sentiment, c'est que c'est ça qui leur a fait peur. Ils se sont dit, à coup de 22 bouteilles par analyse, on va tous y passer. Et oui, effectivement, ils vont tous y passer. Oui, voilà, c'est le projet.
3: Merci à Valérie Murat d'avoir été l'invitée d'Interférence. Interférence est un programme conçu et réalisé par Nicolas Coulot, rédaction en chef Luc Magrina, pour une coproduction Radio Terre et Radio Radio Plus. Vous pouvez réécouter ou podcaster cette émission sur le www.radioterre.net. On se donne rendez-vous la semaine prochaine. Et d'ici là, restez à l'écoute et en alerte.
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Donc en fait, ce que je comprends, c'est qu'on est passé finalement très très vite en termes de mots, de biodiversité, à plutôt une question de protection, parce que l'homme était un danger pour la nature, il fallait la protéger, à nature en ville, on admet une certaine cohabitation, il faut qu'on ait des espaces de nature dans la ville, à biophilie, avec une confrontation, voire l'homme veut pouvoir se rouler dans l'herbe, mettre les mains dans la terre, avoir un rapport beaucoup plus actif avec cette nature, aussi pour ses enfants, pour aussi remontrer le rapport des saisons, le cycle de production agricole, il y a des tas de questions aussi sur la question de l'alimentation. Et on voit bien qu'aujourd'hui, il y a des tendances, on se dit que ça devient même carrément la nature qui commence à rentrer dans les espaces qui avant étaient purement urbains. Avec, alors ce matin, ça a été dit, aussi la difficulté, c'est qu'on n'a pas l'habitude. Hein. Globalement, on voit bien que ces villes qui décident de laisser des herbes un petit peu folles arriver au pied des arbres, pour une partie de la population, c'est pas géré, c'est pas propre, c'est un peu sale. Donc on sent bien qu'à un moment, ce mouvement, par contre, qui est excellent pour la biodiversité, là, on voit bien que si biodiversité, nature en ville, biophilie, il y a une sorte aujourd'hui de porte ouverte. La dernière phase est quand même un peu plus complexe quand même.

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3: Alors, évidemment que ça paraît important de préserver la biodiversité et de la valoriser. Mais on comprend bien également que pour préserver et valoriser cette biodiversité, il faut d'abord la connaître. Et connaître la biodiversité, comme je l'indiquais précédemment, c'est un challenge important, d'autant que l'étude de cette biodiversité est relativement récente, puisque dans les années 60, en microbiologie, on étudiait les individus. Dans les années 70, on étudiait les populations. Dans les années 80, les communautés. Et dans les années 2000, les métacommunautés, c'est-à-dire l'ensemble des populations microbiennes du sol. Et ça, je ne rentrerai pas dans les détails. C'est lié à des sauts technologiques faramineux. On peut citer, puisque j'ai eu la chance de pouvoir suivre et contribuer à ces progrès méthodologiques depuis que je suis recruté à l'INRA, qu'on est passé de la culture pasteurienne des microbes sur boîte de pétri à la possibilité d'extraire l'ADN des sols et d'avoir accès à l'ensemble du potentiel génétique de ces micro-organismes. Et en faisant ça, on s'est rendu compte que lorsqu'on ne pouvait que cultiver les micro-organismes, on n'avait accès qu'à 1% de la biodiversité totale des sols. Et donc l'image que je donne souvent, c'est qu'à l'époque, vous voyez cette salle aujourd'hui, c'est comme si on était dans l'obscurité. De tout d'un coup, on a un spotlight qui éclaire, admettons, la table ronde. Et par chance, on peut éventuellement éclairer les acteurs principaux. Mais le jeu des acteurs principaux est influencé par des acteurs secondaires qu'on ne voit pas, ou on peut même tomber sur des acteurs secondaires, et donc on fait une interprétation de la pièce de théâtre qui est complètement erronée. C'était la situation dans laquelle on se trouvait précédemment. Or, grâce au progrès méthodologique, on a maintenant accès à l'ensemble de la biodiversité, grâce en particulier aux réductions du coût de séquençage de l'ADN.

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1: Je dirais on est un élément du plan climat de la métropole. Je crois qu'on est aujourd'hui, la ville de Canville est un petit peu, alors je dis pas initiateur de si. Dans certains domaines, notamment au niveau des écoles, hein, puisqu'on a une réflexion sur le manger bio et le manger intelligent. Aujourd'hui, ce travail sur l'anti-gaspillage, sur le tri des aliments, la réception notamment de ces déchets fermentés ici pour les remettre en compost. Donc on a créé des pavillons composteurs dans chaque école de Canville. On va le développer aujourd'hui, notamment sur le logement social, parce qu'on estimait que cette chaîne-là, et notamment dès le plus jeune âge, était quelque chose d'intéressant. Donc, c'est un travail qui a été mené aussi bien dans les maternelles que dans les écoles élémentaires, et qu'on souhaite aujourd'hui développer de façon plus large au niveau du bâtiment social. Donc ces composteurs vont être mis en place au cours prochaines années. Mais au-delà de ça, c'est tout avoir cette réflexion. Tout à l'heure, je parlais de l'agriculture biologique. Donc, on a 20% de produits bio aujourd'hui dans les assiettes canvilloises, à coût constant. C'était aussi une volonté, hein, montrer aussi que le bio pouvait être traité de façon intelligente, mais aussi à coût constant. Et puis aussi un travail par rapport à des activités, par rapport aux enfants. Hein, on est en partenariat avec le groupement Érable, hein, qui va nous aider dans cette démarche-là, aussi bien au niveau des enfants qu'au niveau de leurs parents, parce que finalement on s'aperçoit que l'enfant est quand même un vecteur essentiel, hein, et que l'adulte est parfois très réfractaire à certaines évolutions, mais en passant par l'enfant, et lorsque l'enfant est incitateur, et bien effectivement, finalement, l'adulte rentre dans cette démarche-là. Donc c'est un travail que l'on mène maintenant depuis quelques années, hein, parce que bon, je ne sais pas si c'est ma fille enseignante qui le veut, mais le fait de parcourir cette diversification au travers de l'école, au travers de l'éducation et de l'apprentissage à l'école, nous semble intéressante et que l'on essaye de développer aujourd'hui par l'énergie famille. On a travaillé notamment l'an dernier sur l'énergie.
2: Défi famille à énergie positive. 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
1: énergie, voilà. Énergie positive, on l'a fait, on va le poursuivre, aussi bien également sur le plan de l'alimentation, parce que c'est des actions qui nous semblent intéressantes. Systématiquement, lorsqu'elle peut être développée, notamment sur notre marché dominical, avec des actions bien spécifiques, voilà, pour montrer qu'aujourd'hui, ce travail-là, ce n'est pas simplement des actions ponctuelles, c'est aussi un travail que l'on doit mener, un travail de longue haleine, certainement, hein, parce que nos générations ne sont pas forcément habituées à tout ça, on a du mal, hein, parce qu'on vit encore dans une société de confort, mais de confort dans le sens, comment dire, où finalement, ces problématiques-là nous touchent, certes, mais elle nous touche simplement. On n'est pas totalement pris à la gorge. Et c'est ça qui est dérangeant aujourd'hui, c'est d'arriver à faire comprendre à toute notre société, à toute cette population, que c'est un défi pour demain, et notamment pour nos enfants et petits-enfants qui arrivent, quoi.

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1: Bonjour et bienvenue dans les infos durables. Eh bien, aujourd'hui, deux infos à vous communiquer. L'une est plus particulièrement axée sur Grenoble et son université qui organise les 16 et 17 juin. Journée d'études du Forest Hub. Le 16 juin, ce sera donc plutôt un travail d'études et le 17, un travail donc consacré à une sortie sur le terrain. Si vous êtes sensible donc à ce qui se passe à Grenoble côté écologie, je vous rappelle 16 et 17 juin à l'université. Et puis, on va s'intéresser aussi à une autre manifestation qui, elle, se déroulera à Montpellier. Du 1er au 5 juin, c'est la conférence donc du microclimat, de l'écologie et de la biodiversité. Après Anvers en 2022 et Helsinki en 2024, eh bien, cette conférence se tiendra à Montpellier du 1er au 5 juin, comme je vous le disais. Elle fédère des chercheurs et chercheuses passionnés par les études du microclimat, par les variations de température. En croisant observations de terrain, modélisation, données de télédétection et approche interdisciplinaire, ce réseau contribue à mieux comprendre comment ces gardiens locaux influence la biodiversité. Au-delà des présentations scientifiques, le MEB 2026 à Montpellier sera un espace d'échange privilégié entre chercheurs, gestionnaires et acteurs du monde forestier. Écologues, forestiers, modélisateurs, gestionnaires, acteurs du territoire, rendez-vous du 1er au 5 juin à Montpellier. À bientôt pour un prochain rendez-vous.
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1: Bonjour et bienvenue dans les infos durables. Aujourd'hui, on va partir pour Tarbes. Bon, en tout cas, une manifestation se déroulera les 15 et 16 juin prochains. Il s'agit d'une formation sur les inégalités sociales et la santé, du constat à l'intervention. La réduction des inégalités sociales est un enjeu central de santé publique. C'est inscrit dans la stratégie nationale de santé. Elle figure dans les priorités des agences régionales de santé, les ARS. Donc, contrairement à ce qu'elle pourrait laisser a priori paraître, ces interventions en santé peuvent améliorer la santé tout en contribuant à aggraver les ISS. Les nombreuses actions locales des intervenants de terrain constituent une expérience riche d'enseignement, souvent peu décrite, évaluée ou transférée, qui servirait à mieux travailler sur ces enjeux. Cette formation propose aux porteurs de projets en santé d'acquérir des outils dans le but d'adapter leurs interventions en fonction de leur impact sur les déterminants sociaux de la santé et les inégalités sociales. Voilà, donc pour en savoir plus, eh bien, vous pouvez vous adresser au service formation de Santé Occitanie. C'était au 05 61 77 87 11 ou à la référente handicap Michel Olivan au 05 61 77 87 11 aussi. C'est organisé par le DRAPS Occitanie et ça aura lieu, je vous le rappelle, les 15 et 16 juin prochains. A bientôt pour un prochain rendez-vous sur l'antenne de Radio Terre.
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1: Ce qui est important, c'est, enfin, une des choses les plus importantes qui me semble en ce moment sensibiliser un petit peu tout le monde, c'est les problèmes de la qualité de l'air. La qualité de l'air, des transports, hein, donc le problème des transports, de l'émission des microparticules et la qualité de l'air. Je pense que c'est quelque chose vraiment sur lequel on doit être sensibilisé, sur lequel on doit beaucoup travailler encore. Parce que quand je vois donc l'accroissement chaque année de la population sur la métropole et du coup l'accroissement de la circulation et le problème des bouchons, etc., on ne respire plus, quoi. On respire très mal. Et je pense que c'est un gros enjeu de nos politiques actuellement.

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1: Nous, notre préoccupation, finalement, on est une ville à la campagne, si je puis dire, mais quand même qui est traversée par un flot de véhicules quotidiens important. On est sur une route métropolitaine, mais qui était départementale jusqu'à présent, avec beaucoup de poids lourds, avec beaucoup de voitures. Donc c'est vrai que cette qualité de l'air, elle va passer pour nous avec une réflexion avec la métropole, et je pense qu'on sollicitera son président notamment pour essayer de trouver des solutions justement pour réduire ce flux routier. Par exemple, puisque c'est quand même une conséquence directe sur la qualité de l'air.

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4: Le préjudice écologique qui fait maintenant, si vous voulez, je dirais le buzz, c'est le préjudice écologique pur, celui qui ne touche que la nature. Et comme je vous le disais préalablement, le droit français ne permet pas de réparer puisque la nature n'a pas de personnalité juridique. Puisqu'il y a une vie, le droit français pour l'instant, il a pensé de manière anthropocentrique les choses, toujours dans le rapport qu'il a à l'homme. Mais maintenant, on est conscient qu'il y a des moments, l'environnement sera touché sans qu'il y ait d'incidence sur l'homme.

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1: Bonjour et bienvenue dans les infos durables. Aujourd'hui, on va parler de la fête des mares. Les mares, c'est ces petites étendues d'eau. Donc, eh bien, cette année, du 6 au 14 juin, on les fêtera comme chaque année en France. La fête des mares, elle revient pour sa 11e édition autour de la thématique les mares, éveiller et transmettre. C'est donc du 6 au 14 juin. Il s'agira de participer à des activités qui seront proposées un peu partout sur le territoire français. L'objectif est de sensibiliser le grand public à la protection des mares, de montrer la richesse faunistique et florissante de ces écosystèmes, de transmettre les pratiques de bonne gestion et les initiatives mises en place pour préserver ces milieux. Une fête dédiée à la protection des mares et donc des zones humides dont on connaît l'importance. Si vous voulez en savoir plus, eh bien vous allez sur internet avec forum-zone-humide.org. A bientôt pour un prochain rendez-vous sur l'antenne de Radio Terre.
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1: Bonjour et bienvenue dans les infos durables de Radio Terre. Et aujourd'hui, on va parler de OptiMix 2026. C'est un symposium qui va parler de l'adaptation de la gestion forestière au changement climatique, moduler la composition et la densité des peuplements et contrôler la pression du gibier. Voilà, ça se passera à Nogent-sur-Vernisson en France, donc à l'espace des étangs, du 8 au 12 juin. Donc, installé en forêt dominiale d'Orléans, le dispositif OptiMix explore depuis plusieurs années les effets combinés des trois facteurs majeur sur le fonctionnement des forêts tempérées, la composition des essences, la densité des peuplements et la pression d'abroutissement par les ongulés sauvages. Ces leviers sylvicoles sont au cœur des débats actuels sur la résilience des écosystèmes en France face à la hausse des températures et aux sécheresses. Trois grands axes donc sont au programme, la biodiversité et écologie des communautés, le fonctionnement physiologique, donc la croissance des périssements résistants au stress climatique et la régénération forestière et le rôle de la grande faune. Effet de la sylviculture et des ongulés sur la régénération, la fertilité des sols et le cycle du carbone. Ces thématiques visent à favoriser les échanges interdisciplinaires et à construire des passerelles entre la recherche, la gestion opérationnelle. Voilà pour cette manifestation qui se tiendra à l'espace des étangs en Nogent-sur-Vernisson, c'est dans le Loiret, du 8 au 12 juin prochain. A bientôt pour un prochain rendez-vous sur l'antenne de Radio Terre.

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0: Rapport sur les arbres et les arbustes poussant naturellement dans les forêts du Massachusetts de George Barrell Emerson, 1846. L'immense variété, les nombreux et importants usages et la grande beauté de nos forêts doivent naturellement attirer l'attention d'un observateur. Et comme la préservation et l'amélioration des forêts, au sens le plus noble, sont au-dessus des efforts privés, elles requièrent une action commune et doivent être effectuées à une large échelle, selon un système judicieusement entamé et poursuivi sur le long terme par les hommes d'une génération pour ceux de la suivante. Et par la mise en œuvre de la science, du goût et de la compétence, non pas par un homme mais par beaucoup, non pas dans un village ou dans une ville, mais dans un comté ou un État. Il est sage qu'un gouvernement n'agisse pas seulement pour le présent, mais qu'il étende généreusement sa prévoyance plus loin en faisant de sa connaissance et de sa sagesse un capital investi pour le futur, et qu'il désire faire pour les générations à venir ce qu'elles souhaiteront qu'il ait accompli quand elles regarderont en arrière. Il est sage, prudent et patriotique qu'un tel gouvernement commande une enquête sur les forêts, parmi ses autres domaines, pour que les gens connaissent les sources de leur richesse et son étendue et apprennent comment la valoriser, l'étendre et en profiter. La conception et la commande de cette enquête générale étaient dignes des descendants de ceux qui ont créé des écoles gratuites, une justice gratuite et la liberté religieuse. C'était une idée noble, quel que soit le succès avec lequel ce travail a été exécuté. L'objet du présent rapport, qui arrive tardivement pour couronner l'enquête si bien menée par ceux qui s'y sont consacrés, est de décrire les arbres et les arbustes des forêts du Massachusetts, d'insister sur leur importance, sur leurs relations générales et particulières, sur leurs usages et propriétés, et les façons de les préserver, de les propager et de les améliorer. Il n'a pas été rédigé pour les hommes de science. Cependant, si certains d'entre eux le lisaient, ils pourraient y trouver de nombreux détails relatifs aux arbres qui n'ont pas été recensés jusqu'ici. De même qu'il pourrait manquer ce qu'une enquête plus scientifique aurait mis en lumière. Mais elle s'adresse aux citoyens communs, ignorants, qui vivent dans des fermes, à la campagne, qui n'ont que quelques livres et peu de loisirs. Il est, autant que possible, car on ne peut l'éviter complètement, dépourvu de langage technique, pour qu'ils puissent le comprendre. Et il aura atteint son objectif s'il les éveille à une meilleure perception de la valeur de certains bienfaits qui les entourent et s'il les incite à prendre la décision de préserver les anciennes forêts et à en placer de nouvelles. Il y a quelques générations, une forêt presque intacte recouvrait le continent. La fumée du wigwam indien ne s'élevait qu'à intervalles espacés. Et pour celui qui regardait le Massachusetts ou du mont Washington, les petites parcelles laissées ouvertes à la culture du maïs n'interrompaient pas de façon perceptible le gris foncé des bois. Aujourd'hui, ces vieux bois tombent partout. La hache a fait et fait des ravages absurdes et terribles. La prévoyance astucieuse du Yankee semble le déserter quand il prend la hache en main. Je reprends. La prévoyance astucieuse du Yankee semble le déserter quand il prend la hache en main. Le nouveau colon défriche plus d'hectares en un an qu'il ne peut en cultiver pendant 10 ans. Et il détruit avec un seul feu plusieurs fois ce qui est nécessaire pour se chauffer durant un hiver et qu'il ferait mieux de garder en réserve pour ses petits-enfants. Cet énorme gaspillage est contrôlé, mais il n'a pas entièrement cessé. Cependant, il cède le pas à de meilleures dispositions. Depuis que cette enquête a commencé, une économie plus sage apparaît. Elle devrait devenir universelle. Une brève considération des usages généraux des forêts à une grande échelle peut avoir tendance à produire cet effet. C'était un texte de George Barrell Emerson. George Barrell Emerson est né en 1797 à Kennebunk, dans le Maine, est mort en 1881 à Newton, dans le Massachusetts. Éducateur américain et cousin de Ralph Waldo Emerson, il enseigne les mathématiques et la philosophie naturelle au Collège d'Harvard. En qualité de président de la Société d'histoire naturelle de Boston de 1837 à 1843, avec l'aide des responsables politiques du Massachusetts, Il met en place une commission d'enquête chargée de dresser l'inventaire de la flore et de la faune de l'État. Il rédige lui-même ce rapport publié en 1846. Il plaide avec vigueur pour une économie plus sage dans la gestion forestière. On parlerait aujourd'hui d'une gestion durable des forêts. Il est également l'auteur d'un manuel sur l'agriculture, paru en 1861.
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2: La Fabrique écologique, c'est un think tank transpartisan qui a été créé il y a déjà 2 ans et demi, qui en fait comprend à la fois des responsables de différents partis politiques, de l'arc républicain comme on dit, et puis aussi des personnes qui sont en entreprise, qui mélangent secteur public, secteur privé, également des étudiants passionnés par la question écologique. Et je pense qu'on met souvent en avant le côté transpartisan, mais moi ce qui m'intéresse le plus, c'est qu'on y mélange toutes les générations. Et qu'au fond, on s'aperçoit, dans cet espace de génération climat, on voit bien que se côtoient ceux qui ont 18 ans et ceux qui en ont 60. Et on voit que la préoccupation écologique, elle traverse aujourd'hui l'ensemble de la société française, avec quand même encore un gros boulot à faire du côté des catégories populaires. Mais voilà, c'est le plus de la Fabrique écologique, c'est qu'elle a mélangé les milieux, les débats et les manières de parler d'écologie.

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1: Bonjour et bienvenue sur l'antenne de Radio Terre dans ces infos durables. Aujourd'hui, on parle d'une session de formation qui aura lieu du 15 au 19 juin, organisée par l'ANACT FR. Donc, il s'agit de manager, c'est tout un travail. Constat est maintenant documenté et partagé. Dans les entreprises françaises, les modes de management doivent évoluer pour mieux faire face aux défis, les risques psychosociaux, phénomènes d'usure, transformation du travail ou encore quête du sens du travail. Les caractéristiques des formes de management qui contribuent à la qualité de la vie et des conditions de travail sont en parallèle mieux connu, un management qui veille au développement des personnes au travail, à la performance globale de l'entreprise. C'est un management participatif, à l'écoute des réalités de terrain et en soutien du travail de tous et de toutes. La Semaine pour la qualité de la vie et les conditions de travail 2026 sera l'occasion de partager des repères et des témoignages de professionnels. Donc ça se passera le 15 juin au matin notamment, et puis en après-midi il y aura une conférence autour de manager, c'est tout un travail. Ça se passera à Paris au ministère du Travail et des Solidarité. Et si vous voulez en savoir plus, eh bien vous allez sur le site de anact.fr, anact.fr. À bientôt pour un prochain rendez-vous sur l'antenne de Radio Terre.
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1: Bonjour et bienvenue sur l'antenne de Radio Terre. Eh bien aujourd'hui, on va parler du Talent pour la planète. C'est la 6e édition. Elle se tiendra à Paris le 9 juin prochain. C'est un événement positif qui décode les transitions écologiques et sociales. Elle a pour vocation, donc, cette manifestation d'acculturer le grand public en décryptant les avancées des organisations et leur chemin vers les transitions écologiques, mais aussi sociales. En mettant en avant les talents qui portent ces enjeux et les formations qui accompagnent ces transformations, il s'agira de donner des clés de compréhension sur les métiers et compétences et développer pour agir et accélérer ces transitions. Pour la planète, c'est donc qui s'installe au 104 à Paris le temps d'une journée pour comprendre, mobiliser et engager. Et c'est le groupe AEF ainsi que Pro Durable qui unissent leurs expertises pour organiser cette manifestation 6e édition du genre, je vous le rappelle. Talent pour la planète le 9 juin prochain à Paris. À bientôt pour un prochain rendez-vous sur l'antenne de Radio Terre.

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1: On voit bien comment la connaissance, alors avec la dimension plus paysagère, ensemble urbain, etc., plus compte tenu du territoire de l'étude, apporte au projet. En revanche, je voudrais savoir si tant les architectes que les collègues de l'inventaire peuvent avoir des éléments probants, suffisamment clairs par rapport à l'énergie des bâtiments anciens. Parce que ça, c'est un vrai enjeu. Quand on parle de développement durable, on va nous opposer l'énergie des bâtiments, les questions de climat, etc. Est-ce que vous arrivez, à partir des données existantes, à avoir suffisamment d'éléments probants pour que voilà, ça soit convaincant vis-à-vis des élus et vis-à-vis des pressions qu'on peut avoir par rapport à un développement durable un peu stéréotypé pour certains autres ministères que celui de la culture, par exemple.

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1: Vous savez, il existe des solutions toutes simples pour agir sur le réchauffement climatique, des solutions que personne ne veut entendre. En premier lieu, il faut cesser de subventionner la pêche industrielle. Il faut laisser à l'océan le temps de se remettre des dommages que nous avons causés. L'océan est notre système nourricier, il va prendre soin de nous. Nous avons perdu 40% de notre phytoplancton depuis 1950 en tuant les baleines qui fournissaient les nutriments nécessaires à ce phytoplancton. Nous ne savons pas ce que nous faisons dans cet environnement. Mais comme je dis toujours, si l'océan meurt, nous mourrons. Donc la première des actions à mener, c'est de réparer les dommages causés à l'océan. Et la meilleure façon de le faire, c'est de laisser l'océan tranquille, le temps de panser ses plaies. En second lieu, c'est que la Terre n'a pas les ressources suffisantes pour que 7,5 milliards de primates puissent manger de la viande ou du poisson. Le monde doit se convertir à un régime végétarien où nous allons devant de très sérieux problèmes. Actuellement, nous abattons 65 milliards d'animaux par an. L'élevage de ces animaux est un incroyable gâchis de ressources en matière de végétaux. 40% des poissons pêchés dans le monde nourrissent les animaux d'élevage. C'est de la folie. Vous savez, quand on se retrouve dans un monde où les poulets mangent plus de poissons que les mouettes, où les chats domestiques mangent plus de poissons que les phoques, c'est un problème très très grave.

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EDF recourt aujourd'hui énormément à la sous-traitance, qu'on a des échelles de sous-traitance qui vont jusqu'à 7 entreprises qui se succèdent les unes aux autres, ça veut dire qu'on a une chaîne de responsabilité qui est complètement ouverte et que les gens qui travaillent dans ce domaine sont les premiers à venir dire aujourd'hui que du fait de la pression qui s'exerce sur eux, notamment dans le cadre des visites décennales, où ils sont chargés de faire un certain nombre d'opérations, ces opérations ne sont purement et simplement pas faites. Ce qui veut dire que je suis, pour ma part et pour la première fois, franchement inquiète sur un risque de pépin en France. Et que je pense que nous ne pouvons pas nous le permettre. Nous ne pouvons absolument pas nous le permettre. Alors on peut avoir des discussions à l'infini sur combien ça coûterait un accident nucléaire en France. Pour mémoire, je rappellerai que l'autorité de sûreté nucléaire l'avait évalué à 500 milliards d'euros, que l'IRSN est allé jusqu'à des chiffres de 5000 milliards d'euros en prenant tous les coûts indirects, mais à la limite, ce n'est même pas le problème. Le problème est qu'un pays comme la France, qui vit de tourisme, qui vit d'agriculture, qui vit d'une image de produits de qualité, de produits de luxe, de vin, ne peut évidemment pas se permettre le luxe d'un pépin de ce genre. Et donc, je suis, pour la première fois, inquiète aussi sur les questions de sécurité.

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1: Bonjour et bienvenue sur l'antenne de Radio Terre. Aujourd'hui, eh bien, on va parler des infos durables avec une manifestation qui se tiendra le mardi 9 juin de 9h à 17h. Il s'agira d'une manifestation sur la santé et l'environnement, un atelier qui proposera un apport théorique sur les notions de promotion et d'éducation en santé et les différentes dimensions qui composent la santé environnementale. Il s'agit surtout d'un espace pour découvrir des méthodes d'animation, expérimenter des outils comme support pour vos actions auprès des publics. Les objectifs sont de se repérer parmi les notions de promotion et d'éducation de santé et d'environnement, de découvrir et d'expérimenter des outils pédagogiques et de connaître les structures et les lieux ressources de ces outils pédagogiques. Si vous voulez en savoir plus sur cette journée pédagogique pour l'environnement, qui, je vous le rappelle, se tiendra le 9 juin, eh bien, vous pouvez contacter donc Santé Cantal au 09 85 04 23 55. Tout cela est organisé par le CPIE d'Auvergne, que vous pouvez aussi joindre par ailleurs au 04 71 45 62 88. À bientôt pour un prochain rendez-vous sur l'antenne de Radio Terre.
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1: Bonjour et bienvenue dans les infos durables. Aujourd'hui, on parle de la semaine du développement durable. C'est une semaine donc qui va se tenir du 30 mai au 5 juin prochain. C'est officiellement donc la semaine européenne du développement durable. Côté terrain, c'est une période idéale pour des ateliers éco-gestes et économie circulaire, des temps collectifs autour du sens et de l'impact, des animations participatives ou une action symbolique intégrée à une démarche annuelle. Cette semaine ambitieuse s'articule autour d'un objectif commun, sensibiliser chacun d'entre nous aux pratiques quotidiennes qui favorisent une démarche citoyenne responsable. Il s'agit de mettre en lumière les actions concrètes que nous pourrons tous adopter pour construire un avenir durable et équilibré pour notre planète. Que vous soyez une entreprise ou un individu, cette semaine du développement durable est l'occasion idéale de prendre conscience de l'impact de nos actions et de trouver des solutions innovantes pour préserver notre planète. Il y aura certainement quelque chose autour de chez vous, donc, pour la semaine du développement durable qui aura lieu cette année du 30 mai au 5 juin. À bientôt pour un prochain rendez-vous sur l'antenne de Radio Terre.

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1: Bienvenue pour cette nouvelle matinale de la BRIC, la Brigade Régionale d'Interpellation Climatique, l'agence climat de l'association Planète RSE. Comme vous le savez sans doute, si vous suivez un peu nos actualités, nous essayons de mois en mois, au travers des matinales, de rendre des sujets assez complexes un petit peu plus clairs. Et ce matin, nous avons décidé de faire un focus sur un sujet qui n'est pas neutre, qui est quand même le sujet du financement des actions, des stratégies climat que les entreprises petites ou grandes peuvent tenter de mener. Voilà, nous sommes dans un monde, comme je le disais, assez complexe techniquement, et le sujet du financement rajoute quelque part une couche à cette complexité technique par ailleurs. Et nous avons la chance aujourd'hui d'accueillir plusieurs professionnels de ce monde du financement, du monde financier. Trois interlocuteurs un peu représentatifs de la typologie des acteurs, que sont donc BPI France d'un côté, l'organisation quelque part qui chapeaute, enfin qui supervise au service de l'État les actions climat qui sont menées au niveau des organisations, au niveau des entreprises, avec des dispositifs d'accompagnement, d'animation, d'explication. Et nous accueillons Laurence Vaglio, qui va avoir l'occasion de nous présenter le rôle de BPI France et les dispositifs qui peuvent être menés. Nous allons accueillir par ailleurs, nous avons la joie d'accueillir Anaïs Bouscarle, responsable RSE d'une société de capital investissement. Donc ces acteurs qui, eux, ont pour rôle d'accompagner les entreprises en termes financiers sur, comme on dit, le haut de bilan, qui prennent des parts dans ces entreprises, donc avec un rôle d'implication sur le moyen long terme, stratégique. On va voir comment aujourd'hui les entreprises, comme on dit, d'equity, les capital investisseurs, traitent le sujet du climat. Voilà, merci Anaïs. Et un troisième acteur, bien sûr, qui est assez important quand on parle de financement, je dirais presque l'acteur qui, au quotidien, intervient auprès des entreprises, qui est le banquier. Et nous avons la chance d'accueillir aujourd'hui deux représentants du monde bancaire, Xavier Affre, directeur du service Green de la Caisse d'épargne Midi-Pyrénées, qui va donc nous préciser justement ce que le sujet climat a pu avoir comme influence sur la banque, la caisse d'épargne, et quelque part le monde de bancaire en général. Et il est accompagné de quelqu'un qu'on connaît bien à Planète RSE, fait partie même du conseil d'administration de Planète RSE, Romane, qui donc travaille au niveau du service RSE de la banque et qui a accompagné donc Xavier. Donc je vais démarrer par une question un peu générique, un peu générale, à Laurence Vaglio, qui intervient pour nous régulièrement, table ronde, voilà, qui essaie de nous aider à faire de la pédagogie. Est-ce que tu peux nous rappeler le rôle de BPI France au niveau de ce sujet climat, sujet important? J'imagine, vu qu'il est monté en puissance, ça a dû également faire monter en puissance vos services sur le sujet climat.
2: Merci Thierry. Alors effectivement, BPI France a créé il y a déjà plusieurs années, en 2020, le plan climat. Ce plan climat, il s'inscrit dans la démarche nationale de décarbonation de l'économie française. Il vient s'inscrire dans le cadre de la stratégie nationale bas carbone et donc dans l'objectif de l'atteinte du respect de l'accord de Paris. Ce plan climat, il s'articule autour de trois grands piliers. Le premier pilier, c'est de favoriser l'émergence des offreurs de solutions. Donc l'idée, c'est de financer des green tech qui vont permettre d'avoir un impact positif sur la transition écologique. Le deuxième pilier, c'est d'améliorer le mix énergétique français en finançant finalement les fournisseurs d'énergie renouvelable. Donc ça, c'est un métier historique de BPI France, hein, de financer des projets photovoltaïques, éoliens. Mais là, on va encore plus massifier cet accompagnement et ce soutien auprès de ces fournisseurs d'énergie. Et puis le troisième pilier, qui est quand même le plus ambitieux dans le cadre du plan climat, c'est d'accompagner toutes les entreprises françaises, de la TPE aux ETI dans leur démarche de décarbonation et de transition écologique. Et pour cela, nous avons créé un continuum de solutions qui va de la sensibilisation des entreprises sur ces sujets-là à la transformation complète de leur business model. Les outils, ça peut être des accompagnements en termes de conseils, mais également du financement, puisque BPI France, c'est la banque d'investissement public. Et donc, nous avons des outils de financement adaptés à ce type de projet.
1: Parce que tout ça reste très lié à vos métiers, je dirais, traditionnels, classiques, de banquier. Voilà. Est-ce que tu peux nous dire, justement, cette articulation entre le rôle d'investisseur classique, le rôle éventuellement de garantie sur les crédits, des choses comme ça, et le sujet climat. Est-ce que votre regard sur les sujets climat ont déjà changé le regard, je dirais, plus strictement financier? Analyse des risques, les perspectives, les projets. Est-ce que vraiment il y a des passerelles très fortes ou ce sont encore des sujets qui sont traités un peu comme voilà, un service climat d'un côté, service financier, je dirais, traditionnel de l'autre? Est-ce que vous êtes vraiment avoir fait la jonction?
2: Aujourd'hui, chez BPI France, nos chargés d'affaires financement, donc les équipes qui sont en charge finalement d'accompagner en financement les entreprises, parlent systématiquement des enjeux climatiques aux dirigeants qu'on rencontre. Ça fait partie de leur métier.
1: Ils ont été formés sur ces sujets-là.
2: Ça fait complètement partie de leur métier. Et donc aujourd'hui, on ne fait plus un financement sans avoir au préalable interrogé l'entreprise sur sa maturité environnementale. Donc on a élaboré depuis maintenant plus de 2 ans un questionnaire. Alors c'est pas du tout un questionnaire qui a pour but de sanctionner l'entreprise, mais au contraire c'est un questionnaire qui a pour objectif de sensibiliser, de faire prendre conscience des enjeux et d'amener l'entreprise à se poser des questions et derrière à mettre en place des actions pour accélérer sa transition écologique.
1: C'est un questionnaire qui concerne uniquement les sujets climat ou qui est plus large et qui va à l'environnement, la transition au sens large, comme tu disais que c'était dans votre périmètre?
2: Ça concerne les sujets environnementaux de façon générale. Donc on va parler de climat, d'adaptation au changement climatique mais également de biodiversité.
1: Voilà. Et j'imagine que dans ce rôle de leur pédagogie, d'accompagnement, de sensibilisation, vous comptez beaucoup aussi sur l'évolution des banquiers qui sont sur le terrain, qui quelque part sont dans le même exercice à leur niveau. On va peut-être interroger Xavier sur justement cette évolution du rôle des banquiers ces dernières années. Donc, en tant que chargé de la question green, le climat, comment est située la question climat dans votre vision de la transition et comment ça s'est passé, comment ça se passe aujourd'hui dans cette prise en compte?
3: Alors, on a effectivement complètement intégré cette dimension climatique. Non pas, j'allais dire, pour des raisons vraiment dogmatiques, mais parce qu'il y a à la base des besoins de nos clients. Donc en fait, et cette démarche qu'on a entrepris, nous, à la Caisse d'Épargne Midi-Pyrénées, c'est une démarche qui s'est après généralisée dans le groupe BPCE, qui est qu'on est parti du terrain, on a écouté les attentes de nos clients, et en fonction de là, on a bâti des outils pour les accompagner dans cette transition environnementale, énergétique. Donc, toute une série de dispositifs qui vont, comme disait Laurence, hein, sur du financement, mais également sur de la partie conseil. Et surtout, ce qui est maintenant important, c'est que dans le cadre de notre plan stratégique 2026 et voire au-delà 2030, qui est basé vraiment sur l'impact, le groupe BPCE a décidé d'intégrer cet aspect d'accompagnement des transitions comme des vecteurs majeurs de son plan stratégique. Ça se traduit par exemple par une ambition qui est de 5 milliards de financement sur le segment B2B, donc des entreprises et des professionnels, quoi.
1: Et à l'époque, pour revenir historiquement sur les attendus de vos clients, les remontées d'informations, ça reposait sur quoi? Difficulté à comprendre les enjeux
3: En fait, nos clients sont, enfin, pour beaucoup, ont des intentions ou en tout cas des ambitions. Alors, modulo, effectivement, ce qui se passe ces dernières semaines sous l'effet des droits de douane, Trump, le rétropédalage sur la directive CSRD, etc., on a quand même un mouvement de fond qui se traduit depuis quelques années où on a des dirigeants d'entreprise qui ne savent pas trop comment s'y prendre sur le terrain et qui ont besoin d'être accompagnés pour tendre vers des solutions donc de décarbonation et de transition vers des économies bas carbone et vertueuses. Donc nous, partant de là, qu'est-ce qu'on a fait ? On a bâti des financements, donc des financements appropriés pour financer la mobilité verte, pour financer l'efficacité énergétique, pour financer les transitions, pour financer les énergies renouvelables. Donc, comme disait effectivement Laurence, nous aussi, on est un acteur majeur du financement auprès des développeurs de ce qu'on appelle les ENR, hein, éoliens, solaires, photovoltaïques, etc. On a également bâti un prêt qui s'est maintenant généralisé dans toutes les banques, qui est le prêt à impact, qui vise en fait à faire bénéficier nos clients d'une bonification de marge en fonction de l'atteinte de KPI qui sont assis sur des critères ESG. Et surtout, surtout, on a développé toute une palette d'offres, de conseils, d'accompagnement pour vraiment accompagner tous nos clients dans leurs projets visant à tendre vers cette économie plus vertueuse. Alors, si j'en cite juste quelques-unes, sans rentrer dans le détail, on a mis en place des partenariats, donc partenariats stratégiques avec des acteurs économiques locaux, donc pour pouvoir avoir cet ancrage local, notamment pour accompagner nos clients dans la production d'énergie verte, aussi bien en forme d'autoconsommation que sur de l'autoconsommation individuelle, voire de l'autoconsommation collective. On a également travaillé avec des acteurs régionaux pour pouvoir bâtir des solutions de décarbonation des process, gestion des déchets, traitement de l'eau, et ça sur des montages financiers innovants et sophistiqués, par exemple sur des solutions de tiers investissement qui vont permettre directement à nos clients entreprises de déconsolider la dette et dans ce contexte de tension de trésorerie, de ne pas avoir à supporter un investissement qui va obérer leur marge de manœuvre.
1: Et ça, tu arrives, enfin, ce genre de sujet, les collaborateurs de la banque, les conseils, consultants, sont aujourd'hui opérationnels sur ces sujets. Est-ce qu'il n'y a pas eu ce besoin, comme le disait tout à l'heure Laurence, au niveau de BPI France, dans la sensibilisation, presque la formation des acteurs traditionnels?
3: Voilà, c'est une excellente question, Thierry. Et effectivement, c'est les deux volets qui sont liés. Il y a le volet client, accompagnement, et après le volet interne. Et justement, donc, le groupe BPCE, alors je suis quand même assez fier de ce sujet-là pour l'avoir porté, a lancé en septembre dernier un projet qui s'appelle Métamorphose. Donc le nom est assez parlant, qui vise...
1: Ambitieux
3: en tout cas, c'est vraiment un projet de transformation qui vise à accompagner donc, les transitions.

0: Ah où oui. désormais ces critères ESG sont intégrés dans le processus de décision. Donc, on a bâti une méthode d'analyse qui va permettre d'indiquer si ces critères ESG ont un impact positif ou un impact négatif sur le modèle d'affaires de l'entreprise et qui vont à terme, parce qu'on n'y est pas encore, mais qui vont à terme, en tout cas, poser des jalons sur la décision d'octroi.
1: Voilà. ESG, alors on va peut-être, je vais faire un peu de pédagogie, environnement, social, gouvernance. C'est la RSE du point de vue des financiers, hein, avec quelques distinguos par rapport peut-être aux critères RSE classiques. Voilà, tu fais bien de repréciser ce sujet ESG et ça va me donner l'occasion de rebondir sur une autre actrice, donc, comme on le disait tout à l'heure, Anaïs Bouscarle, qui au niveau de Ixo Private Equity, donc le côté investisseur. Où le terme ESG, ce fameux triptyque, est omniprésent depuis pas mal d'années. Voilà, l'extra-financier, comme on disait à une époque, qui aujourd'hui, on parle de durabilité. Vous êtes donc, en tant qu'investisseur, également sur ce type d'évolution dans le regard. Est-ce que tu peux nous dire, repréciser un peu, voilà, où vous en êtes, je dirais de façon générale, et chez Ixo Private Equity en particulier?
2: Sur l'intégration de l'ESG dans le process
1: Voilà,
2: d'investissement.
1: le regard que vous portez, est-ce qu'il a vraiment impacté sur le type de décision, sur vos process d'appréciation des risques, des décisions d'investissement, les attendus que vous avez vis-à-vis de vos clients, vos futurs clients? Voilà, comment tu peux nous décrire un peu cette évolution? Est-ce qu'elle a été rapide? Est-ce qu'elle a été assez confortable? Est-ce qu'elle est compliquée?
2: Alors, ce que je peux dire, c'est qu'il y a une forte évolution ces 4 dernières années. Étant donné que le monde du private equity s'est vraiment structuré d'un point de vue ESG et de plus en plus d'acteurs du monde du private equity ont maintenant une personne à temps plein sur les sujets ESG pour à la fois l'intégration de l'ESG dans le process d'investissement à toutes les étapes et également dans l'accompagnement des entreprises en portefeuille.
1: Et là, on parle de tous les acteurs de l'investissement, pas forcément les spécialisés dans la
2: Non,
1: durabilité, dans la transition.
2: On est vraiment sur tous les acteurs. Ce qui est intéressant, c'est que le monde du private equity en France, on est une cinquantaine, entre 50 et 100 acteurs, et il se trouve que tous les responsables RSE, on se connaît, on échange, on partage beaucoup, parce qu'on tâtonne, comme les entreprises, sur à la fois les réglementations, comment mettre en place les réglementations, et surtout, voilà, on a besoin de s'entraider, de se benchmarker pour voir ce qui marche et ce qui ne marche pas.
1: Parce que les outils aujourd'hui, le ESG, donc l'évolution, la façon de les critères pour observer, pour évaluer les entreprises au niveau ESG, ça fait longtemps qu'on entend parler de questionnaires, voire de scoring ESG. Est-ce que tout ça est solide? Est-ce que c'est encore work in progress ou en année? Parce que
2: Alors.
1: on entend souvent des dirigeants un peu perplexes sur quelque part le côté miroir, le côté feedback qu'ils ont lorsqu'on leur pose des questions, bon, qu'ils aient compris tout à fait toutes les questions ou que ça reste largement mystérieux en partie. À la sortie, ce qu'on leur dit sur oui, vous êtes super, bravo, je vous applaudis, champion du monde de l'ESG ou grosse déficience, ils sont parfois pas convaincu. Est-ce que tout ça a évolué?
2: Bah déjà, ce n'est pas notre rôle en tant qu'investisseur de dire c'est bien ou c'est pas bien. Nous, on est là plus pour accompagner, pour faciliter le changement, en tout cas d'un point de vue ESG. Ce que je peux dire, c'est comment notre process chez Ixo. Ce qui est important de savoir, c'est que donc mon rôle, le rôle de responsable RSE ESG au sein d'Ixo, je fais partie du front office, donc des équipes d'investissement, et je fais partie également des comités d'investissement hebdomadaires. Donc, je prends part aux décisions d'investissement d'un point de vue ESG au même titre que les investisseurs financiers.
1: C'est important ça de le.
2: Donc, la partie ESG est prise en compte à
1: C'est pas accessoire, voilà, c'est
2: Non,
1: pas une
2: tout le
1: petite
2: process.
1: couche, en parallèle. Donc.
2: Non, et je pense que vous pouvez en parler aux 24 autres financiers de Ixo. Je suis bien présente. Ils ont bien compris que l'ESG, je ne lâchais pas l'affaire sur les
1: C'est bien,
2: sujets.
1: c'est bien.
2: Au niveau du pré-invest, systématiquement, dès les premiers échanges avec l'entreprise, il y a systématiquement un entretien avec l'équipe dirigeante ESG, dédiée ESG, avec du coup le directeur de participation et moi-même. On se déplace sur site, déjà pour que moi je comprenne l'activité, je visualise l'activité de l'entreprise. L'objectif de cet entretien, c'est de comprendre la maturité de l'ESG, savoir s'ils ont déjà mis en place des choses. Souvent,

0: disent qu'ils n'ont rien mis en place, mais en fait, ils ont déjà mis en place pas mal de choses, mais ce n'est pas sous la, rubrique RSE. Et,
1: Monsieur Jourdain de la RSE, comme on dit souvent. Voilà.
0: Exactement. Et ce qui est intéressant aussi, c'est de savoir vers où ils veulent aller. Est-ce que c'est un sujet qui les intéresse et vers où ils veulent aller, sachant que nous, IXO, on investit dans une entreprise, dans le capital d'une entreprise pour 5 à 10 ans. Donc, on sait très bien qu'on peut faire des choses en 5 à 10 ans, mais l'objectif, c'est d'enclencher, de les aider à déployer pour, du coup, pérenniser leur démarche RSE. Et on a tout gagné s'ils continuent leur démarche bien après nous. Mais c'est faciliter la transformation. Et si on voit, en fait, que l'équipe dirigeante ne veut pas aller sur ces sujets-là, on a déjà, sur les 2 dernières années, refusé d'investir sur critères ESG parce que du coup, on ne voyait pas comment travailler avec ces entreprises.
1: Et depuis 4 ans que tu dis que ces sujets sont devenus prépondérants, au moins sont rentrés dans la boucle, est-ce que vous avez déjà des retours d'expérience pour juger de la pertinence de vos orientations, de vos décisions, rectifier le tir peut-être sur certains sujets, je ne sais pas.
0: Alors, on a des entreprises, oui, on a des entreprises qui ont vraiment mis en place, enclenché une démarche RSE et une démarche de transition aussi. En 2022, on avait 12% de nos participations qui avaient réalisé un bilan carbone, scope 1, 2, 3. Aujourd'hui, on est autour de 70-80%, mais au-delà de ces participations, au-delà de la réalisation du bilan carbone, elles ont toutes enclenché un plan de décarbonation. Et avec surtout une structuration de leur bilan carbone, avec on leur pose des questions sur qu'est-ce qu'il y a dans votre scope 3, amont, aval, est-ce qu'il y a tous les postes, le pourcentage d'incertitude de votre bilan carbone, savoir également données monétaires versus données flux physiques. Donc voilà, on les titille un peu sur ça pour du coup avoir un bilan carbone structuré, fiable et robuste pour pouvoir après définir un plan de décarbonation avec des objectifs et une trajectoire quantifiée sur le moyen terme.
1: Ça, ce sont des passages obligés aujourd'hui pour vos interlocuteurs.
0: Aujourd'hui, un prérequis sur tout nouvel investissement, c'est un passage obligé. Et c'est même des critères pour la plus-value de l'entreprise et également pour la partie plus-value pour la société de gestion. Et également, souvent, c'est un critère qui est indexé aussi à l'emprunt impact si l'entreprise décide de faire un emprunt impact.
1: Ce qui veut dire que reprécisez-nous, emprunt impact, parce que le terme impact est... Voilà,
0: en fait, c'est un emprunt...
1: On y travaille beaucoup avec Planète RSE, on voit que le terme a l'air très facile à comprendre et puis c'est pas aussi simple que ça.
0: En fait, c'est un emprunt bonifié. C'est-à-dire que si les critères ESG sont validés, du coup, il y a une marge rétrocédée,
1: voilà. Un avantage pour les entreprises vertueuses qui font des efforts concrets. Pour BPI France, là, cette évolution des acteurs, vous, j'imagine que vous y êtes sensible, parce que pour vous, ce sont bien sûr des gens de l'écosystème qui participent, presque incontournables, pour faire que les objectifs que vous pouvez avoir en représentant le gouvernement, les plans d'adaptation, c'est indispensable que tout le monde fonctionne un peu en harmonie, entre guillemets. Est-ce que tu confirmes que tout ça a évolué ou est-ce qu'il y a encore peut-être des distinguos d'une banque à l'autre, d'un investisseur à l'autre? Est-ce que le mouvement, comment tu le ressens, Laura? Sans dire de choses désagréables, peut-être.
2: Non, mais effectivement, on constate qu'il y a une harmonisation et c'est plutôt un bon signal parce que finalement... quels que soient les acteurs bancaires, la Caisse d'épargne ou les autres, ou comme des fonds d'investissement, en fait, on a tous les mêmes discours, on a tous les mêmes attentes. Et donc, du coup, ça, c'est important pour l'entreprise parce que l'entreprise se rend bien compte que si elle veut pouvoir bénéficier de ces financements et continuer à être accompagnée, il va falloir qu'elle se mette en transition. Donc, le fait qu'on tienne tous le même discours, qu'on ait... à peu près tous des process finalement similaires. On voit bien qu'on fait tous passer des questionnaires.
1: Alors, les questionnaires, tout ça, sont assez homogènes aussi ou on a encore des outils variables qui rendent les choses pas évidentes pour ceux qui sont confrontés à...
2: J'ai l'impression que ça tend quand même à s'harmoniser. Alors, je dirais plus que certains vont être plus poussés que d'autres. Quand on voit, par exemple, qu'Anaïs se déplace systématiquement pour... va dans les entreprises.
1: Accompagnement en dehors de l'outil. Fait de,
2: en dehors d'un simple questionnaire, il y a aujourd'hui il y a des acteurs qui font juste passer un questionnaire, un QCM qui dure quelques minutes, alors que d'autres, ça peut prendre une heure ou carrément un rendez-vous physique est obligatoire. Donc là, il y a des niveaux différents, mais l'idée est quand même la même et l'orientation est toujours la même, c'est de sensibiliser les dirigeants pour qu'ils se mettent vraiment dans l'action.
1: Et pour revenir là un peu plus spécifiquement, même si Anaïs en a parlé, sur le côté climat, ne serait-ce que le bilan carbone, les histoires de scope, scope 1, scope 2, scope 3, qui ont pendant un moment perturbé les acteurs de savoir de quoi on parlait, est-ce que tout ça maintenant c'est à peu près clair? Ou est-ce qu'il y a encore un gros travail de pédagogie? Alors peut-être suivant la taille des entreprises, je ne sais pas, mais est-ce que vous ressentez vos interlocuteurs, chefs d'entreprise ou acteurs concernés par ces sujets, est-ce que vous les sentez relativement à l'aise maintenant? Ou est-ce qu'il y a encore un déficit de compréhension par rapport aux questions qui leur sont posées, un peu ce qu'ils ressentent comme étant les impératifs aujourd'hui?
2: De mon point de vue, c'est vraiment une question de taille. Aujourd'hui, les PME, les ETI, le bilan carbone, elles savent tout ce que c'est. Elles comprennent le jargon. Elles savent. Les toutes petites, pour moi, c'est les plus petites. Pour moi, c'est encore un peu compliqué. Il y a encore besoin de pédagogie. Mais quand même, globalement, je pense que la plupart des entreprises aujourd'hui, elles ont au moins entendu parler. Elles savent ce que c'est un bilan carbone. Après, dans le détail, peut-être pas toutes.
1: Où ça commence, où ça s'arrête.
2: Mais il y a depuis 4-5 ans, il y a une évolution faramineuse au niveau de la compréhension des enjeux quand même.
1: Ça me donne l'occasion de t'interroger sur la communauté de Coq Vert, donc une communauté que vous avez qui j'imagine, participe à cette pédagogie, à ces échanges que vous organisez entre acteurs qui sont engagés dans des bilans carbone et des actions carbone. Tu peux nous en dire juste quelques mots?
2: La communauté du Coq Vert, c'est une communauté qui a été lancée en même temps que le plan climat, donc elle a presque 5 ans maintenant. C'est une communauté nationale qui regroupe aujourd'hui 3000 acteurs, 3000 entreprises en France. On en a 300 dans la région Occitanie.
1: Toute taille
2: d'entreprise, de la TPE à l'ETI et tout secteur d'activité confondu. L'objectif, c'est de mettre en relation ces entreprises entre elles. Ce sont des entreprises qui sont plus ou moins avancées sur les sujets de transition écologique. On n'a pas que des cadors de la transition écologique, parce que l'idée, c'est de favoriser un partage d'expérience et de faire en sorte que les moins avancés s'inspirent de ceux qui ont déjà bien accéléré. Voilà. Et donc, on propose des formations pour faire monter en compétence les dirigeants ou les responsables RSE sur ces sujets-là. Et on leur propose de se rencontrer physiquement plusieurs fois par an à travers des événements thématiques pour, encore une fois, favoriser les échanges entre eux et créer une émulsion.
1: Voilà, je vais en profiter pour faire réagir Romane, donc, qui a cette casquette ESG, RSE au sein de la banque et quelque part une interface entre le côté les attendus de l'ESG, ces fameux KPI dont on parle, parce que tu t'occupes de faire que la caisse d'épargne elle-même, dans sa propre organisation, soit au rendez-vous des attendus de l'ESG. Et en même temps, bien sûr, tu t'intéresses à ce qui se passe au niveau des relations avec les clients de la banque. Voilà, comment tu vis ça? Est-ce que l'évolution entre les attendus du marché, des clients, ce qui se passe à la banque, est-ce que tu trouves que tout ça avance de façon assez ordonnée, ou est-ce que c'est pas aussi simple que ça? C'est assez compliqué.
3: Comme le disait Xavier, nous, la volonté d'intégrer donc ces critères ESG dans les décisions d'octroi de crédit, c'est aussi pour répondre à des besoins. Enfin, cet accompagnement qu'on fait auprès de nos clients, c'est pour répondre à des besoins clients, mais c'est aussi pour répondre à des besoins propres à la banque. Nous, quand on calcule notre bilan carbone, le scope 3, nos financements, c'est 90% de nos émissions. Donc, on a aussi un gros sujet de décarboner notre portefeuille en propre.
1: Est-ce qu'à ce niveau, alors je ne vais pas te piéger ou te demander des aspects techniques, mais est-ce qu'aujourd'hui, le scope 3 d'une banque sur les crédits, vous êtes à mesure, parce que jusqu'à peu de temps, je parle sous le contrôle technicien, c'était échappatoire total, les grandes banques qui disaient on ne peut absolument pas nous demander de calculer l'impact carbone de nos engagements crédits, c'est trop compliqué, les entreprises ne sont pas capables de nous fournir les infos. Est-ce que tout ça a changé?
3: Alors,
1: est en train de changer?
3: C'est en train de changer. Nous, c'est un sujet qui est piloté donc plus au niveau du groupe BPCE que nous, en interne, où on a moins les moyens de calculer ces émissions indirectes donc liées à nos financements. C'est en train d'évoluer quand même. On n'a pas toutes les données en main, notamment sur une partie liée à nos clients particuliers. Mais du coup, ces questionnaires ESG, ces prêts à impact, ces crédits estampillés un peu plus green nous permettent de plus en plus de mettre un poids carbone à nos financements et donc d'avoir ce calcul du scope 3 qui n'est pas encore forcément très scientifique. Donc du coup, oui, on accompagne nos clients dans leur transition et ça permet aussi de favoriser notre décarbonation.
1: Vos propres besoins, vos propres impératifs au niveau de ces sujets. Je vais faire réagir quand même peut-être Thomas Châtel, qui est conseil CO2 sur ces sujets. Donc conseil CO2, Thomas anime également la Brigade Régionale d'Interpellation Climatique. Voilà, quand tu entends ces efforts faits par les uns et les autres, par rapport au terrain, à ce que tu peux ressentir des interrogations, alors des TPE, PME que tu peux accompagner, est-ce que les choses sont à peu près évidentes pour ces personnes-là, ou le côté pédagogique, comme on disait, reste encore important? Alors surtout dans le contexte depuis quelque temps où la réglementation, les normes, il y a un grand... beaucoup de discussions sur le fait qu'il serait impératif de diminuer les exigences, d'en arrêter avec les normes qui sont impossibles à suivre, qui rendent la vie impossible, en particulier aux TPE, PME. Est-ce que ton ressenti va dans ce sens, ou est-ce que, si tu peux commenter un peu à chaud, ta première impression sur nos échanges?
4: Oui, tout à fait. Je vais essayer d'être clair dans mes propos et dans mon ressenti, en tout cas. Moi, ce que j'ai l'impression, c'est que cela dépend vraiment des différentes tailles d'entreprise, comme le disait Laurence tout à l'heure. Ça ne va pas être la même chose pour les petites TPE versus les grosses ETI, si on reste dans un milieu de taille d'entreprise. Après, je rajouterais juste une dimension, c'est aussi le secteur d'activité. Les secteurs d'activité ne sont pas forcément matures au même niveau. Et typiquement, on prend notamment les entreprises de la tech, tout ce qui va être numérique, etc. Il y a encore énormément de sensibilisation, de compréhension à faire, etc. Ils ont d'autres problématiques. Ils sont sur des niveaux de développement économique qui sont vertigineux. Et en fait, quand on creuse un peu, toute la partie, on va dire, ESG, c'est un peu vraiment l'inconnu. Et quand on parle encore et qu'on rentre encore dans la technique de la décarbonation, alors là, on les perd complètement. Ça, c'est une première chose.
1: Ça, on l'a vu. On a fait une matinale au docteur Jekyll et Mr. Hyde autour du numérique. C'était clair que des professionnels nous ont bien rappelé qu'on était encore vaste. C'est le Far West un peu.
4: Il y a encore beaucoup de travail. Plein, voilà. Donc ça, c'était qu'un exemple. Mais typiquement, on prend également un peu la partie tertiaire avec l'enseignement. Il y a aussi pas mal de tous les établissements d'enseignement. On se rend compte que il y a pas mal encore de sensibilisation et d'accompagnement à faire sur ces sujets-là. D'autres difficultés également. Et ensuite, plus sur, on va dire, le niveau de maturité des petites entreprises à avoir accès aux aides, avoir accès aux différentes aides, différents financements, etc. Et souvent, quand on parle des dirigeants, notamment de petites entreprises, ils n'ont absolument pas la visibilité de toute l'aide qu'on peut leur apporter, de toutes les aides à disposition. Et il y a aussi un travail d'accompagnement, je pense, à faire de vous, en tant qu'acteur de la partie finance, on va
1: passer
4: dire,
1: le message, voilà, passer faire le message,
4: à donner un peu plus de visibilité sur voilà, comment accompagner les entreprises.
1: Ouais. C'est pour ça d'ailleurs que remercions encore une fois ces messieurs, dames qui viennent justement à nos matinales pour faire passer ce genre de message. Je crois que ça participe totalement à ces efforts de pédagogie
4: tout à fait,
1: qui restent ouais. à faire. Je vais peut-être demander à un autre intervenant, Arnaud Doumain, membre de Planète RSE, voilà, qui lui vient d'un univers particulier qui est celui voilà, des contrôles, des contrôles techniques, voilà, tous ces aspects-là. Est-ce que tu peux nous dire le sujet climat, enfin, l'ensemble des sujets climat, comment ça a impacté dans ta profession, enfin, ce qu'était ta profession, je ne sais plus si tu es encore dans ce milieu.
5: Je suis en train de, effectivement, voilà, de changer.
1: Tu fais partie de ces personnes ouais. qui se posent des questions au niveau de leur propre transition. Mmh. Voilà, on ouais. en connaît pas mal au niveau de Planète RSE. Mmh. Voilà. Est-ce que tu peux nous dire comme ça, à chaud, ces sujets par rapport mmh. à des auditeurs techniques, comment ça se passe ?
5: Est-ce que... Alors, moi, je vais surtout parler d'un secteur d'activité qui est le domaine du BTP. Où effectivement, il y a encore beaucoup de choses à faire, notamment sur les chantiers, où les notions de tri sélective arrivent. On commence à entendre parler de recyclage de matériaux, mais on sent que c'est encore de l'ordre de l'exceptionnel.
1: Ouais.
5: Voilà. Sans parler des consommations électriques et d'eau qu'on utilise sur les chantiers, bah, qui ne sont pas du tout mesurées, dimensionnées, adaptées par rapport aux économies.
1: Parce que le bâtiment, quand même, est, on le sait, un des secteurs d'activité qui n'est pas neutre au niveau de l'empreinte carbone. On le cite souvent. Les chiffres, voilà, c'est de l'ordre de 25%, il me semble. Voilà, donc, un des principaux émetteurs, je dirais. Et pourtant, toi, sur le terrain, tu n'as pas senti, non. Tu ne sens pas un effort.
5: Il y a des choses qui démarrent, qui arrivent. Mais disons qu'on parle souvent du bâtiment dans les médias, bah, quand on parle du. On parle des économies d'énergie, de l'isolation, de tout ça, mais on ne voit pas la partie bâtiment, chantier, qui, elle, est très énergivore, consomme beaucoup d'eau, d'électricité, où il y a des matériaux qui sont jetés, qui ne sont pas toujours triés comme il faut, pas réutilisés. Voilà, il y a encore beaucoup de choses à faire là-dessus. Quoi.
1: Et d'après toi, on va reposer la question à Xavier. Vous avez, j'imagine, dans votre portefeuille client des acteurs de ce secteur d'activité. Comment, enfin, au niveau des crédits, au niveau, tu parlais tout à l'heure de crédit impact, enfin, des choses où, vous, quelque part, il y a du bonus pour ceux qui font des efforts. Le secteur du bâtiment, pour prendre cet exemple, comment vous envisagez de rendre, quelque part, ces acteurs-là un peu plus actifs sur les sujets ? Alors, est-ce que c'est quelque chose que vous essayez de faire ou vous suivez un peu le mouvement
6: Alors déjà, effectivement, comme tu disais, je pense qu'il y a quand même actuellement un certain gap entre l'idée et la concrétisation. Quoi. Donc entre les idées des dirigeants pour en côtoyer tous les jours, quelle que soit la taille, qui sont convaincus ou par nécessité ou convaincus pour des raisons d'adaptation économique, à passer sur une économie bas carbone et la concrétisation de leur ambition. Pourquoi ? Parce que je pense qu'on est quand même dans un contexte économique assez compliqué depuis quelque temps. Il y a quand même des boîtes qui ont des tensions de trésorerie évidentes. C'est un méandre également la recherche de subventions, hein, clairement. C'est un véritable sujet, c'est un labyrinthe hein, pour les entreprises. Et donc, tu parles du BTP, mais je pense que c'est vrai sur tous les secteurs. On n'a pas encore véritablement, c'est vrai, cet engouement pour ces sujets-là. Donc, nous, on le voit notamment au niveau des crédits qu'on met en place. On va dire que c'est doper les chiffres par les grosses ETI qui, elles, sont vraiment dans cette logique-là de véritable transformation. Après, les prévers, dans leur grande majorité, c'est encore epsilonesque pour une banque. Quoi. Clairement, c'est encore très, très, très minimal.
1: Quoi. Et vous pensez que c'est lié au contexte économique général ? Il y a besoin de pédagogie renforcée ? Quel serait, d'après toi, le déclencheur idéal, s'il y en a un ?
6: Je pense que la contrainte, en tout cas réglementaire, telle qu'on a voulu l'imposer, ce n'est pas le bon levier. Ça, j'en suis convaincu. Ce n'est pas un imposant. Au contraire, tous les chefs d'entreprise que je rencontre, ils n'avaient qu'une seule envie, c'était de détricoter la CSRD. Oui. Quelque part, je les comprends, vu la lourdeur et vu les exigences franco-françaises, qui plus est.
1: C'est pas la voie qui te semble.
6: Je pense effectivement, c'est l'incitation. Et encore une fois, ça va être vraiment. Qu'est-ce qui va intéresser le chef d'entreprise dans sa volonté de transformer ? C'est la pérennité de sa boîte. Quoi. C'est uniquement ça. C'est quelle va être ma compétitivité maintenant et quelle va être ma pérennité de mon modèle économique. C'est exactement ces sujets.
1: On en parlait tout à l'heure avec un préambule du déclenchement là de cette émission radio. Il y a une question de temps.
6: On est sur du temps long. Sur ces sujets-là, pour moi, on est vraiment sur du temps long. Il y a cette lame de fond que j'évoquais au début, c'est sûr. Là, actuellement, on est dans une phase de reflux. Mais la transformation du modèle économique, je pense qu'elle est inéluctable. Les acteurs, les opérateurs l'ont bien intégré. Mais ça se fera sur du temps long, quoi. Et encore une fois, ça se fera par de l'incitation, ça se fera par ce qui rendra meilleures nos entreprises, plus compétitives et dans un contexte également international plus propice à ça. Quoi.
1: Et en parlant de temps long ou moyen long terme, bon, revenons vers Anaïs. Donc, comme elle le rappelait tout à l'heure, un capital investisseur est censé avoir une vision à au moins à 7-10 ans sur ces sujets. Donc, pour revenir, rester sur le climat, l'adaptation, les risques, la notion de risque. On sait aujourd'hui que les assureurs, de leur côté, ont fait des calculs et qui ne sont pas des projections à 2100, qui sont des sinistres. Enfin, je le dis en souriant, mais ce n'est pas marrant. Des sinistres qui ont déjà été flagrants chaque année, une augmentation des sinistres, donc des problèmes pour eux de sinistre à prime, enfin, entre ce qu'ils peuvent encaisser au niveau des primes et ce que leur coûte la couverture des sinistres. Comment, au niveau du capital investisseur, comment vous regardez ça ? Est-ce que ça plombe encore plus vos calculs ? Par exemple, le ROI, enfin, ce fameux retour sur investissement que normalement les capital investisseurs auront sérieusement en perspective, à ton niveau, est-ce qu'il y a vraiment un changement dans le risque climat, le taux de risque dans les calculs de ROI, ou est-ce qu'on est encore un peu light sur le sujet ? C'est très, très orienté ma question, parce que moi j'ai un sentiment qu'on n'est pas encore à avoir traduit les risques tels qu'ils sont perçus au niveau climat dans les calculs de ROI aujourd'hui. Est-ce que je me trompe, je ?
0: Alors, moi, je veux juste rappeler, ça fait 20 ans que je travaille à l'ESG, je ne suis pas du tout une financière dans l'âme. Donc, je suis une experte RSE, avant tout. Bien entendu,
1: Mais tes collègues que tu secoues, voilà, que tu orientes sur ces sujets
0: Alors, aujourd'hui, ce qui est sûr, c'est que quantifier la valeur ajoutée de la mise en place d'une démarche RSE, aujourd'hui, on a du mal à le mettre en place. Parce que du coup, ça reste du qualitatif, à la fois sur... les interactions avec toute la chaîne de valeur, que ce soit les fournisseurs ou les clients.
1: L'écosystème.
0: Tout l'écosystème, voilà. Mais également pour les collaborateurs, la fidélisation des collaborateurs, le recrutement de nouveaux collaborateurs. S'il n'y a pas de démarche RSE, que ce soit en lien avec l'environnement, le social ou la gouvernance, il va y avoir des problématiques sur le très court terme comme sur le moyen ou sur le long terme. Donc du coup, tous ces sujets RSE de façon générale sont pris en compte. Aujourd'hui, ce qu'on peut dire, c'est que dans la vie de l'investissement, en tout cas chez IXO, moi j'ai des interactions très régulières avec toutes les entreprises. Au moins une fois par trimestre, quand il y a une remontée d'informations et quand il y a le conseil de surveillance avec IXO, la partie ESG est abordée pour comprendre les plans d'action, pour comprendre les évolutions, pour comprendre les problématiques, s'il y a des problématiques. On a également, une fois par an, bien entendu, le reporting ESG pour voir comment on avance, et aussi sur la partie transition, si la transition va sur transition climatique va dans le bon sens. On est vraiment sur... un travail au quotidien pour accompagner, faciliter au mieux la transition. Et après, depuis, on va dire, 2 ans maintenant, quand on désinvestit dans une entreprise, systématiquement, la partie ESG est prise en compte dans notamment les analyses stratégiques. Ça peut être soit en stand-alone, une analyse spécifique ESG, soit intégrée dans la partie stratégique. Pourquoi ? Parce que du coup, l'ESG, aujourd'hui, que ce soit les nouveaux investisseurs ou des entreprises qui vont racheter ou même l'équipe dirigeante qui souhaite racheter, veulent avoir une vision de ce qui a été fait et vers là où on va aller. Mmh. Et donc, du coup, l'ESG et la RSE est systématiquement pris en compte maintenant dans ces analyses-là. Pour donner la visibilité.
1: J'imagine qu'au niveau de BPI France, et de ce que tu peux, même si tu n'es pas non plus la financière à proprement parler, tu vois bien qu'au niveau des risques, enfin même dans la couverture crédit, ce sont des choses aussi qui sont devenues impactantes pour vous.
2: Oui, c'est devenu, ça fait vraiment partie intégrante du processus de décision. Et on a également intégré la notion d'adaptation au changement climatique. Donc ça, c'est beaucoup plus récent, mais c'est aussi intégré. On a développé un outil de mesure des risques climatiques, physiques. Et lorsque nous présentons un dossier, quel que soit le montant de financement, l'entreprise finalement passe dans la moulinette de l'outil et on a une vision sur quels sont les risques physiques à date et à horizon 2030 pour cette entreprise et l'ensemble des sites physiques dont elle dispose dans le monde. Et ça, c'est aussi une nouvelle dimension qui est intégrée à la prise de décision. Parce que
1: c'est assez récent, ça.
2: Ça, c'est très récent. Et effectivement, si une entreprise, si on détecte des risques élevés, des risques physiques élevés à date ou à venir, un questionnaire, un entretien avec le dirigeant est absolument obligatoire pour qu'on voit avec lui s'il a pris en compte ses, s'il est au courant déjà de ses risques. S'il a bien vu avec ses assurances qu'elles étaient encore en capacité de l'assurer, parce que c'est quand même un des principaux enjeux. Et puis voilà, donc là aussi c'est aussi un travail de pédagogie qu'on met en place hein, et à terme c'est déjà intégré dans notre politique d'octroi de crédit, mais ça prendra de plus en plus de place dans les décisions.
1: Alors, la question, c'est quand vous faites faire ce genre d'exercice à des entreprises, à des dirigeants, enfin, décideurs qui constatent qu'ils ont peut-être des efforts à faire, des décisions à prendre, des investissements, des ménagements, j'en sais rien. Clairement, la question qu'ils peuvent se poser, c'est comment qui peut m'aider à financer. Moi, je veux bien faire ces efforts, je me mets à leur place, mais qui va m'aider? Aujourd'hui, il y a des tensions économiques, il y a la concurrence, il y a, bon, le prix de l'énergie, bon, ils viennent de rebaisser, mais à l'époque, c'était un gros sujet. Le constat, vous êtes en risque, il faut faire des choses, mais il n'y a pas vraiment de solution pour faire les choses. Est-ce que c'est ça un peu le sentiment qu'ils ont ou est-ce que les banquiers peuvent rebondir? Est-ce que vous avez des moyens et aujourd'hui des outils d'intervention qui vous aident dans ce genre de démarche?
2: Oui, on a des outils que sont... Alors, chez BPI France, en tout cas, nous proposons des solutions pour les accompagner à travers notamment des diagnostics. On a des diagnostics thématiques qui permettent de couvrir finalement un maximum de sujets. Des diagnostics qui permettent, par exemple, de travailler sur les flux, la gestion des flux d'une entreprise. On fait une cartographie des flux d'eau, de matière, de déchets, d'énergie, pour derrière mettre en place des plans d'action pour les réduire. On a des diagnostics pour permettre de réaliser des bilans carbone, pour permettre de réaliser des bilans énergétiques des bâtiments, travailler sur la thématique également de l'adaptation au changement climatique. Donc on est outillé et ces diagnostics...
1: Mais là tu parles de diagnostic, ouais, c'est-à-dire de photographie de la situation, mais éventuellement un plan d'action. Voilà. Est-ce que ça suit au niveau des finances, des financements de ces plans d'action? Du calcul de rentabilité, voilà. Est-ce que, d'après vous, moi, mon sentiment, mais je peux me tromper, c'est qu'il y a encore un gap entre ce côté diag, attention, on vous donne des outils pour savoir où vous en êtes. Par contre, dans le passage à l'action concrète, il y a encore un fossé pour rencontrer les appuis, les aides nécessaires, du moins du point de vue de ceux qui ont à prendre les décisions et à financer.
0: D'un point de vue aide, en fait, souvent, quand le bilan carbone est réalisé, du coup, les entreprises voient après, donc du coup, le plan de décarbonation. Et souvent, c'est le même expert qui réalise, souvent via le DIAG décarbonation de BPI, qui réalise du coup le DIAG et qui ensuite réalise une mission pour mettre en place le plan de décarbonation. Et souvent, ces experts-là ont une bonne vision sur les subventions qui peuvent être demandées en fonction des plans de décarbonation qui ont été identifiés. Typiquement, il y a des si selon les postes qui ont été identifiés pour le plan de décarb, bah, il peut y avoir des subventions adéquates.
1: Voilà. Ils aident à un peu de l'ingénierie autour du financement de ces questions.
0: C'est exactement. Et du coup, c'est l'étape d'après de concrétisation. Du coup, alors bien entendu, tout ne va pas être mis en place et toutes les subventions ne vont pas être mises en place dès la première année. Le plan de décarbonation, il est sur plusieurs années. Et donc, du coup, ça permet de cadencer et d'identifier ces subventions et ces besoins de financement qui peuvent être aussi pris en compte par, du coup, les sociétés de gestion. En fonction, il peut y avoir des échanges pour savoir comment financer ces évolutions.
1: Voilà, peut-être vous avez une dernière réaction sur ce sujet où on arrive au terme de cette première partie.
6: Juste un point qui est important. Là, on est en train de dire qu'on est en train d'intégrer cette dimension ESG dans les décisions d'octroi de crédit. Néanmoins, à date, et c'est en tout cas pour le groupe BPCE, c'est pas bloquant, qu'on soit bien clair, quoi. Un transporteur routier qui a son parc de véhicules entièrement au diesel, on ne va pas lui dire non, on ne vous finance pas. Bon, voilà. Donc là aussi, quand même, notre job, c'est d'accompagner nos clients sur la durée. Mmh. Autrement dit, ce n'est pas de couper le robinet dès à présent. Quoi. Donc quand on parlait de questionnaire tout à l'heure, c'est justement pour capter de l'information, pour pouvoir un peu les transitions de nos clients, leur plan de remédiation et les accompagner dans ces plans de remédiation. Voilà. Donc le rôle du banquier, c'est vraiment un rôle de présence auprès de l'entreprise à long terme. Quoi.
1: Ok. Merci de cette précision, peut-être nécessaire. On va rebondir de toute façon sur toutes ces informations dans une deuxième partie. Merci en particulier aux experts qui ont fait cet effort de faire de la pédagogie. On se retrouvera certainement à d'autres occasions parce que le chantier est quand même vaste. Il y a beaucoup à dire et beaucoup à faire. Merci à tous et à tout à l'heure pour ceux qui sont encore là pour la deuxième partie de l'émission.

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caca. Ça y est, la relève par terre. Je m'en doutais. Quand ça la prend, vous savez, elle peut pas résister à la position horizontale. Oh, regardez-la.

Elle est pas facile à manier, vous savez. Moi, j'ai l'habitude, ça va, mais c'est comme ma moto, quoi. Il faut la connaître.

elle aime bien, par exemple, que je l'appelle mon petit lapin. 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

toi. Bon, remarquez que je m'en fais pas, je sais que c'est tous les mercredis, après sa lessive. Écoutez-la. Bah, parce que la lessive, c'est la fatigue, hein, et tout le monde sait que la fatigue, c'est propice à tout ça. Hein. Alors, vous comprenez?

0: j'y repense, mais c'est pas aujourd'hui mercredi.
1: Non, mais j'ai fait ma lessive, j'ai fait une autre lessive.
0: Ah non, non, non, tu triches, tu fais la lessive deux fois par semaine maintenant.
1: Mais c'est pour ton bonheur, Alexandre, écoute. Dorénavant, tu auras du bonheur tous les jours.
0: Comment ça?
1: J'ai acheté la blanchisserie d'en face, qu'est-ce que tu dis de ça?
0: Hein? Ah bah, c'est du propre.
1: Allez, viens, mon zanzi, viens, je vais te faire mousser, oh,
0: oh
1: viens.
0: Ne conteste pas. Oh là, je me sens déjà tout lessivé. Oh, écoutez-la. Oh bah, oh, vous savez, c'est pas rien.

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1: Au début de l'année 2012, le label HVE, dit de haute valeur environnementale, était officiellement créé sous l'égide du ministère de l'Agriculture. Conçu pour préserver l'écosystème naturel des exploitations agricoles et réduire au maximum la pression sur l'environnement, ce label HVE, pour aussi vertueux qu'il puisse paraître, n'est pourtant pas exempt de critiques. Parmi elles, celle de l'Office français de la biodiversité, qui relevait fin 2020 que cette certification ne présente, dans la grande majorité des cas, aucun bénéfice environnemental. Au cours de cette même année 2020, la Cour des comptes a déploré, de son côté, que les différents plans consécutifs au Grenelle de l'environnement de 2007 demeurent pour l'instant très en deçà des objectifs fixés alors, notamment celui de réduire de moitié l'usage des pesticides en France à l'horizon 2018. 2018, c'est justement l'année où Valérie Murat et son association Alerte aux Toxiques, basée à Bordeaux, ont décidé d'envoyer 22 bouteilles de vin certifié HVE au laboratoire du Bernay pour détecter d'éventuelles traces de pesticides dans la composition de ces vins pourtant estampillés haute valeur environnementale. La publication des résultats de ces analyses a valu à Valérie Murat et à son association une condamnation à 125 000 euros de dommages et intérêts pour dénigrement collectif suite à une action en justice portée notamment par le comité interprofessionnel des vins de Bordeaux et près d'une vingtaine d'autres plaignants. Valérie Murat, ou quand la dénonciation des pesticides ulcère le vignoble bordelais, c'est le titre de ce nouveau numéro d'interférence. Aujourd'hui, suite et fin de notre entretien avec Valérie Murat et donc dernier épisode de cette série, le procès et la condamnation. Alors l'affaire se retrouve devant le tribunal judiciaire de Libourne, quelques mois à peine après la publication de votre étude sur votre site, hein, 3 mois à peine. Et là, vous êtes condamné à 125 000 euros de dommages et intérêts. Comment vous réagissez quand vous l'apprenez, Valérie Murat ?
2: Alors, c'est à la fois sans aucune surprise et à la fois quand même un coup de poing dans le ventre parce que c'en est grotesque, cette somme. La plainte, le nombre de plaignants, la démesure de ce qu'ils demandent, les bizarreries judiciaires de cette plainte aussi, il faudra en parler. Donc c'est à la fois, voilà, il y a un côté vraiment grotesque, surtout après avoir entendu leur ligne de défense.
1: Parce que vous êtes condamné pour dénigrement...
2: collectif de la filière, c'est
1: voilà,
2: ça.
1: Voilà, dénigrement collectif de la filière.
2: Voilà, en fait, ils sont allés sur le terrain du dénigrement parce que c'est une plainte en diffamation déguisée. Et depuis le début, notre avocat, Maître Morin, demande la requalification de cette plainte en diffamation. Et ils sont allés sur le terrain du dénigrement et ils ont réussi à gagner là-dessus. Et cela crée un précédent qui est gravissime parce que le dénigrement est réservé, jusqu'à maintenant, aux sociétés commerciales. Nous sommes association loi 1901 et personne physique, moi, Valérie Murat. Le dénigrement ne peut pas être invoqué dans une affaire judiciaire quand il s'agit de santé publique et d'intérêt général. C'est bien ce que nous défendons. Nous dénonçons une utilisation de pesticides dangereux chaque année d'avril à septembre pour produire des vins qui exposent les populations de professionnels et les populations de riverains tout autour. La justice libournaise ne s'en est absolument pas émue et nous a, malgré tout cela, condamnés. Et donc, ça a été, oui, quand même un coup dur à encaisser en janvier de se retrouver reconnu coupable. Donc immédiatement, bien entendu, nous faisons appel. Et l'appel a été formulé par nos avocats très très vite, dès le mois de mars qui a suivi. Comme nous étions en plus, ça montre bien la volonté de nous asphyxier, nous avons été condamnés avec un appel non suspensif. C'est-à-dire que même en faisant appel, nous devions nous acquitter de cette somme. Et bien entendu que ni l'association ni moi ne possédons cette somme. Donc ils savaient que ça allait nous mettre vraiment en difficulté. Donc on se dit, pour montrer notre bonne foi à la justice, puisque nous faisons appel et que nous continuons à croire et à avoir foi en la justice, on va commencer à payer à hauteur de nos moyens. Donc on paye 400 euros par mois aux différents adversaires du compte de l'association et 400 euros sur mes deniers à moi aussi, de mon compte en banque à moi, puisque nous sommes condamnés les deux. Donc on commence à payer 2 fois 400 euros chaque mois. Pression supplémentaire hein, encore pour toujours nous asphyxier, nous tenir la tête sous l'eau et puis nous empêcher de continuer à militer hein, aussi, hein, c'est ça hein, là-dessous. Certains des adversaires ne fournissent pas leur RIB. Donc nous devons envoyer des huissiers à ces adversaires et à leurs avocats en leur demandant « Que souhaitez-vous ?» officiellement par voie d'huissier. « Que souhaitez-vous faire ? Continuez-vous la plainte avec les autres ou est-ce que vous vous arrêtez ?» 1500 euros de plus. Voilà. Et voilà. Et des pressions comme ça, voilà. Et on commence à payer. Et on commence à payer. En juillet qui suit, on apprend que les adversaires font une demande de radiation de notre appel. Je découvre cette procédure. On se renseigne, on se rend compte que c'est pour en fait annuler une demande d'appel et que jusqu'à maintenant, celles qui ont été acceptées concernaient soit des personnes qui avaient dit ouvertement après la condamnation « je ne paierai pas, je ne me plierai pas à la condamnation » ou des personnes qui avaient complètement disparu de la circulation. Ce qui n'était pas notre cas. Donc on se dit quand même, on ne va pas nous imposer ça. Nous avons une audience le 13 octobre et on apprend donc le 10 novembre dernier 2021 que le juge de la Cour de l'appel de Bordeaux a accepté la demande de radiation et que désormais, donc, pour avoir le droit de faire appel, nous devons nous acquitter de cette somme grotesque de 125 000 euros. Le seul événement positif dans cette décision, c'est qu'il s'agit d'une décision administrative définitive de la première chambre civile de la Cour d'appel. Ça change le statut de ces dédommagements et intérêts qui ne nous permettaient pas de faire un financement participatif, une cagnotte en ligne, pour recevoir de l'argent. Donc le soir même, on crée un financement participatif. Et depuis, eh bien, on a réussi à amasser quand même plusieurs centaines, milliers d'euros de soutien. Là, quand je vous parle, on a dépassé les 80 000 euros. On a dépassé les 70 000 euros en 3 mois.
3: Du coup, aujourd'hui, au printemps 2022, Valérie Murat, vous êtes en passe de rembourser, de payer les dommages et intérêts pour lesquels vous avez été condamné, ce qui entrouvre la possibilité prochaine d'un appel et donc d'aller davantage sur le fond de ce dossier qui en était pour l'instant resté sur de l'ingénierie juridique, si je résume bien un petit peu ce qu'on vient de dire.
2: Absolument, c'est très juste ce que vous dites, c'est exactement ça. Et en fait, c'est précisément pour ça qu'ils sont allés sur la question du dénigrement, c'est précisément pour ça qu'ils essayent de me décrédibiliser en disant par exemple qu'il y a la grêle, le gel et puis il y a Valérie Murat et qu'ils me comparent par exemple à des catastrophes climatiques. C'est ça qu'ils veulent en fait, c'est ne pas parler du fond de ces analyses-là. Parce qu'en fait, il n'y a rien de nouveau hein, dans les analyses des 20 HVE, absolument rien par rapport à ce que nous dénonçons depuis 10 ans. Rien du tout. La seule nouveauté, c'est que cette fois-là, on a fait analyser 22 vins et qu'on a réussi à lever en même pas 3 mois 5 000 euros de financement participatif. Et moi, mon sentiment, c'est que c'est ça qui leur a fait peur. Ils se sont dit, à coup de 22 bouteilles par analyse, on va tous y passer. Et oui, effectivement, ils vont tous y passer. Oui, voilà, c'est le projet.
1: Merci à Valérie Murat d'avoir été l'invitée d'Interférence. Interférence est un programme conçu et réalisé par Nicolas Coulot, rédaction en chef Luc Magrina pour une coproduction Radio Terre et Radio Radio Plus. Vous pouvez réécouter ou podcaster cette émission sur le www.radioterre.net. On se donne rendez-vous la semaine prochaine et d'ici là, restez à l'écoute et en alerte.

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La réponse des économistes est assez, va vous paraître assez paradoxale. Il n'y a rien de spécifique à l'énergie. Quand le prix augmente, les gens économisent, ils réduisent leur demande. Quand le prix baisse, eh ben, on fait moins attention. C'est comme pour les pommes. C'est le ressort manifeste, le ressort numéro un dans lequel, sur lequel il va falloir réfléchir. Pourquoi est-ce que pour l'énergie, le prix, apparemment aujourd'hui, de l'énergie, ne suffit pas, d'un point de vue social, à inciter les gens à réduire leur consommation? Et cette question n'est pas très claire pour moi, n'est pas très... il n'y a pas de réponse évidente à ça. Donc, bien sûr, le prix de l'énergie tel qu'il est vendu aujourd'hui ne reflète pas forcément son coût social ou les coûts de production. On peut penser à des externalités, c'est les histoires de CO2 qui est émis, mais le CO2, finalement, quand on lit les recommandations des mêmes économistes, la plupart des grands instituts qui travaillent là-dessus, réclameraient aujourd'hui une taxe carbone, qu'on est d'ailleurs peut-être en train de mettre en place enfin en France, de l'ordre de 10 à 20 dollars la tonne. C'est assez faible par rapport au prix de l'énergie. Il y a des aspects de pollution locale qui ont été largement ignorés jusque-là, dont on parle de plus en plus. Donc, quand on consomme plus de chauffage, on émet des particules fines, on émet de la pollution et les gens tombent malades. Et ça, c'est important. C'est quelque chose qui n'a pas été pris en compte jusque-là. Il y a des aspects un petit peu géopolitiques, comme je disais. Le marché de l'énergie est menacé par des guerres, des insurrections, des conflits qui font que, pour des raisons d'indépendance énergétique, peut-être que ce serait astucieux de la part d'un pays non producteur comme la France de limiter sa consommation.

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C'est un choix politique que nous avons fait, nous, sur notre communauté de communes, de mettre en cohérence aussi l'ensemble de nos compétences. Et ça a été dit tout à l'heure, ce qui est important, c'est de ne pas enfermer l'approche et tout le travail autour de l'intérêt de la biodiversité sur un... sur un milieu un petit peu préservé uniquement avec des spécialistes. Mais c'est au contraire de faire en sorte que cette politique, ces initiatives autour de la nature et de la biodiversité soient très transversales et en lien, en complémentarité avec finalement l'ensemble d'une politique. Et ça, c'est très important puisque à la Comcom, nous avons aussi la gestion de l'eau, de l'assainissement, la gestion des déchets. Nous avons, et ça a été dit avec le dernier point, toute l'éducation relative à l'environnement, nous avons en charge la compétence enfance-jeunesse avec petite enfance périscolaire et scolaire. Et là, il y a un énorme travail qui se fait en lien avec le service nature et le centre socio-culturel qui, lui aussi, s'implique parce que toute sa dimension culturelle est évidemment très proche de tous ces aspects.

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pourquoi s'intéresser, diantre, à cette biodiversité qu'on ne voit pas et qui est si difficile à étudier? Eh bien, parce que les sols et leur biodiversité fournissent de très nombreux services qu'on appelle écosystémiques. C'est connu depuis tous et depuis longtemps que les sols sont essentiels à l'agriculture. Mais on découvre que, depuis récemment, que cette biodiversité contribue à la croissance et à la santé des plantes et doit donc permettre de réduire l'utilisation d'intrants de synthèse. Mais ce qu'on découvre depuis plus récemment aussi, c'est que les sols contribuent à la qualité de notre environnement. Ils peuvent, selon les cas, être capteurs de gaz à effet de serre ou émetteurs de gaz à effet de serre. Ils contribuent à la biofiltration de l'eau, dont on sait que c'est un élément essentiel à notre santé. Et donc, cette diversité a des enjeux extrêmement importants pour l'humanité.

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1: Bonjour et bienvenue dans les infos durables. Aujourd'hui, on va parler de la semaine écologie, environnement, biodiversité 2026. C'est la science en action. Il s'agira de restaurer la nature et de transformer les territoires. C'est un rendez-vous qui vous est proposé du 1er au 5 juin un peu partout en France et cette année aussi au Sénégal et au Portugal. C'est depuis 2022 qu'existe cette semaine écologique pour l'environnement et la biodiversité. Elle réunit des chercheurs, des acteurs socio-économiques locaux pour échanger autour des enjeux scientifiques, environnementaux et sociétaux de nos territoires. Cette année, cette semaine se tiendra donc du 1er au 5 juin et le thème sera restaurer la nature, transformer les territoires. Des siècles d'activités humaines ont dégradé les écosystèmes terrestres et aquatiques.

0: biologiques, dont la biodiversité et l'intégrité du fonctionnement sont pourtant indispensables au bien-être et au fonctionnement de l'économie et des sociétés humaines. Située au cœur des relations que les humains entretiennent avec l'écosystème dans lequel ils évoluent, la restauration écologique est une approche qui requiert la mobilisation des savoirs et des pratiques pour concevoir, mettre en œuvre et évaluer des actions visant à réparer des écosystèmes et des paysages dégradés. Restaurer la biodiversité et le fonctionnement des différents milieux associés, que ce soit les sols, l'air, les océans ou les eaux douces, s'impose dès lors comme une nécessité et non un luxe. Voilà pourquoi cette année, il faudra être attentif à cette semaine écologie, environnement, biodiversité, donc du 1er au 5 juin. A bientôt pour un prochain rendez-vous sur l'antenne de Radio Terre.
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1: Bonjour et bienvenue dans les infos durables de Radio Terre. Aujourd'hui, on va parler de relier la santé et la qualité de l'air intérieur. Il s'agit d'une journée, une matinée pour agir sur la qualité de l'air dans les territoires ruraux en présence de Dr Suzanne Déhoux, médecin ORL, qui est une initiative de l'ingénierie de santé dans le cadre du bâti urbain. Cette journée se déroulera donc à Dégagnac, ça se trouve dans le Lot, à la Maison de la Nature, et c'est organisé par Agir ESE, une journée donc pour faire progresser la connaissance en écologie et en biodiversité, notamment en milieu rural, avec plusieurs intervenants, un docteur, mais aussi le responsable du territoire de l'énergie du Lot, et puis Alec Kersi Énergie. Une matinée qui se tiendra le jeudi 4 juin. De 9h à 13h, et pour en savoir plus, vous pouvez contacter la chargée de mission Mireille Vermis au 05 65 35 80 26 sur cette sensibilisation donc à l'écologie et au territoire qui se déroulera à Dégagnac dans le Lot le 4 juin prochain. À bientôt pour un prochain rendez-vous.

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0: l'idée de l'air, moi, me semble quand même très très important pour notre santé. Donc, je pense qu'il faut qu'on aille vers d'autres solutions. Et après, avoir aussi un regard sur le futur. Quand on parle de voltaïque, au bout de 10-15 ans, quand il faut les remplacer, on en fait quoi? Est-ce que ça ne crée pas d'autres problèmes?
1: C'est une problématique que vous avez eue sur la ZAC, ça, ou...
0: Non, non, non, parce qu'aujourd'hui, c'est pris en charge. On essaye de le mettre sur le cahier des charges pour que ça soit pris en charge. Mais j'imagine, moi, dans des bâtiments municipaux, je songe à refaire ma mairie. Il y a plein de bâtiments municipaux qui pourraient avoir de l'énergie solaire. Qu'est-ce qu'on va en faire dans 10-15 ans de ces panneaux? Est-ce qu'on ne va pas créer d'autres pollutions? Alors j'espère qu'on va trouver tous les moyens pour y arriver, mais c'est un vrai souci, oui.

Je pense que on a besoin de financement, on a besoin d'avoir plus de financement sur des véhicules, je vous disais, des véhicules propres. On a besoin d'avoir des financements pour pouvoir faire de plus en plus de déplacements avec des modes doux, du transport. Moi, ma baguette magique, c'est de voir moins de voitures dans nos villes. Il est impossible pour nous, à partir de 17h, de revenir. À 8h du matin, c'est bouché aussi. Ma baguette magique, si elle pouvait être là, oui, elle serait là, mais je ne vais pas rester trop rêveur quand même.

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1: Préjudice écologique, il s'inscrit lorsqu'on est sur un dommage accidentel. Peut-être beaucoup dans la salle ont l'habitude de travailler sur finalement aussi des dommages qui sont programmés, c'est-à-dire dans le cadre d'aménagement. Mais donc là, le préjudice écologique, on est dans le dommage accidentel. Et donc là, dans la première approche, elle est dans la prévention, et ensuite elle est effectivement dans la réparation primaire, et ensuite dans la réparation compensatoire. Et en ça, on retrouve un peu une similitude avec une autre démarche, éviter, réduire, compenser, mais on arrive à un même point qui est la compensation et qui est donc la restauration. Et ce préjudice écologique, il doit donc être restauré. Et maintenant, la question qui est posée, c'est est-ce que cela est écologiquement faisable ou est-ce que ça ne l'est pas ? Donc le message important, c'est de dire que tout n'est pas restaurable. Donc il y a des écosystèmes et il y a des gens bien... qu'ils savent aussi bien que moi dans cette salle, certains écosystèmes comme certaines tourbières ne vont pas être facilement restaurables en claquant des doigts. Par contre, des prairies humides, avec un certain investissement, il y a possible de restaurer. Mais derrière cette compensation se pose la question aussi de tout ce qui est compenser les pertes, et compenser des pertes pas d'un point de vue uniquement, on va dire, statique, mais également fonctionnel. Donc dans la nomenclature des préjudices environnementaux, partout il est rappelé espèce et ses fonctions, habitat et ses fonctions, et tout comme donc dans une autre démarche ERC, l'aspect prise en compte des fonctions, des services écosystémiques, des services rendus par les écosystèmes est très très importante à caractériser et à comprendre. Donc pour compenser, il faut déjà avoir une bonne idée de ce que l'on a perdu, et il faut également donc avoir comme objectif de retrouver un gain par rapport à ces pertes. Et donc ça, c'est toute la difficulté de mise en œuvre de ces mesures compensatoires, qu'elles soient donc dans le cas d'un dommage accidentel ou dans le cas donc d'un dommage qui est programmé.

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1: Bonjour et bienvenue dans les infos de Radio Terre, les infos durables. Aujourd'hui, je vais vous parler du séminaire national d'éducation et promotion de la santé et de l'environnement. Nouvelle édition, donc un rendez-vous pour croiser les savoirs, mettre en lumière les initiatives de terrain et renforcer les liens entre santé, sociale, éducation et environnement. Ce sont des rencontres qui auront lieu le 29 et 30 juin au Mans, donc dans la Sarthe. Ça se passera donc au Palais des Congrès et le thème c'est d'éduquer et agir pour une santé environnement transversale et accessible à tous. Parce que vivre en bonne santé dans un environnement sain est un droit fondamental, il est important d'inclure l'ensemble des citoyens dans les processus favorisant la santé. Cette nouvelle édition du séminaire éducation et promotion de la santé invite les acteurs des structures nationales et régionales à se retrouver pour partager et imaginer ensemble des approches inclusives. Un rendez-vous donc entre environnement et social, ça se passera le 29 et 30 juin au Mans, dans la Sarthe. Éduquer et agir pour une santé accessible à tous. À bientôt pour un prochain rendez-vous sur l'antenne de Radio Terre.
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1: Bonjour et bienvenue donc sur l'antenne de Radio Terre. Aujourd'hui, eh bien, on va parler de la journée entreprise et biodiversité. Pourquoi pas changer de cap ? C'est la Fondation pour la recherche sur la biodiversité qui propose cette année, avec le soutien du MNHN et de l'OFB, donc l'Office français de la biodiversité, de consacrer sa journée annuelle aux enjeux de transformation des systèmes économiques et financiers. Bien que sa nécessité ne soit plus à démontrer, sa mise en place implique des engagements de toutes sortes. Le dernier rapport donc du GIEC, sorti en février, dresse un portrait complet des responsabilités mais aussi des opportunités qui s'ouvrent aux entreprises. Comme chaque année, cette journée s'adresse aux acteurs de la recherche ainsi qu'aux acteurs privés et publics dont l'objectif est d'initier et de favoriser un indispensable dialogue. Ce temps fort s'appuiera sur une série de rendez-vous qui se tiennent tout au long de ce premier semestre 2026 et dont l'assemblée des parties prenantes sera le reflet. Voilà pour cette manifestation, la journée de la biodiversité et de l'entreprise, le mardi 23 juin, de 9h à 17h30. Ça se passe à l'auditorium de la Grande Galerie de l'Évolution. C'est à Paris, au 36 rue Geoffroy-Saint-Hilaire, et c'est gratuit. À bientôt pour un prochain rendez-vous.

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0: Jean Brune, du caractère propre et du caractère complexe des faits de géographie humaine. Jean Brune, géographe français né en 1869 à Toulouse et mort en 1930 à Boulogne-Billancourt, il est un des pionniers de la géographie humaine, titre de son grand traité de 1910, dans lequel il décrivait, comme son frère le physicien Bernard Brune, l'économie destructrice en référence à la littérature allemande sur la Raubwirtschaft. Ses nombreux travaux ont notamment contribué à la vulgarisation des concepts de cette discipline en France. Extrait de « Du caractère propre et du caractère complexe des faits de géographie humaine » 1913. Mais, à côté et au milieu de tous ces agents, dont les actions rationnellement analysées ou expliquées sont l'objet même de la géographie physique, il est un autre agent modificateur de la surface terrestre et qui sans doute surpasse tous les autres, sinon par la puissance maximum dont il dispose, du moins par l'effet global qu'il réalise, sinon par la définition rigoureuse de son mode d'opérer, du moins par la souplesse de l'adaptation de son action propre aux divers cadres naturels, sinon par le caractère localisé d'une manifestation prodigieuse, du moins par la généralité et l'indéfinie multiplication d'une série de petits gestes dont la somme renouvelle, elle aussi, sans trêve et avec puissance, les surfaces continentales, c'est la multitude des hommes. Ce sont les 1600 millions d'êtres humains en continue activité et en perpétuel accroissement. L'un des plus vrais géographes contemporains, le professeur Voeikov de Saint-Pétersbourg, a formulé la juste remarque que l'homme exerce surtout son action sur la Terre parce qu'il a prise sur les corps meubles. On peut pousser cette observation à son extrême limite. Une des grandes parts de l'œuvre humaine consiste à manier les molécules d'eau, c'est-à-dire à diriger la répartition des gouttelettes de pluie, à barrer les cours d'eau, à construire des canaux, à mener l'eau courante ou stagnante, goutte à goutte, sur la surface des champs pour les irriguer ou dans les couloirs profonds des drains pour assécher les terres. Il en est de même pour les corps solides. La culture véritable est toujours un abemplissement, plus ou moins perfectionné, des couches supérieures. Construire des routes, des maisons ou des mines, c'est d'abord débiter des blocs ou des bois, rendre mobiles, et l'on pourrait presque dire meubles, les masses minérales ou les troncs et les branches des végétaux que les racines ancrent au sol. Partout, l'homme brise des mottes. Les mottes sont quelquefois des collines ou des montagnes. Il découpe, déplace et entasse des cailloux et des pierres. Partout, il cherche prise sur les particules des sables et il réduit les roches en particules. Inversement, il ressaisit ces particules, il ramasse des poussières et il en compose des blocs. Il fond des minerais pour en fabriquer des lingots. Somme toute, l'œuvre totale de la civilisation matérielle, c'est faire du grenu, des amalgames et des agglomérés. En un livre dont il me sera permis de rappeler brièvement le dessin d'ensemble, on s'est efforcé de répondre aux exigences primordiales de l'observation et de fournir le modeste cadre d'une classification positive. Il nous a semblé que tous les faits humains de la surface terrestre pouvaient se ramener à 6 types essentiels. Premièrement, les maisons, et deuxièmement, les chemins, qui sont toujours liés et qui s'entremêlent et se combinent pour composer non seulement les villages et les villes, mais comme nous l'avons précédemment indiqué, les expressions matérielles de ces tout politiques plus complexes, État et Empire. Ces deux premiers types de faits forment un petit groupe auquel on peut donner le nom de faits d'occupation improductive du sol. Puis viennent, troisièmement, les jardins et les champs, et quatrièmement, les bêtes attelées et les troupeaux, plantes cultivées, animaux domestiques, qui constitue le second groupe, fait de conquêtes végétales et animales. Enfin, les hommes détruisent et déplacent sans esprit de retour des richesses organiques ou inorganiques de ces régions de la Terre ou des eaux que nos moyens de destruction nous permettent d'atteindre. Cinquièmement, les dévastations végétales ou animales. Et sixièmement, les exploitations minérales composent le troisième et dernier groupe des faits essentiels, ceux d'économie destructive. Occupation improductive du sol, conquête végétale ou animale, économie destructive. Ne pourrions-nous pas dire encore plus simplement et d'une manière plus antithétique, occupation stérile, occupation productive, occupation destructive. L'occupation destructive marque, en général, le premier moment de l'installation humaine en un point du globe. L'occupation productive est la condition permanente de la subsistance, et l'occupation stérile ou improductive est le dernier terme et constitue la révélation la plus stable et la plus caractérisée de son activité. J'ai renoncé à me servir jusqu'ici dans mes livres de ces expressions pour éviter de paraître avoir cherché des formules trop balancées et qui fussent plus verbales que réelles.
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2: C'est peut-être un axe à développer, c'est-à-dire de pouvoir aussi avoir comme une plateforme d'idées intéressantes et qui, même des échecs, parce que souvent dans l'échec, on peut trouver une bonne idée et rebondir et prendre. Ça pourrait être une idée, mais c'est vrai qu'on n'est pas spécialement au courant, comme je disais tout à l'heure, on fait souvent les petites choses dans nos coins, on voit si ça peut coller avec tel plan, telle action, telle dynamique, mais, et souvent, on s'en rend compte au moment où on va chercher des fonds. C'est au moment où on dit, bon, mais il nous faut un peu d'argent, on va essayer de voir cette métropole, on ne peut pas essayer d'avoir un petit budget. C'est là où on nous dit, ça peut rentrer là, ça peut rentrer là. Mais peut-être que, comme on disait tout à l'heure aussi, ce référent, la personne, ce bureau référent pourrait aussi être aussi relais de toutes ces bonnes actions qu'on peut avoir, parce que je suppose que, surtout nous, à Toulouse, nous on est dans le Nord. Alors entre nous, bien sûr, on discute, on échange, on est là. Mais des choses qui se font, par exemple, à Kent-Fonce-Grive, je me dis, bon, ben, peut-être qu'il y a des dynamiques qui sont intéressantes, et même les mêmes que nous, mais on ne sait pas. Et on s'en rend compte après, une fois que on a mis ou on a vu, ou c'est sorti avec presse et autres.

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Il y a quelques éléments très connus et puis j'ai essayé d'aller regarder un petit peu derrière les chiffres qu'on connaît d'habitude. Alors les océans, c'est 71% finalement de la surface du globe. Pour l'Europe, en tout cas l'Europe des 28, c'est plus que l'espace terrestre, l'espace océanique européen. C'est 97% de la ressource en eau disponible sur Terre. C'est 50% quasiment de la population mondiale qui habite sur le littoral, à moins de 100 km des côtes. Pour l'Europe, c'est un tout petit peu moins, c'est 41% de la population, mais ça concerne quand même 23 des pays membres sur les 28. C'est la même quantité de personnes, c'est-à-dire la moitié de l'humanité qui dépend directement en termes d'alimentation, qui dépend des océans. C'est 90% du commerce de la planète qui transite par la mer. Je rappelle que le transit par la mer, c'est 100 fois moins d'émanation de CO2 que l'avion. Et en même temps, on estime que les dégazages sauvages, c'est 8 à 10 fois plus polluant que l'ensemble des marées noires dans le monde. C'est 50% du dioxygène disponible sur Terre et en même temps c'est 40% du stockage de CO2, ce qui vaut aussi aux océans de contribuer, d'être le contributeur majoritaire à la régulation du climat, mais aussi de s'acidifier et donc de ensuite engendrer des perturbations sur l'ensemble de la faune et de la flore marine. La fonte des glaces avec le réchauffement climatique, c'est la perturbation de l'ensemble des courants marins. J'ai replacé aussi 80% des zones de pêche qui sont en surpêche. Moi, le chiffre qui m'étonne plus, c'est plutôt que 20% de tout ce qui est pêché dans le monde est pêché illégalement. Donc c'est plus de 10 milliards d'euros, ça représente 10 milliards d'euros dans le monde chaque année de vente de poissons et de fruits de mer illégales. Et c'est 75% de la pollution marine qui provient des terres. Donc on parlera dans peu de temps des déchets plastiques dans les océans, mais le septième continent, ce qu'on appelle le septième continent donc dans le Pacifique, c'est à peu près la surface du continent européen. Donc effectivement, c'est un septième continent.

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évidemment une politique d'accompagnement de l'agriculture bio, puisque là aussi, nous sommes la première région française de par ses surfaces converties à l'agriculture biologique. Alors, on est trois régions, en fait, à être un peu en avance là-dessus. Chez nous, c'est plus des céréales, plus sur le département du Gers, d'ailleurs, qui a réussi à s'organiser avec notamment des coopératives qui ont réussi à travailler depuis maintenant plusieurs années sur cette problématique et qui sont, je pense, très, très abouties maintenant. La satisfaction qu'on peut avoir par rapport à cette activité, c'est qu'on se rend compte que l'agriculture conventionnelle, contrairement à ce qu'on pourrait croire et ce qu'on a pu observer dans les années antérieures, est en train de s'inspirer des techniques de l'agriculture biologique. Et il y a aujourd'hui des passerelles qui se sont créées entre ces deux agricultures qui marchaient depuis trop longtemps en parallèle. Et chacun apprend de l'autre, et je crois que c'est véritablement une bonne chose qu'on essaye, nous en tous les cas, d'accompagner à travers un certain nombre d'outils démonstratifs qui peuvent être mis en place.

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1: Bonjour et bienvenue dans les infos durables. Eh bien, aujourd'hui, deux infos à vous communiquer. L'une est plus particulièrement axée sur Grenoble et son université qui organise les 16 et 17 juin. Journée d'études du Forest Hub. Le 16 juin, ce sera donc plutôt un travail d'études et le 17, un travail donc consacré à une sortie sur le terrain. Si vous êtes sensible donc à ce qui se passe à Grenoble côté écologie, je vous rappelle 16 et 17 juin à l'université. Et puis, on va s'intéresser aussi à une autre manifestation qui, elle, se déroulera à Montpellier. Du 1er au 5 juin, c'est la conférence donc, du microclimat, de l'écologie et de la biodiversité. Après Anvers en 2022 et Helsinki en 2024, eh bien, cette conférence se tiendra à Montpellier du 1er au 5 juin, comme je vous le disais. Elle fédère des chercheurs et chercheuses passionnés par les études du microclimat, par les variations de température. En croisant observations de terrain, modélisation, données de télédétection et approche interdisciplinaire, ce réseau contribue à mieux comprendre comment ces gardiens locaux influence la biodiversité. Au-delà des présentations scientifiques, le MEB 2026 à Montpellier sera un espace d'échange privilégié entre chercheurs, gestionnaires et acteurs du monde forestier. Écologues, forestiers, modélisateurs, gestionnaires, acteurs du territoire, rendez-vous du 1er au 5 juin à Montpellier. À bientôt pour un prochain rendez-vous.
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1: Bonjour et bienvenue dans les infos durables. Aujourd'hui, on va partir pour Tarbes. Bon, en tout cas, une manifestation se déroulera les 15 et 16 juin prochains. Il s'agit d'une formation sur les inégalités sociales et la santé, du constat à l'intervention. La réduction des inégalités sociales est un enjeu central de santé publique. C'est inscrit dans la stratégie nationale de santé. Elle figure dans les priorités des agences régionales de santé, les ARS. Donc, contrairement à ce qu'elles pourraient laisser a priori paraître, ces interventions en santé peuvent améliorer la santé tout en contribuant à aggraver les ISS. Les nombreuses actions locales des intervenants de terrain constituent une expérience riche d'enseignement, souvent peu décrite, évaluée ou transférée, qui servirait à mieux travailler sur ces enjeux. Cette formation propose aux porteurs de projets en santé d'acquérir des outils dans le but d'adapter leurs interventions en fonction de leur impact sur les déterminants sociaux de la santé et les inégalités sociales. Voilà, donc pour en savoir plus, eh bien, vous pouvez vous adresser au service formation de Santé Occitanie. C'était au 05 61 77 87 11 ou à la référente handicap Michel Olivan au 05 61 77 87 11 aussi. C'est organisé par le DRAPS Occitanie et ça aura lieu, je vous le rappelle, les 15 et 16 juin prochains. A bientôt pour un prochain rendez-vous sur l'antenne de Radio Terre.

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Alors pour rappel, justement, les Alpes, c'est 3% seulement de la surface de l'Europe, mais c'est 25% de la biodiversité végétale. Donc il y a déjà un patrimoine de la biodiversité à conserver. Ensuite, comme ça a été dit durant cette conférence, les Alpes sont des sentinelles en fait des changements. Ils voient les changements avant d'autres écosystèmes. Donc en comprenant ce qui se passe et en monitorant ce qui se passe maintenant, on peut aussi anticiper ce qui va se passer ailleurs dans le monde. Et ça, c'est une manière aussi de sensibiliser les personnes. Il y a aussi un autre aspect, c'est le fait que même si peu de gens vivent dans les régions de montagne, donc le paradoxe c'est qu'il se passe beaucoup de choses, mais peu de gens sont affectés directement par le changement climatique. Souvent on a des laves torrentielles, mais on arrive dans un fond de vallée où il n'y a personne. C'est quand même un laboratoire où justement on peut en mettre en place des politiques d'adaptation qui sont exemplaires pour par exemple des pays en développement.

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3: Pour moi, elle s'inscrit dans le récit du rapport de la nation française, du peuple français avec la politique de l'énergie. Et donc, effectivement, dans aussi une forme de ce qui sont pour nous nos fondamentaux, ce qui a été fondé par le Conseil national de la Résistance, cette idée que l'énergie est un bien essentiel, que ce n'est pas une marchandise comme les autres. Cette idée qui a fondé le service public de l'électricité et du gaz. C'est un modèle qui a été écorné ces dernières années par un certain nombre de libéralisations, mais qui n'a pas été abattu par ces processus de libéralisation. Et il y a, au travers des défis de la transition énergétique et d'un grand débat national sur les choix d'investissement que la nation doit faire dans les modes de production, dans la sobriété et l'efficacité énergétique, dans le développement des énergies renouvelables, aussi cette dimension d'écriture d'une nouvelle étape de ce grand récit national. C'est aussi un récit européen, car lorsqu'on y pense, et c'est ce qui nous anime avec Peter Altmaier, c'est au fondement de la communauté européenne, la CECA, l'acier et le charbon. Et donc il faut retrouver cette ambition des pères fondateurs de l'Europe de mettre la politique de l'énergie au cœur de la construction européenne et d'une nouvelle étape de la construction européenne. Et c'est quelque chose qui nous relie et qui est au cœur de l'amitié franco-allemande dont nous voulons aujourd'hui qu'elle franchisse une nouvelle étape dans le domaine des énergies renouvelables.
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1: Tout au long de l'examen et de l'élaboration de la loi sur la biodiversité, j'ai rencontré des représentants des agriculteurs, des chasseurs, comme des associations de protection de l'environnement. Et sur beaucoup de points, nous avons avancé dans le compromis, avec détermination et dans l'écoute. Détermination à avancer, à faire progresser l'écologie dans nos politiques publiques, à contribuer à des équilibres favorables à la biodiversité. Mais écoute également parce que nul ne peut prétendre détenir la solution à de tels défis. Et c'est par le dialogue, la conviction, la recherche d'équilibre que se fait une politique et pas par des positions de principe ou des postures. Je ne vais pas vous infliger la lecture des plus de 150 articles de cette loi, même si ce serait très instructif, mais je crois utile qu'on en mesure la portée. La loi consacre ainsi le principe de la solidarité écologique. Elle reconnaît l'importance des liens qui existent entre la préservation de la biodiversité et les activités humaines. Ce principe permet de s'assurer que les questions complexes d'interaction et d'effets directs et indirects sont prises en compte dans les décisions, éléments majeurs par ailleurs de l'atténuation et de l'adaptation au changement climatique. Ce principe de solidarité concerne également les territoires. La loi offre des outils pour renforcer les continuités écologiques. La création ou la restauration d'espaces de nature vise non seulement à préserver la biodiversité, mais aussi à maintenir les services rendus par les écosystèmes. L'existence des trames vertes et bleues, dont on a parlé beaucoup aujourd'hui, est essentielle pour nous adapter au changement climatique, en réduire les effets et participer à stopper l'érosion de la biodiversité.

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1: Bonjour et bienvenue dans les infos durables. Aujourd'hui, on va parler de la fête des mares. Les mares, c'est ces petites étendues d'eau. Donc, eh bien, cette année, du 6 au 14 juin, on les fêtera comme chaque année en France. La fête des mares, elle revient pour sa 11e édition autour de la thématique les mares, éveiller et transmettre. C'est donc du 6 au 14 juin. Il s'agira de participer à des activités qui seront proposées un peu partout sur le territoire français. L'objectif est de sensibiliser le grand public à la protection des mares, de montrer la richesse faunistique et florale de ces écosystèmes, de transmettre les pratiques de bonne gestion et les initiatives mises en place pour préserver ces milieux. Une fête dédiée à la protection des mares et donc des zones humides dont on connaît l'importance. Si vous voulez en savoir plus, eh bien vous allez sur internet avec forum-zone-humide, évidemment au pluriel, un.org. A bientôt pour un prochain rendez-vous sur l'antenne de Radio Terre.
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1: Bonjour et bienvenue dans les infos durables de Radio Terre. Et aujourd'hui, on va parler de OptiMix 2026. C'est un symposium qui va parler de l'adaptation de la gestion forestière au changement climatique. Moduler la composition et la densité des peuplements et contrôler la pression du gibier. Voilà, ça se passera à Nogent-sur-Vernisson en France, donc à l'espace des

étangs du 8 au 12 juin. Donc, installé en forêt dominiale d'Orléans, le dispositif OptuMix explore depuis plusieurs années les effets combinés de trois facteurs majeurs sur le fonctionnement des forêts tempérées, la composition des essences, la densité des peuplements et la pression d'abroutissement par les ongulés sauvages. Ces leviers sylvicoles sont au cœur des débats actuels sur la résilience des écosystèmes en France face à la hausse des températures et aux sécheresses. Trois grands axes donc sont au programme, la biodiversité et écologie des communautés, le fonctionnement physiologique, donc la croissance des périssements résistants au stress climatique et la régénération forestière et le rôle de la grande faune, effet de la sylviculture et des ongulés sur la régénération, la fertilité des sols et le cycle du carbone. Ces thématiques visent à favoriser les échanges interdisciplinaires et à construire des passerelles entre la recherche, la gestion opérationnelle. Voilà pour cette manifestation qui se tiendra à l'espace des étangs en Nogent-sur-Vernisson, c'est dans le Loiret, du 8 au 12 juin prochain. À bientôt pour un prochain rendez-vous sur l'antenne de Radio Terre.

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0: Là, voilà l'endroit, vous voyez, c'est pas formidable. Mais la patronne fait très bien la cuisine.
1: Alors là-bas, vous avez les dunes. Derrière les dunes, la frontière. Et la frontière passée, c'est la liberté, comme on dit.
2: Merci beaucoup.
3: Monsieur, nous voudrions une chambre tout de suite, nous devons partir très tôt demain matin.
4: Mais c'est possible, madame.
3: Oui.
4: Si vous n'êtes pas trop difficile.
5: Louise.
4: Louise. Conduis madame et monsieur.
6: Écoute, papa.
4: Eh ben, qu'est-ce que t'as?
6: Écoute, je dis que c'est lui. J'en suis sûr, je l'ai reconnu. Il faut appeler les gendarmes.
4: Dans ma maison, un assassin. Un assassin?
7: Oh, il en est sûrement passé d'autres, les assassins dans ta maison.
6: Mais qu'est-ce qu'il faut que tu sais qui l'a fait? Mais je te le dis, moi, je l'ai reconnu. Il faut les dénoncer.
7: Le dénoncer, ben, il faut quoi faire?
6: Ben...
7: Bon, quoi, toi, tu veux toucher ta prime, évidemment.
6: Non, bien sûr.
7: Enfin, toi-même, on peut pas laisser les criminels courir sur les routes. Ce sera trop facile.
6: Occupe-toi de tes fesses, toi, d'abord.
4: Trois filles, j'en ai assez. Il y a un assassin dans la maison. Faut qu'il s'en aille.
7: Oui, ben, la frontière est pas loin.
3: L'homme dont vous parlez est là, à côté. Il dort. Si vous voulez le livrer, c'est facile.
7: On n'a pas dit ça.
8: On parlait.
7: On discutait.
6: Non, voilà. Si, moi,
7: la
6: je dis que...
3: Il a tué, c'est bien lui qu'on cherche. Je vais vous dire ce qui s'est passé, enfin comment ça s'est passé. Et si vous trouvez qu'il faut le livrer, eh ben vous le livrez.

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0: Et voilà. Meunier nous a conduits jusqu'ici. Oh, je ne vais pas chercher à excuser l'ange, je vous ai raconté ce qu'il faut penser. Maintenant, vous connaissez toute l'histoire, le sinistre, mes élèves.
1: Ça demande réflexion.
2: Et réponds-moi, c'est toi réfléchir.
3: Moi aussi.
4: Ah, moi aussi.

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